0: Mais c'est ça dans plusieurs pays du monde. Oui. Est-ce que c'est difficile de rester humble? Est-ce qu'à un moment, vous avez eu peur d'attraper un peu la grosse tête?
1: Quand tu sais, c'est déjà le départ, quand tu sais d'où tu viens. Ouais. Donc voilà, c'est ça, tu vois ta vision, tu as une vision, donc tu es dans la continuité.
2: Nous, on a notre devise, que la joie de vivre. Voilà. Donc, on apporte la joie de vivre à partout où on passe.
0: Et la joie de vivre, en fait, ça empêche de prendre la grosse tête et d'être c'est désagréable.
3: Ben oui, parce que entre le trop et le peu, il y a ce qu'on appelle la mesure.
4: C'est ça.
3: Et la mesure, c'est de pouvoir cerner tout ce qu'il y a autour de nous et de savoir que c'est grâce au soutien des autres que nous sommes là où nous sommes aujourd'hui. Donc c'est avec beaucoup d'humilité. Souvent, c'est pas parce qu'on est le plus talentueux qu'on connaît le plus de succès.
0: Oui.
3: Voilà. C'est souvent parce qu'on a l'amour des autres et que c'est cet amour-là qui te porte et qui t'amène plus haut. Donc quand tu sais faire la part des choses, il n'y a pas de raison que tu prennes la grosse tête.
0: Ouais.
3: Le talent seul ne fait pas le succès. Il y a beaucoup de choses qui font le succès.
0: Alors justement, donc il y a une partie du succès, c'est quand même le talent, on est d'accord. Vous avez dit l'amour des autres, et donc se rendre aimable des autres,
3: ça
0: c'est très important.
3: Le respect des autres aussi.
0: Ouais. Est-ce qu'il y a de la chance à un moment? Est-ce que vous pensez que Magic System, vous avez été au bon endroit, au bon moment, et que ça a déclenché les choses? On disait que c'était pas facile au début,
3: oui.
0: Et ça l'est presque devenu. Alors c'est de la chance.
3: C'est de la chance, et il faut le dire, il y a de la chance, parce que la chance, c'est une opportunité qui s'offre à vous et qui ne vient pas plusieurs fois à nous. On a surfé sur cette opportunité d'avoir une chanson qui a rencontré le consentement de tout le monde, une chanson que tout le monde a aimée, et on a profité de ça pour vendre notre musique à notre manière, en collaborant avec d'autres artistes, ouais. En s'adaptant aussi à l'environnement dans lequel on nous a acceptés, et en essayant plus ou moins de rentrer dans la mémoire collective de tout le monde. Parce que Magic System, c'est pas seulement Premier Gaou. Hein.
0: Non. Ah non,
3: bah, il y a aussi cette chanson avec Leslie qui nous a mis en contact avec tous les jeunes lycéens de l'époque. Mm-hmm. Cette chanson avec les 113, un Gaou à Oran, qui nous a permis d'être dans toutes les cités. Cette chanson avec Justine Labille et Jacob Devarieux du groupe Kassav, qui nous a permis d'avoir toutes les Antilles. Donc, c'est plusieurs collaborations, plusieurs styles musicaux que nous avons mis ensemble pour être là où nous sommes aujourd'hui. Donc, il y a une opportunité, et quand l'opportunité, on a la chance de la saisir, il faut maintenant mettre de la stratégie, c'est ce que nous avons fait.
0: Alors, la chance, l'opportunité, le talent, l'amour, dans les deux sens, il nous reste le travail.
3: Oui,
0: est-ce que c'est beaucoup de travail aujourd'hui, Magic System? Là, vous préparez une grande tournée 2027 pour fêter vos 30 ans. Évidemment, nous qui ne sommes pas artistes, on se dit, oh là là, les artistes, c'est la vie de rêve et tout. Racontez-nous à quel point vous travaillez.
2: Pourquoi c'est beaucoup, beaucoup, beaucoup de travail. Mais à chaque fois qu'on a Abidjan, c'est vrai qu'on a passé du temps, mais quand on a Abidjan, on se retrouve, on va chez Salif pour travailler. Pour travailler les chansons, souvent des mélodies, on apprend beaucoup de choses. Mais le travail, c'est surtout le travail.
3: Je crois qu'en toute chose, vous savez que vous avez parlé d'opportunité, vous avez parlé de talent, vous avez parlé d'humilité et tout. Mais le socle de tout ça, comme on le dit, c'est le travail.
4: Justement.
3: Il faut travailler chaque soir. C'est pendant 2 heures qu'on va s'exprimer devant un public.
4: Le public, ouais.
3: Chacun vient avec ses attentes. Donc cela demande d'harmoniser déjà un conducteur pour pouvoir aller sur scène. Cela demande de créer des chansons, parce qu'on ne va pas rester avec les mêmes chansons pendant 30 ans.
0: Mais c'est bien que vous le disiez, ça, parce qu'il y a peut-être des gens qui pensent que vous vous faites fabriquer vos chansons par d'autres.
3: Ah non.
0: Donc non, Magic System, vous êtes les créateurs de vos chansons.
3: Nous écrivons nos chansons, parce que c'est ce qui fait qu'on vit nos chansons. Vous savez, quand on va en studio pour enregistrer une chanson, quand on rentre, qu'est-ce qu'on s'est dit? Il faudrait qu'on crée déjà une ambiance dans ce studio. C'est cette ambiance-là qui va contaminer ceux qui vont écouter nos chansons. Donc quand on écoute une chanson de Magic System, il y a quelque chose qui se dégage. Cette joie de vivre qui se dégage, c'est un esprit que nous avons conçu depuis le studio. Et ça aussi, c'est un travail. Donc, il y a beaucoup, beaucoup, beaucoup de travail. Même si on met un peu de philosophie dans ce que nous faisons, il y a beaucoup de travail derrière. Et c'est le résultat que vous écoutez chaque fois que vous entendez Magic System.
0: Ah bah alors là, je vous imagine dans le studio enregistré Magic in the Air. Et je me dis qu'il devait se passer quelque chose. Ça vous dit, on l'écoute? Allez, Magic System est dans Décibel. Bon anniversaire, 30 ans.

Magic System, Magic ouais. in the Air. Alors ça, c'est vraiment un énorme tube international. Ouais. C'est devenu un hymne sportif ouais. aussi. C'est une chanson sur laquelle on entend aussi Ahmed Chaouki. Mmh. Voilà. Je voulais le citer parce que dans votre carrière, et ouais. Vous nous l'avez dit hein, tout à l'heure, il y a énormément de rencontres musicales, de collaborations, des gens avec qui vous avez travaillé, des gens qui vous ont remixé, des gens qui sont venus chanter avec vous sur vos albums ou qui vous ont invité sur leurs albums. Je pense par exemple, on l'a pas encore cité, à Khaled. Oh,

0: Magic System. La question qui tue. Pour vos 30 ans, est-ce que vous avez une collaboration de rêve? Quelqu'un avec qui vous adoreriez collaborer? Et c'est pas encore fait, mais ça ferait un super cadeau de 30 ans.
1: Ben, il y a pas mal de projets sur lesquels nous sommes présentement. Je crois que c'est, on est en train de voir pour travailler du côté de l'Amérique latine, parce que ça commence à monter là-bas aussi. Belle ambiance. On a une pensée pour Théodora, pensée pour Shakira. Voilà, on a envie de bosser aussi avec l'autre partie du monde, parce que dans l'espace francophone, c'est vrai que on a essayé toutes les expériences. Ça serait bien aussi qu'on essaye avec les latinos, voir ce que ça peut donner. Donc le beau cadeau qu'on pourrait avoir, c'est de travailler avec un artiste latino qui, voilà, pourrait apporter un plus.
0: Très beau projet.
1: Voilà,
0: hablo espagnol.
1: Oui.
0: Si. Bon. Oui, bien. Non, moi pas du tout. Moi, je ne peux pas faire de duo avec Bad Bunny. Je ne sais pas parler. Votre tournée, la grande tournée des 30 ans de Magic System. Est-ce que ça a un goût particulier, une tournée comme ça, une tournée de Zénith et d'Arena, parce que vous avez joué dans des lieux tellement grands, vous.
1: Oui, mais c'est toujours bien de repartir à la conquête de son public. C'est des concerts exceptionnels. Ce n'est pas un concert comme une tournée ordinaire, mais c'est un peu le bilan de toutes ces 30 années. Et vous savez très bien que ces 30 années, nous avons traversé toutes les générations. Aujourd'hui, il y a des pépés qui nous écoutent, il y a des papas qui nous écoutent, il y a des enfants qui nous écoutent. Donc pépé, mémé, maman, papa, tout le monde vient.
2: Petits-enfants.
1: Et voilà, et chacun aura sa part. Ouais. Donc c'est 2 heures de communion, 2 heures de... Ce n'est même pas un concert. Ouais. Venir à un spectacle de Magic System, ce n'est pas un concert. C'est une messe. C'est une messe de prière, de communion, de... Voilà, on va vivre des choses. On va partir de premier Gaou jusqu'à Magic Indière, en passant par Bouger Bouger, Chéri Coco, la danse des magiciens.
2: Zouglou Dance.
1: Tous les succès qui ont été égrenés pendant toute notre carrière.
0: Ah oui, donc immense plaisir pour le public. On connaît tout par cœur déjà, quoi.
1: Tous ceux qui vont venir, je crois que le lendemain, il faut s'arranger à avoir un jour de repos. Parce que quand on rentre...
0: C'est pour ça qu'on vous prévient un an en avance pour poser des vacances.
1: Voilà, poser des vacances. Parce qu'il faut se reposer après, parce que un concert de Magic System, c'est une salle de sport géante.
0: Ça va vous faire le cardio.
1: Voilà, ça vous fait le cardio, voilà.
0: Vous avez vendu 5 millions d'albums dans le monde. Ouais. Je pense qu'on peut rajouter 5 millions de repiques, parce qu'on a dû repiquer vos albums sur des cassettes, etc. Voilà. Ouais. Donc ça fait beaucoup. Ouais. Vous cartonnez aussi en streaming, vous avez plus d'un milliard de vues sur YouTube. Ouais. Ça aussi, c'est fou. Quand vous avez commencé, on n'écoutait pas la musique sur Internet. Qu'est-ce que vous pensez alors de ce passage-là? Je ne sais pas si c'est la même chose d'ailleurs, si le passage a été aussi difficile sur le continent africain qu'en Europe, parce que sur le continent africain, te sont traditionnellement, il y avait déjà un marché parallèle de la musique qui passait pas par les maisons de disques. En revanche, en Europe, oui, ça a bien embêté tout le monde parce qu'on achetait nos disques au supermarché très sagement. Comment vous l'avez vécu, vous, alors ce passage au streaming, à la musique qui n'est plus forcément gravée sur des disques?
1: Ben, je crois que c'était un mal pour un bien, parce qu'en termes de piraterie, déjà en Afrique, on ne s'en sortait pas. Quand on était sur le support physique, on vendait des œuvres dont les retombées ne nous revenaient pas directement.
0: Oui, non.
1: Aujourd'hui, même si au niveau de l'Afrique, nous sommes encore en transition numérique, les choses vont encore mieux parce qu'il y a une traçabilité et ça peut nourrir son homme si c'est bien suivi. Ici en France, c'est vrai qu'au départ, on n'a pas vite accepté parce que on avait un lien avec le physique, c'était des rapports, nous on avait des séances de dédicaces dans les FNAC, dans des supermarchés avec nos fans et tout. Ça n'existe plus, c'est devenu trop du virtuel. Et d'ailleurs, on est en train de penser à faire revenir les vinyles, les CD. Pendant la tournée de Magic System, on va revendre ces supports-là parce que ça nous permettait de conserver un certain lien avec nos fans. Aujourd'hui, malheureusement, c'est du streaming. C'est vrai que commercialement, c'est plus facile, mais en termes de chaleur, en termes de rapport humain, il y a quelque chose qui nous manque quand même aujourd'hui.
0: Ouais, oui, puis on a envie de garder quand même un souvenir.
3: C'est ça,
0: ouais,
1: c'est ça.
0: Mais peut-être qu'aujourd'hui, en fait, en rentrant d'un concert, plutôt que d'acheter un t-shirt, on peut acheter le vinyle, quoi.
1: C'est ça, justement, c'est d'ailleurs pour ça qu'on va faire un gros marché de merchandising avec tous ceux qui vont venir, des casquettes, des t-shirts, des CD, même ceux qui ont des CD à la maison, qui n'ont peut-être pas eu la chance de les voir signer par nous, pourront revenir avec ça et qu'on puisse signer parce que ces moments-là nous manquent, ces moments de dédicace nous manquent. Et voilà, ça sera l'occasion de nous racheter ou de nous retrouver à nouveau pour ça.
0: Vous parliez tout à l'heure de Leslie et je vous avoue que ça a fait battre mon petit cœur que cette chanson avec Leslie, je crois que c'est comme ça, moi, que vraiment, je vous ai adopté définitivement. J'ai dit, ces mecs-là, ils sont super. On ne sait jamais dans la vie. Donc, il y a Leslie, Magic System. Ouais. C'est quoi vos souvenirs de cette époque? C'est vrai, vous avez dit, ça nous a connectés avec les ados en France. C'était vraiment ça? C'est l'effet que ça vous a fait?
1: C'est l'effet parce que, bon, vous savez, nous, on est beaucoup très... famille en Afrique. Donc, quand on arrive, Leslie, c'est la première petite sœur, entre guillemets, française.
0: Ah, c'est la première artiste.
1: C'est la première, voilà, qu'on a.
0: Ouais.
1: Donc, on la prend comme une petite sœur. Et même pendant le tournage des clips, et ce qui faisait que même quand on ne se voyait pas, on a l'impression que la petite sœur n'est pas à la maison. Donc, on a gardé ce rapport. Aujourd'hui, elle est devenue... mère de famille, nous on est devenus aussi des pères de famille, mais quand on se voit, c'est toujours les grands frères et la petite sœur. Et je me rappelle encore comme si c'était hier, cette chanson, on a passé d'excellents moments. Voilà, dans la vie, on ne sait jamais.
0: Merci pour ce joli a cappella. Des frissons, mes amis. Parce qu'on dit Magic System, oui, c'est transgénérationnel. Et oui, ça fait quand même hyper longtemps que vous nous accompagnez. Et je remarque qu'à chaque fois qu'on met une chanson de vous, les visages s'éclairent, s'ouvrent, les gens se tournent les uns vers les autres et se parlent. Ça, c'est une belle victoire quand même. Je ne sais pas si quand vous êtes devenu artiste, vous pensiez à ça, ou si vous pensiez qu'à la musique. Mais c'est beau quand même d'avoir cet effet-là sur le monde.
1: Ben oui, c'est notre côté humain. C'est le côté là où on n'est pas dans du semblant, c'est des émotions que nous émettons. Et d'ailleurs, je crois que cette tournée sera l'occasion de se retrouver, parce que se retrouver sur scène avec Leslie, ça c'était en 2003.
0: Il y a 20 ans.
1: Ben voilà, il y a plus que 20 ans.
0: Oh là là, oui, 23, voilà. Mais je voulais laisser la vie. C'est pas
1: Donc, c'est retrouvé sur scène avec Leslie, c'est retrouvé sur scène avec Soprano, avec Kimbe, avec Mokobe, Rimka et tout ça. C'est des moments que nous voulons partager avec tous nos fans. Donc, c'est franchement, on a hâte d'être
0: en tournée.
1: Voilà.
0: Vous avez compris le message, les amis, il va y avoir des surprises. Voilà. 30 ans de carrière. 5 millions d'albums vendus, des milliards de vues sur YouTube, 3 albums de platine et puis des disques d'or, de platine, de diamant, un single triple diamant export, c'est celui qu'on a écouté tout à l'heure, c'est Magic in the Air qui est votre arme atomique de bonheur. Voilà, partout sur la planète. Mais on a quand même évoqué tout à l'heure le fait que dans vos 30 ans de carrière, au début, c'était pas la fête à la cafette, on va dire Magic System. Et alors, autant, on se dit, voilà, un groupe qui démarre, c'est normal que ce soit un peu compliqué au début. Quelles épreuves, quelles difficultés vous avez connues, notamment à vos débuts à Abidjan? C'était quoi la difficulté pour vous?
3: Mais déjà, pour avoir un producteur, c'était déjà difficile.
0: Ouais.
3: Et après, vous savez que l'Afrique, du côté musical, il y a beaucoup de problèmes. Donc nous, on a fait notre petit bonhomme de chemin. C'était pas facile, franchement. On s'est débrouillé au quartier avec nos tam-tam.
0: Ouais.
3: Et puis un jour, on a eu la chance de connaître un producteur. On fait un premier album qui ne marche pas en plus. Donc ça devient encore un autre défi.
0: Mais c'est vrai que c'est une déception quand on appelle de tous ses voeux enfin son premier album et qu'il fonctionne pas. C'est dur.
3: Et après on s'est dit on va pas lâcher.
0: C'est ça en fait le secret, c'est la persévérance.
3: C'est ça.
1: La résilience.
0: La résilience,
1: La résilience parce que Une chose est de tomber, une chose est d'échouer.
3: C'est ça.
1: Mais le plus difficile, c'est de pouvoir se relever pour continuer.
3: C'est clair.
0: Ouais.
1: Parce que c'est tout un espoir qui meurt quand on échoue.
0: Parfois, on échoue parce qu'on n'a pas bien fait. Mmh. Parfois, on échoue parce que celui qui est en face a les oreilles bouchées ou pleines de cire d'abeille.
1: Ouais.
0: J'en veux pour preuve le parcours de premier Gaou. Ouais.
4: 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C'est deuxième Gaou qui est Gataou.
0: Combien de maisons de disques ont refusé Premier Gaou?
1: Je ne sais plus du combien, mais le nombre de producteurs déjà.
0: Ouais.
1: Je crois qu'on est passé de main en main parce que personne ne croyait en ce titre.
0: Et vous, vous y croyez?
1: Ben oui, parce que c'est notre esprit, on y a mis des notes pour pouvoir donner quelque chose. Mais vous savez, quand vous avez échoué pour la première fois... En Afrique, c'est difficile d'avoir une deuxième chance. Mm-hmm. Donc, c'était pas évident. Et puis, c'est arrivé. Les personnes qui ont cru en nous ont vu vite les résultats. Et puis, c'est parti.
0: Ouais.
1: Mais nous, on se projetait déjà parce que c'était un autre défi. Quand on connaît un tel succès, on s'est dit, mais comment on fait pour garder la barre haut comme ça? C'était quand même difficile, mais bon, on a essayé, et puis après ça a marché, mais comme Manadia l'a dit, c'est le côté de la professionnalisation qui n'était pas évidente en Afrique. Nous n'avions pas un secteur musical très professionnel, donc il a fallu que nous arrivions en France dans les années 2000, et là, on a connu ce qu'on appelle la professionnalisation de la musique.
0: En fait, vous avez transformé l'essai, quoi.
1: C'était de la passion quand on était en Afrique, mais quand on est arrivé ici, c'est devenu une profession.
0: Voilà. Et quand on vous entend chanter Premier Gaou a cappella à l'Olympia en 2002, on se dit que, heureusement, que vous y avez cru.

0: genre de moment magique que vous allez vivre avec Magic System, la tournée des 30 ans. Merci infiniment d'être venu nous voir. Asalfo Manaja, Tino Goudet, bon anniversaire.
1: Merci.
0: Les 30 ans de Magic System. Et on écoute ce premier gaou. Nous, on signe tout de suite. On sait. Merci.

0: Magic System était dans Décibel pour l'annonce de la grande tournée qu'ils donneront partout en France pour fêter leurs 30 ans.
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2: Une artiste qui ne sera pas la voix d'un seul tube.
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2: Quel tube, hein, cela dit, Soleil Bleu nous a fait danser tout l'été dernier et nous a permis de découvrir la voix de Louisa, jeune trentenaire franco-brésilienne, amoureuse de toutes les musiques, qui vient ce soir vous présenter son premier album. Et bonsoir Louisa.
4: Bonsoir.
2: Bienvenue dans Décibels. Chère Louisa, on s'était croisés aux dernières Victoires de la Musique. Et alors, je vous avais trouvé complètement à votre place. Et je sais pas, contente de faire partie de cette grosse cérémonie. Certaines et certains y étaient vraiment le ventre serré, pas bien, avec des gouttes de sueur là sur les tempes. Et vous, non, vous étiez bien avec vos deux copains de Bleu Soleil.
4: Oui.
2: C'est un bon souvenir.
4: Ouais, c'était un bon souvenir. En fait, je me suis, juste avant mon passage, juste avant qu'on rentre sur scène, il y a du coup le présentateur qui dit, et maintenant une habituée de la scène. En fait, il allait appeler Camilla Jordana, mais c'était juste avant nous. Et,
2: d'accord.
4: Et en fait, je me suis dit, je me suis matrixé le cerveau en m'imaginant que j'étais une habituée des. Je dis mais oui,
2: cérémonie.
4: Mais oui, je suis une habituée, je suis à ma place, c'est là ici. Ça,
2: en tout cas, c'était une belle soirée. C'était une belle soirée.
4: Ouais, c'était une belle soirée. Puis je revenais du Brésil, donc j'étais dans une good vibe.
2: Ok. Alors, j'ai un peu menti tout à l'heure quand j'ai dit que c'est avec Soleil Bleu qu'on a découvert votre voix. En vrai, sur plein d'albums, on vous entend, Louisa. Nous, ici, dans Décibels, on avait craqué sur Hélicoptère, le dernier album de Féfé. Il était venu en parler dans l'émission et il avait parlé de Quelque part, votre duo. Quelque part.

0: Louisa et Féfé. Louisa,
1: Gros Féfé.
0: Il est bien cet album, hein, ouais. Hélicoptère sous-côté. Allez écouter Féfé, vous serez heureux. Mahom aussi, qui vous fait chanter Le temps de l'amour.

0: Et on vous entend aussi à plusieurs reprises d'ailleurs avec Zoufris Maracas.
1: 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Alors en attendant, laissez-moi donc rêver qu'il existe un moyen pour arrêter le temps.
0: Et ça, je me dis, c'est le CV d'une chanteuse qui a commencé par faire ses classes beaucoup sur scène. Et c'est comme ça qu'on rencontre sa famille musicale et des gens chez qui on va comme ça inviter sur un ou deux morceaux.
2: Ouais, alors là, on a entendu trois, mais en vrai, il y en a bien plein d'autres.
0: Énormément.
2: Il y avait Fakir aussi, il y a du coup Kewa, Stylo, là. Il y en a beaucoup.
0: Il y en a énormément.
2: Et la plupart, ouais, avant d'être chanteuse professionnelle, je squattais les scènes des autres, en fait. Je montais sur la scène des autres et j'attrapais un micro, c'était genre plus fort que moi. Il fallait que je partage les mélodies que j'avais dans ma tête. Vraiment, c'était vital, quoi. Et du coup, heureusement, tout s'est bien passé. Et apparemment, j'ai fait des prestations assez correctes, puisque les gens m'ont proposé ensuite d'enregistrer oui. avec eux. Donc la plupart du temps, ça s'est fait comme ça, oui. En volant le micro, en volant
0: au culot, en fait.
2: Au culot total.
0: Au culot et au talent. Parce que effectivement, ouais. Une fois qu'on a chopé le micro, faut assurer. Ça a été votre cas. Alors c'est marrant, vous avez employé l'expression avant d'être chanteuse professionnelle. Qu'est-ce qui, pour vous, est le point de bascule, le moment entre la fille qui rêve de chanter et la fille qui est chanteuse?
2: Mais en fait, j'ai pas tant rêvé de chanter. C'est vraiment, comme je disais, c'est devenu vital, quoi. Vraiment, à un moment donné, je pouvais plus assister à un concert en tant que spectatrice. J'avais deux options. Soit il fallait que je parte du concert, soit il fallait que je monte sur la scène pour chanter, parce que vraiment, c'était physique, quoi. Je sentais que ça brûlait en moi. Il fallait absolument que soit je parte, soit que je monte sur la scène. Donc, c'était pas tant un rêve, mais vraiment une nécessité, quoi. Vraiment.
0: Mais c'est magnifique. C'est la première fois que j'entends ça, Louisa. Non, mais alors, moi, franchement, ça me touche énormément ce que vous dites, parce que, en fait, je pense que les artistes pour qui c'est vital, pour qui c'est faire de la musique ou mourir, alors, c'est pas les plus équilibrés dans la vie, mais qu'est-ce qu'ils donnent, quoi, quand ils sont sur scène ou même quand ils sont en studio. Alors, c'est quoi le parcours qui vous amène à ça, à ce feu dans le ventre? Je sais que vous avez fait très jeune de la musique, vous avez aussi fait les Beaux-Arts. Bref, vous êtes une artiste avec un grand A. Racontez-moi un petit peu le parcours.
2: Bon, déjà, je suis née dans une famille artistique. Mon père, lui, il est musicien. Ma mère, elle est danseuse contemporaine. Et mon père fait du jazz et ma mère, du coup, danse contemporaine. Donc, les deux, dans leur médium, on parle beaucoup de liberté, quoi. C'est vrai que dans le jazz, on parle, du coup, d'improvisation. Oui. Et pareil, dans la danse contemporaine, dans ce contact. Et ma mère, elle nous a toujours, depuis petite, elle nous a amenés à nous libérer corporellement et à réussir à s'exprimer sans peur avec notre corps, et elle nous faisait des gages, en fait, genre ok, pour 2 euros là, au milieu, il y a un bouchon, on était en voiture, il y a un bouchon, je mets la musique à fond et tu danses au milieu des voitures. Donc, quand t'es petit, pour 2 euros, tu le fais, tu vois. Ouais. Où on est là, on voulait trop l'énorme sucette dans la boulangerie, elle dit bah ok, vous voulez la sucette, mais là on doit danser la valse au milieu de la boulangerie pendant 5 minutes, et on était là bah vas-y, ok, tu vois, voilà, avec le recul, j'ai dit
0: génial.
2: Génial. Et en fait, elle nous a libérés quelque part.
0: Ah bah là, c'est le vaccin contre tous les complexes.
2: Ouais.
0: Formidable. Et alors, c'est votre maman ou votre papa qui est brésilien?
2: C'est ma mère.
0: Ah.
2: Ouais. C'est la liberdade do Brasil. Et du coup, déjà, il y a eu ce côté-là où, depuis que je suis née, tu vois, on se met pieds nus, on danse dans la rue, elle nous a, voilà, ouais. ce truc-là. Et ensuite, mon père, dans la musique, j'ai beaucoup écouté, il nous a, voilà, il y a des disques magnifiques dans sa bibliothèque, il y a du monde entier, c'est vraiment, voilà, j'ai découvert le monde, ouais. quoi, dans ses disques, et très, comment dire, avec une écoute assez rigoureuse, quoi. C'est vrai, ouais. que, voilà, il fallait une écoute attentive, j'ai vraiment, enfin voilà.
0: C'est l'écoute qui permet d'apprendre des choses aussi, en écoutant les autres, quand on écoute vraiment.
2: Ouais, ouais, tout à fait. Je pense que ouais, mon père, il a eu plus une approche un petit peu plus sérieuse en fait dans son approche avec l'art, même dans le cinéma. Tu vois, c'est vrai qu'il est très cinéphile aussi. Il fallait qu'on regarde le film depuis le générique. Quand tu vois, voilà, c'était très sérieux. Et moi, j'ai des tics maintenant. Tu sais, quand je regarde des films avec des copains, j'ai dit non, mais on se tait.
0: Et ah, il faut pas se lever au cinéma avant la fin du générique de fin, quoi.
2: Oui, non, mais même surtout à la pas. Maison, tu ouais. vois, ah je veux ouais. dire, on éteint tout, là, le film a commencé, genre, c'est silent, mais genre, vraiment, il nous regardait, genre... bref, je reproduis un peu ces tics, un peu de tyrans, comme ça, mais... Bref, au final, ça m'a permis aussi d'avoir un regard et une écoute attentive sur l'art en général. Donc j'ai toujours baigné dans la musique, mon père musicien, donc j'étais toujours dans les répétitions, dans les concerts, les tournées, et du coup génial quoi, j'ai toujours j'ai grandi avec ça. Et dès que mes parents ils ont capté que j'aimais bien chanter, du coup ils m'ont mis à la maîtrise de Bretagne, c'est un cursus horaire aménagé, du coup.
0: C'est très intensif là, ouais, ce sont des jeunes musiciens mais qui bossent comme des pros. Hein.
2: Ouais, 4 heures par jour quand même, tous les jours, ouais, tous les jours conservatoire, mais c'était super parce que du coup j'allais à l'école que le matin.
0: Et conservatoire l'après-midi.
2: Ouais. Donc pour nous c'était le rêve, hein. C'était trop trop bien. Et là formation classique, voilà, ça c'est très très rigoureux aussi, mais c'est ce qui me donne la liberté aujourd'hui d'aller où je veux musicalement, quoi. Donc ça c'est vraiment génial.
0: Dans ce premier album, justement, hein, on va dans plein d'endroits que vous entendrez tout à l'heure, parce qu'on va se balader dans le disque. Mais on va commencer avec la chanson qui vous a amené aux victoires de la musique et qui a été le gros tube depuis l'été dernier. C'est Soleil Bleu, donc en collaboration avec Bleu Soleil. Et alors, la légende raconte, Louisa, que vous avez écrit les paroles dans le RER.
2: Une partie des paroles, ouais.
0: C'est génial. Parce qu'alors, ça n'a rien à voir avec un RER, hein, pour ceux qui connaissent pas la chanson.
2: Bah ouais, mais justement, j'avais, en fait, je revenais du Brésil, là. Le Brésil est toujours quelque part, hein.
0: Oui.
2: C'est évident. Et oui, séparation et, ouais, c'est comme si j'avais fait un voyage astral, comment dire, une projection, j'ai fermé les yeux et je me suis, j'ai imaginé mon monde, parfait. Je l'ai écrit pour me faire du bien en fait, et j'ai pas du tout. Mais c'était inconsciemment. Hein. J'ai tout fait ça inconsciemment. Je pensais même pas un jour la chanter en live. Je pensais pas que encore moins que ça allait exploser comme ça. Donc je l'ai vraiment fait pour moi et sans imaginer que ça allait faire du bien à autant de monde, donc ça c'est vraiment trop bien.
0: Louisa, élève de la maîtrise de Bretagne à Rennes, énormément de chants, etc. Ça c'est toute votre enfance, beaucoup de musique, donc on a dit du piano, de la guitare, de la harpe, de la danse, etc. Et à un moment... Vous allez évidemment prendre votre envol, qui amènera un peu plus tard aux collaborations dont on a parlé et puis à ce premier album. Mais je sais que ce qui a beaucoup changé votre vie et finalement qui vous a transformé en l'artiste que vous êtes aujourd'hui, c'est les voyages.
2: Oui, tout à fait. Ouais. Tout à fait. C'est vrai que après la maîtrise de Bretagne, arrivé au lycée, j'osais pas chanter. C'est vrai qu'en France, il y a un peu ce truc du jugement, du regard de l'autre, et j'osais pas dire que je chantais. En plus, je faisais du classique, alors trop la honte. Du coup, mes potes au lycée ne savaient pas du tout que je chantais. Et puis, en plus, j'avais d'autres aspirations. Je commençais à découvrir la musique électro, donc voilà.
0: Oui.
2: Et ensuite, mais il y avait quand même cette pudeur, un peu cette gêne, voilà. Et à 18 ans, je suis retournée au Brésil toute seule. Et là, les Brésiliens, ils ont une sorte de bienveillance de base, quoi que tu fasses, ils t'aiment. Et en fait, donc à 18 ans, ils m'ont redonné la force de juste rouvrir ma voix. Et à 19 ans, je suis restée à La Réunion pour 5 ans. J'ai fait mes études là-bas.
0: Les Beaux-Arts, ouais.
2: Et en fait, à La Réunion, là, du coup, là, la voix, elle s'est... Là, je l'ai plus refermée, là.
0: Ouais.
2: Je l'ai plus refermée. J'ai découvert, du coup, les jam sessions, donc la musique à improviser. Et à La Réunion, c'est très riche. Du coup, il y a vraiment énormément d'un. C'est vraiment, on appelle La Réunion, je pense.
0: Oui, ça réunit.
2: Ça, vraiment. Ouais, ouais. il y a des influences du monde entier, des gens du coup quand on fait des jam sessions, c'est des vrais jams dans le sens où on invente tout du début à la fin.
0: Il peut c'est-à-dire y avoir... que vous, quand vous chantez dans une jam, vous savez pas ce que vous allez chanter, vous improvisez des paroles, vous accompagnez
2: Alors j'improvise, moi quand je chante à la base, je chante dans une langue inventée, les paroles ça vient après, c'est venu un petit peu par défaut, par contrainte, mais moi donc j'ai sorti plein de sons, j'ai sorti même un EP entier dans un langage inventé. Et c'est mon langage préféré. J'utilise ma voix simplement comme un instrument, en fait. Et avant de mettre du sens, parfois, je trouve que la musique, elle parle tellement déjà d'elle-même et les mots, ils peuvent être réducteurs, quoi. Et donc, c'est juste utiliser ma voix comme un instrument musical, quoi. Et du coup, voilà, j'improvise comme ça. Je peux, c'est ce qui m'intéresse, c'est ça, c'est la mélodie, la musicalité des sons et la percussion aussi des sonorités, des mots. Et quand je chantais à la maîtrise, on chantait en allemand ou en latin, donc moi je comprenais rien de ce que je chantais. Oui. Et c'est quand on lisait les partitions, il y avait une note et un son en bas, et moi j'ai appris à la musique comme ça, en fait, c'est juste une note et une sonorité. Je pense que c'est comme ça que j'ai construit un petit peu ma perception de la musique, quoi. Et du coup, ouais, voilà, complètement improvisé. Il pouvait y avoir un clavier qui faisait du hip-hop, un violon classique avec un rythme de percussion maloya traditionnel de la Réunion. Et puis on mélangeait tout ensemble. Et puis on faisait une musique tous ensemble. Et c'est vraiment là, donc je suis tombée dedans. Et personne pouvait m'arrêter. Je pouvais chanter pendant 3 jours non-stop, quoi.
0: Ben, ce foisonnement, on le retrouve hein, dans ce premier album. Il vient de sortir. Alors, les amis, évidemment, je vous le recommande pour se balader un petit peu dedans. Vous dire que, bah oui, du voyage, il y en aura toujours avec Louisa Jetlag.

0: Alors, Louisa, toutes ces chansons qui viennent de sortir, comment elles sont arrivées? Est-ce que tout ça est très récent? Est-ce qu'il y a des chansons que vous avez en vous depuis vos premiers voyages au Brésil, à La Réunion, etc.? On est comment dans le temps sur ce disque?
1: Alors c'est très mélangé, c'est vrai que j'ai des textes, je pense, qui traînent dans mon téléphone depuis 2 années au moins.
0: Ouais.
1: 3 ans, le temps passe tellement vite.
0: Louisa, elle est en train de regarder en fait l'arrière de sa pochette pour voir un peu les chansons. Celle qui arrive par exemple, La Vida Loca.
1: Alors La Vida Loca, celle-ci, elle s'est faite cette année. Je l'ai écrite cette année. Et en fait, quand j'ai commencé à l'écrire, j'ai pensé à inviter Carbone dessus. C'était le feat que je voulais faire avec Carbone, parce que je trouvais que c'était un peu la vibe un peu solaire qu'il avait dans Imagine. On venait de se rencontrer, je l'ai trouvé super. Et quand je commençais à l'écrire, je me suis dit, ah, ça me fait penser à Carbone, viens, je l'invite. Et le jour d'arriver au studio, il me dit... Ah, mais je sais pas, je crois que celle-ci, c'est un peu gagné d'avance. Moi, je chercherais un truc un peu plus mélancolique. Et du coup, on est parti sur totalement autre chose.
0: Vous avez fait Étincelle ensemble.
1: On a fait Étincelle. Du coup, on a rouvert nos tiroirs, on a fouillé ce qu'on avait, et puis on a inventé une nouvelle chanson. Étincelle, du coup, La Vida Loca, ça s'est fait cette année. Ouais. Il y a des bouts, j'avais déjà commencé à écrire, par exemple, le western chinois. Je me souviens que j'avais... Oh, western chinois, j'ai testé dans toutes les langues. J'ai testé dans toutes les langues. J'ai même fait une version avec un mélange de hongrois, de japonais. J'ai fait vraiment plein de versions.
0: Mais si vous vous demandez western chinois, c'est comme ça.

0: Alors ça veut dire qu'en fait, une chanson, avant le jour, la seconde où vous l'enregistrez, elle peut changer 600 fois.
1: Bah même maintenant, hein, moi j'aimerais bien faire un album juste de remix de mes propres chansons.
0: Enfin, il vient de sortir, Lisa. Attendez un peu quand même. Faut attendre la réédition, quoi, dans quelques mois.
1: Ouais.
0: Ah ouais, mais c'est vrai. Mais oui, mais ça c'est voilà les vestiges du live en fait, et de toutes ces jam sessions, etc. Pour vous, en fait, la musique, elle est pas figée.
1: Ah, c'est hyper difficile. C'est hyper difficile de se dire, ah, c'est fini.
0: C'est comme ça.
1: Ouais, c'est vrai qu'il peut avoir vraiment plein de directions différentes et c'est très compliqué pour moi, ouais, de figer ça. Moi, je fais de la peinture et c'est un peu pareil de dire vas-y là on s'arrête. Du coup, je fais plusieurs versions de peinture. Enfin bon, bref, je vais pas partir.
0: On s'est baladé un petit peu à l'intérieur de ce disque extrêmement solaire et qui réunit finalement tout ce que vous aimez dans la musique. Vous avez réussi à le mettre dans votre disque.
1: Il a fallu me canaliser un petit peu. Oui, parce que j'aime le monde, en fait. J'aime le monde. On m'a dit, Louisa, premier album, viens, on essaye un petit peu de pas trop perdre le public. Mais voilà, d'essayer d'avoir quand même un fil rouge. Bon, évidemment, il y a le Brésil qui est là.
0: Oui.
1: Il y a ma double culture qui est celle-là. On peut pas y échapper.
0: Mais on ne veut pas y échapper.
1: On ne veut pas y échapper. Après, j'ai un grand amour de la musique tzigane, aussi Balkans, spécifiquement Roumanie. J'ai réussi un petit peu à l'intégrer à la fin d'un morceau qui s'appelle Nuages, que j'ai fait en featuring avec
0: La Daniva.
1: Avec La Daniva, ouais.
0: Ah, on écoute quelques notes, j'adore ce morceau.
1: Trop bien.

0: On est presque dans un film de Costa Rica. Je suis fan, c'est mon rêve de jouer dans un film de Costa Rica et de chanter avec le jeu, je te jure.
1: Mais il faut lui dire, Emir, she's here.
0: Oui,
1: elle est là.
0: Non, mais
1: elle
0: en plus,
1: là, Louisa.
0: Il me connaît, genre, j'ai squatté une de ses scènes aussi.
1: Ah, bah oui. Faut dire, les concerts d'Emir Costa Rica et le No Smoking Orchestra, c'est quelque chose.
0: C'était
1: hein.
0: ça. Ah ouais. À La Réunion en 2016.
1: Ah ouais.
0: Je suis montée sur la scène dans un festival et j'ai chopé le micro. Je savais pas trop qui c'était à cette époque-là. Et je vois, il joue de la guitare, il me regarde et il vient me voir, fait What's your name? Et
1: j'ai dit. Vous le faites bien, vous l'imitez hyper bien. Je l'ai interviewé, il a vraiment cette voix.
0: J'ai dit Louisa. Et là. Et notre chanteuse, Louisa! Et les gens, ils pensaient tous que j'étais slave ou roumaine. Ah ouais. C'est comme j'improvisais aussi mon langage quand je chantais.
1: C'était marrant. Que de bons souvenirs. Alors ça, c'est un très, très beau souvenir de scène. Ça veut dire que donc la tournée qui s'annonce, autant que ce soit là, sur tous les festivals d'été, je l'ai dit, hein, vous êtes une des artistes les plus programmées cette année. Et puis ensuite, donc, il y a votre tournée à vous. Tout est déjà prêt dans votre tête.
0: J'ai trop hâte. Bah déjà, nous, on va vivre la première aventure du tourbus. Pas sur toute la tournée, mais sur quand même une bonne partie. Et moi, j'ai jamais voyagé en tourbus, donc j'ai très hâte de découvrir ça. Plus mon équipe de musiciens, on est des bons jammeurs. Du coup, on va faire de la musique. Ça se trouve, il y a un album qui va naître.
1: C'est possible, hein, que ça vous inspire en vrai.
0: Ouais.
1: Et puis, je citais ces énormes festivals. Ça va être des foules assez énormes et denses et compactes. Ça vous excite? Ça vous donne le trac?
0: Écoute, j'ai là, du coup, à force d'avoir fait quand même beaucoup de scènes,
1: oui.
0: Je suis de plus en plus libérée. C'est vrai que moi, les deux premières années, quand j'ai commencé à faire de la scène, du coup, ça remonte à 2018-2019, j'étais terrifiée à parler au public. Je disais quasiment rien. Je disais bonjour, au revoir. Au milieu, je disais le nom du groupe. Oui. Mais voilà. Et là, de plus en plus. Maintenant, ça fait tellement du bien de pas avoir peur, d'être libérée, de parler, parce que je pouvais chanter devant 20 000 personnes, mais parler au public, en fait, quand j'ai réalisé que je vais faire l'animation aussi,
1: oui.
0: J'avais pas eu conscience de ça, en fait, au début, avant mon tout premier concert. Tu sais, je me disais, bon, je suis chanteuse, je vais chanter, mais non, en fait, il faut animer.
1: C'est vrai,
0: c'est un autre métier, quoi. Et là, maintenant, j'aime bien, je me suis trouvé un petit clown, et ça me fait du bien, du coup, là, maintenant. Bon, préparez-vous, peut-être, je vais vous mettre des tunnels. Avant, je parlais pas, maintenant,
1: elle va faire des chroniques.
0: Mais même ça nous arrive genre d'improviser complètement une musique maintenant en live. Parce que ça aussi, c'est un truc que j'avais pas conscience avant de faire mes premières scènes. C'est qu'on allait devoir faire tout le temps les mêmes chansons en concert.
1: Ah oui, la fameuse setlist.
0: Ouais, et c'est vrai que comme je viens de la musique improvisée, des jams et tout, ce que j'aime, c'est créer la musique instantanée, quoi. C'est de la découvrir au moment où je la fais. Et là, de savoir que j'allais faire tout le temps les mêmes morceaux, ça m'a un petit peu, c'était un peu la désillusion. Donc là, avec mes musiciens, c'est cool. Ça nous arrive des fois d'improviser une musique sur scène et ça, c'est génial.
1: Ah, donc n'hésitez pas à prendre des billets pour plusieurs dates de concert de Louisa. A priori, oui. Il y aura des surprises à chaque fois. Et donc, entre les chansons, c'est le retour de la petite fille qui dansait dans les embouteillages. Ça y est, libérée, délivrée. Louisa, je vous souhaite le meilleur avec ce disque, avec cette énorme tournée. Et à la prochaine, Louisa. Merci.
0: Merci beaucoup.
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2: Mettez vos oreilles dans le vide avec le duo Belle Dame. Bientôt trentenaires, Tommy et Nathan, son frère jumeau, au Savoyard de la Vallée de l'Arve et surtout musiciens. Ils ont créé Belle Dame. Ils écrivent, ils composent, ils chantent et jouent. Guitare, clavier et machine. Et fin 2025, Belle Dame a sorti ce single Dans le vide.

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2: Et sur votre radio ici à 20h, c'est Décibel, avec ce soir les chansons préférées de Benabar. Mais dites donc, c'est une excellente raison d'annuler ce dîner auquel, franchement, vous n'aviez pas envie d'aller.
3: On

0: Sophie.
1: On s'en fout, on n'y va pas. Bah, il a raison, franchement. Restez à la maison et écoutez pendant une heure Benabar qui partage sur votre radio ici les chansons qui ont marqué sa vie, qui l'ont inspiré, ému, charmé. Eh bah, c'est parti. Et bienvenue, jeune homme.
2: Salut, Émilie, comment ça va?
1: Ça va bien,
2: merci
1: et toi?
2: Merci de me recevoir une fois de plus.
1: Oui, bah...
2: C'est un plaisir.
1: Bah,
2: c'est un
1: oui,
2: plaisir
1: d'être là. Nous aussi, c'est un plaisir parce que je me doutais, en te demandant de choisir une dizaine de chansons, que tu allais me surprendre, mais je pensais pas que tu avais carrément un concept en tête pour cette émission, parce que c'est ça en fait.
2: Mais oui, parce que je me suis un peu posé la question, parce qu'évidemment j'aurais pu te sortir tellement de grandes chansons françaises, et puis je me suis dit que c'était pas très intéressant, et puis en plus réparer une injustice vraiment terrible qui touche un peu les grands anciens. Je pense par exemple, là je vois Julien Clerc sur les anciens par rapport à moi. Je suis pas en train de dire que Julien Clerc est vieux, hein, que je ne sois pas fâché avec Julien Clerc,
1: je respecte infiniment. Voilà.
2: Et par exemple Les Souvenirs, c'est sur un de ses derniers albums, et, ouais. Et c'est toute cette génération-là qui ont des tubes tellement énormes que ça cannibalise un peu les autres, et ouais. Je trouve ça parfois dommage. C'est comme Salvatore Adamo, il a fait plein d'albums depuis avec des perles dedans.
1: Ah mais oui, il a fait genre 50 albums, ouais, Salvatore voilà. Adamo. Oui, et tout le monde lui parle.
2: Ben oui, de Tombe la Neige.
1: Tombe la Neige. Et, voilà. ouais. Donc c'est ça le concept que Benabar a sorti, les amis, pour vous ce samedi soir. Les chansons moins connues des artistes super connus de la chanson française. Et ben j'aime beaucoup ce que tu nous as préparé. Et puis, alors, tu me permettras quand même, pendant cette heure aussi, de diffuser une ou deux chansons de ton nouvel album que j'ai beaucoup aimé. Voilà,
2: ah bah merci, c'est très gentil.
1: Bah oui, bah non, mais c'est normal. Alors, on va commencer, tiens, avec Serge Lama, qui a été notre invité il n'y a pas longtemps. T'as choisi une chanson, donc, qui n'est pas d'aventure en aventure, ni Les Petites Femmes de Pigalle.
2: Voilà.
1: Qui s'appelle Les Glycines.
2: Alors qui est aussi là pour le coup une chanson méconnue, enfin moins connue que les autres, mais assez ancienne, parce que Serge aussi, comme les autres, a fait plein d'albums depuis.
1: Ouais.
2: Et cette chanson, j'ai eu la chance de la chanter dernièrement devant Serge, et je me suis aperçu en la chantant la profondeur de cette chanson, qui est quand même une chanson très brutale. C'est un gars qui était amoureux de sa cousine. C'est une chanson très dure et qui symbolise vraiment le talent d'auteur de Serge, qu'on a tendance à oublier.
1: Oui,
2: derrière l'homme de scène, la carrière énorme,
1: Napoléon.
2: Le chanteur.
1: Tout ça,
2: voilà,
1: ouais,
2: tout ça.
1: Ouais.
2: Et c'est un auteur très fin, et cette chanson, elle est violente dans

0: incroyable cette chanson de Serge Lama. Benabar, merci. On dirait du Jacques Brel, en fait.
1: Oui, ça, Serge fait partie de ceux qui ont été vraiment influencés par Bach, comme tout le monde, d'ailleurs. Et puis surtout, il y a ce côté qu'il a avec Brel, mais avec plein d'autres, de sa génération aussi, d'incarner la chanson comme un vraiment interprète.
0: Oui, comme un acteur qui joue un rôle.
1: Il joue ce rôle-là.
0: Mais ça, c'est un truc que tu fais aussi.
1: Ouais, moi, je me suis pas mal, beaucoup inspiré, je sais pas, mais en tout cas, j'ai beaucoup reçu de tous ces gens-là, mais Sardou aussi le fait vachement. Il y a comme ça une catégorie de chanteurs et de chanteuses qui jouent le rôle au premier degré.
0: Ouais. Il y a Sand Severino dans ta playlist. Alors ça m'a fait très très plaisir parce que je trouve que dans les médias traditionnels, au grand public et tout, on parle pas assez de ce mec. Il est bourré de talent. Comment tu l'as connu, toi, Sand Severino ?
1: On s'est connus en 95.
0: Ouais.
1: On jouait au Sentier des Halles.
0: Petite salle parisienne.
1: Ouais, c'est ma première salle. Moi, je jouais avec Pat Scholl et Stéphane, il jouait avec les voleurs de poules.
0: vos groupes et
1: faisait,
0: tout.
1: Ouais, en première
0: débuts,
1: partie, des facéties. On avait fait une semaine ou deux dans cet endroit-là. On avait joué assez facéties. Il y avait le chanteur, c'est Jean-Philippe Daguerre qui fait beaucoup de théâtre, qui a fait Monsieur Hoffman, tous ces trucs-là.
0: Okay.
1: Qui a des milliards de trucs de théâtre, là, de Molière.
0: Et là, vous vous entendiez bien, Sand Severino et toi ?
1: Ouais, on s'est tout de suite bien entendu. Puis il y avait une bande de copains. On était plus nombreux sur la scène que dans le public. Mais en vrai, parce que c'est une formule c'est un peu qu'on utilise. Mais comme la salle est tout petite, et puis à l'époque, c'était vraiment très alternatif. Il y avait toujours des cuivres, des trucs. Donc c'était une époque, sublime.
0: Alors c'est marrant parce que autant toi, très tôt, on t'a catégorisé dans le côté chanson française. Lui, Sand Severino, il une espèce de place un peu à part où on se dit, mais quoi, il est un peu rockabilly, parfois il est un peu cajun, musique du sud des États-Unis, etc. Et la chanson que tu as choisie s'appelle Les rockers aiment la Java.
1: Ouais.
0: Donc là, on est dans le croisement, justement, de dire oui, on peut avoir chacun une petite boîte, mais on peut aussi en sortir.
1: Stéphane a consacré une grande partie de sa carrière à échapper à tous les trucs. Dès qu'on lui disait quelque chose, il essayait de faire autre chose directement. Je pense qu'il a un côté de claustrophobie de carrière. C'est-à-dire que... Et puis, il est hyper actif, il n'arrête pas de tourner, donc il a besoin d'avoir 50 projets en même temps. Je sais pas comment il fait d'ailleurs. Enfin, je sais qu'il en bâcle la plupart. Hein. Je suis sûr, vaut la peine.
0: Mais en tout cas, les
1: quelques qui essayent de travailler un petit peu, un minimum, c'est toujours très réussi.

Les rockeurs aiment la Java San Severino à découvrir ce soir dans Décibels. Et puis celles et ceux qui connaîtraient déjà cette chanson, bah, je pense que vous êtes très contents de l'entendre passer à la radio. C'est pas tous les soirs, hein.

0: Oh là là, en plus elle est spectaculaire, la fin de la chanson. Alors je voudrais revenir au début de la chanson, juste vous dire que le petit rototo que vous avez entendu est celui de Sanseverino, certainement pas Benabar, qui de joie de voir arriver son copain Sanseverino avait lâché un petit rototo. Pas du tout, c'est dans la chanson, parce que c'est un rocker, donc il boit une bière et voilà, il rote un petit peu au début de son intro. Voilà, je tenais à le dire.
1: Oui, oui, voilà. Bah merci. Parce
0: Benabar
1: que
0: est très bien élevé.
1: Oui, oui, j'ai une réputation à la soutenir.
0: c'est très important. Une fille, allais-je dire, parce que il y en a quand même pas des masses dans tes choix de chansons de ce soir.
1: Ouais, il pourrait y en avoir plus. Hein,
0: il pourrait y en avoir plus.
1: Ça s'est fait comme ça.
0: Mais il y en a une, et pas des moindres, la grande Sophie, que la plupart des gens connaissent pour son tube « Du courage, du courage », mais qui a fait plein de belles chansons, pour le coup. Qui écrit des bouquins aussi, enfin voilà, qui est une belle autrice. Elle a même écrit une chanson pour Françoise Hardy, je crois.
1: Enfin, oui,
0: voilà,
1: oui,
0: vraiment. Et t'as choisi cette chanson qui s'appelle Ne m'oublie pas, une chanson au piano.
1: Qui est magnifique. Là, je sais pas si vous l'avez au piano, ouais, vous l'avez, enfin, il y a plusieurs versions.
0: Enfin, l'intro est au piano, quoi.
1: Ah oui, c'est ça.
0: Enfin, tu vois, c'est une chanson comme la grande Sophie est quand même une guitariste.
1: Ouais, c'est ça. Ouais.
0: Mais là, c'est plutôt le piano qui est mis en avant dans la chanson.
1: Et
0: quoi.
1: Puis, elle a un truc très singulier. Alors, déjà, là, on est dans le pur copinage entre Stéphane, Calice, enfin, tous les gens qui sont là, d'ailleurs. C'est
0: écoute, tout le monde fait du copinage. Voilà, pourquoi nous, on n'en ferait pas?
1: Ouais, autant l'assumer.
0: Bah, on va pas être les derniers débiles à dire, oh non, nous, on n'est pas comme ça. Donc, c'est ta pote.
1: C'est ma pote depuis longtemps. On a commencé aussi ensemble avec Sophie. Et elle est un peu la même période qu'avec Stéphane, d'ailleurs. Et elle a un truc très particulier, très singulier. Elle aussi, elle échappe un peu à tous les trucs. Elle aussi, elle a sa carrière qui est très présente. C'est une fille qui avance vraiment artistiquement. C'est une vraie artiste.
0: Ouais.
1: C'est-à-dire qu'elle est un peu perchée. Elle fait des trucs, des fois, je ne comprends pas trop. C'est une productrice. C'est elle qui produit ses disques. Pas forcément toute seule, mais elle va du rock à la chanson très éthérée, avec un côté très féminin par moments, et puis très, très rentre-dedans par d'autres moments. Enfin, c'est une artiste étonnante, Sophie, hein, franchement.
0: Ouais, alors écoutez, ne m'oublie pas, parce que la grande Sophie, effectivement, ce serait dommage de la laisser sur le côté.

0: Une chanson d'amour, un peu avec le pas de côté de la grande Sophie, c'est ce que tu nous disais en fait,
1: Béja Bar. Cette chanson, elle m'étonne par les arrangements, la façon dont elle est produite.
0: T'as vu, elle est très piano quand même, pour une piano, fille à guitare.
1: Ouais, exactement. Ouais. Et puis tout son travail sur les voix, et puis quand on sait comment partent les chansons, elle, c'est vraiment à la guitare, ne m'oublie pas, là. Et puis là, d'un seul coup, ça prend une toute autre dimension, c'est assez épatant. Ouais.
0: Et alors, je me suis dit, parce que figure-toi qu'on prépare cette émission pas n'importe comment.
1: Genre, vous bossez.
0: Pas avec les pieds, genre, on bosse un peu.
1: C'est vrai?
0: Oui, bah, la radio, ici, tout ça. Non, oui, t'as pas entendu parler?
1: Si, ça bosse. Ah, si.
0: Ici, ça bosse. Ici, ça bosse, c'est notre nouveau slogan. Ici, oulala, ça bosse. Et je me suis dit que ça irait très bien avec ta chanson, quoi qu'on dise. C'est sur Le Soleil des Absents, donc ton nouvel album, où tu louais les goûts de production de Sophie. Bah, là aussi, toi, t'es parti sur des chemins un petit peu de traverse.
1: Et ça, c'est grâce à François Delabrière.
0: Ouais.
1: Parce que moi, j'ai pas du tout ce talent, enfin, même cette volonté qu'a Sophie de produire. Moi, Sophie, elle peut passer deux jours sur un son de basse.
0: Ouais.
1: Au bout de 20 minutes,
0: ça
1: j'étouffe.
0: Okay, très bien.
1: Donc moi, je travaille avec des professionnels qui adorent ça, donc ils sont des malades, qui adorent faire ce truc-là. Et c'est François Delabrière. Et en effet, alors je peux le dire, ça parle de mon album, donc c'est un peu de la pub, mais c'est pas moi, j'y suis pour rien. Il a vraiment fait un boulot remarquable, je trouve, sur ce disque.
0: Ben, je trouve aussi, c'est pour ça qu'il faut l'écouter, qu'il faut, pourquoi pas, aller te voir en concert, puisque ça va pas tarder. Là, t'es en pleine répétition, en ce premier jour de printemps, et ça commence le 18 avril, ta tournée, à Forges-les-Eaux. Ensuite, tu seras à Toulouse, au Hall de la Cartoucherie, ça c'est un lieu tellement beau, le 26 avril. 29 avril, Paris, l'Olympia. Mais bon, c'est complet, mais je vous le dis pour info, du coup. Mais voilà, il n'y a plus de place, c'est comme ça. Ensuite, pas mal de festivals d'été. Et puis au mois de novembre, là on rentre dans le dur vraiment de la tournée. Tu passes absolument partout en France, novembre 2026. Et puis ça continue en 2027. La chanson qui arrive là, quoi qu'on dise, elle a sa place dans de nouveaux spectacles.
1: Oui, a priori. Mais en effet, c'est le moment où on ne sait pas trop
0: tu
1: encore.
0: Tu choisis là.
1: Ouais, et puis ce qu'attendent les gens, ce qu'ils aiment ou moins. Donc mais a priori, elle est dedans. Mais des fois, on a des bonnes et des mauvaises surprises. Des fois, on s'aperçoit le premier jour qu'en fait, tout le monde s'en fout de la chanson. Donc on la dégage, mais ça fait partie du jeu, quoi.
0: C'est bien parce que tu pars gagnant, ça fait plaisir.
1: Non, parce qu'il y a aussi des fois des bonnes surprises.
0: Mais oui.
1: On met une chanson, je dis celle-là, est-ce qu'elle va emmerder tout le monde? Et puis non, apparemment, elle a l'air d'accrocher. Mais bon, il faut se laisser faire aussi par le public, ça. C'est le client qui est roi.
0: C'est ça, et le public a toujours raison. Bah, comme ce soir, le premier public, c'est moi, et vous ensuite, évidemment, derrière vos radios, on va dire que celle-ci, c'est une gagnante. Quoi qu'on dise, au piano aussi, Benabar.
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0: Eh, bravo Benabar.
1: Merci.
0: Le soleil merci des absents, c'est le nom de ton dernier album. Et donc pour les retardataires, je vous explique ce qui nous arrive. Benabar choisit toutes les chansons ce soir dans Décibel, sauf les siennes, ça c'est moi qui les ai choisies. Il nous a déjà fait écouter Serge Lama, Sandra Severino et la Grande Sophie. Arrive Louis Chédid, Gérard Lenormand et son copain Cali. Alors restez dans le coin, à tout de suite.
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0: Et il n'a pas pris sa mission à la légère. Notre invité de ce soir, Benabar, est venu pas juste avec 10 chansons qu'il aime, mais tout un concept. J'adore, c'est vrai, un concept Benabar. Les chansons pas trop connues des chanteurs très très connus de la chanson française. Est-ce que toi, par exemple, tes chansons préférées, ce sont pas forcément celles que le public ou les radios ont plébiscitées?
1: Oui, et surtout, il y a des chansons qui sont magnifiques que je peux plus vraiment entendre. C'est, je sais pas, Mistral gagnant, qui est une chanson magnifique que je peux entendre, bien sûr. Mais c'est pas une chanson que j'écoute quand je suis tout seul, quand j'écoute Renaud, parce qu'on l'a tellement entendu. Full Sentimental, Bohemian Rhapsody, quand j'entends ça dans les TGV, tu sais, dans les gares. Alors c'est super, les mômes qui jouent ça, tu vois, évidemment.
0: Oui, au piano,
1: dans le...
0: oui.
1: Mais moi, j'en peux plus de cette chanson, tu vois. Et donc, il y a plus des chansons qu'on a trop entendues et ça laisse de la place aux autres, ouais, parce qu'on retrouve des petites perles. Ouais.
0: Et je pense que ça fait plaisir aussi aux artistes quand on leur dit, par exemple si on croise Louis Chédid, puisque c'est le prochain à arriver dans ta liste, je pense qu'on lui a dit 10 000 fois, oh là là, ainsi soit-il, oh là là, Anne Masseran. Toi, ta chanson de Louis Chédid, alors je l'adore, elle s'appelle « Les gens
1: ».
0: Elle est incroyable, c'est une chanson, c'est une chanson à concept aussi.
1: Ouais, c'est une chanson à concept. Oui, où il déroule tout autour des gens. Ouais. Et puis ça, c'est assez significatif de l'écriture de Louis, c'est-à-dire que ça rejoint un peu ce que je disais tout à l'heure, il y a cette volonté d'avoir des chansons assez ensoleillées, assez joyeuses, un peu j'y vais pas trop, un peu comme ça. Et puis quand on écoute la chanson deux fois, on s'aperçoit que ça raconte un truc, et ça c'est un talent particulier qu'a Louis, parce qu'il y a ceux, en effet, qui font des chansons justes, entraînantes, et puis basta, et d'autres, des fois, on voit trop qu'il y a le travail du texte. Et Louis, il est vraiment, il a trouvé vraiment une place très inattendue.
0: Grâce à toi, cette chanson passe ce soir à la radio. Louis Chédid, qui vous décrit les gens, et croyez-moi, les gens sont nombreux.

0: Les gens, Louis Chédid, alors pourquoi Les gens n'est pas devenu un énorme tube? Pourquoi T'as beau pas être beau est devenu un énorme tube? Parce qu'elles ont des similitudes, ces chansons. Il y a les chœurs, il y a le côté comme ça, répétitif, donc d'une chanson qui pourrait être un tube. Benabar, est-ce que t'as une théorie là-dessus, sur la vie de la chanson qui devient ou pas un truc archi-fédérateur?
1: Pas vraiment. Il y a une réalité qui est les expositions, donc notamment la radio, c'est
0: Passage
1: sûr.
0: Passage radio, ouais.
1: Pour que le public puisse, dont on fait tous partie quand c'est pas notre chanson, a une idée sur la chanson, y compris ne pas l'aimer, il faut l'avoir entendu 3, 4 fois, 5 fois, et notamment les chansons avec du texte dans les couplets, comme la chanson de Louis, ça c'est quand même une réalité qui est un peu triviale, mais bon, c'est une réalité. Et puis après, je crois vraiment au truc, c'est qu'on dit, il a rencontré son public, elle a rencontré tel film, ça je crois qu'il y a aussi ces moments de croisement où il se passe un truc assez inexplicable entre les auditeurs et les artistes. Mais par contre, c'est sûr que si tu t'entends pas la chanson 5-6 fois, c'est impossible.
0: Exactement. Donc celle-là, mettez-la dans vos playlists, par exemple, Les gens de Louis Chédid. Et je pense que ça peut devenir un tube, au moins chez vous. Gérard Lenormand, alors encore une fois, je vous rappelle le concept de Benabar ce soir. Vous connaissez tous les chanteurs, vous connaissez sans doute pas toutes les chansons. Si tu ne me laisses pas tomber, moi je la connaissais pas, cette chanson de Gérard Lenormand. Moi j'adore Michel, par exemple, qui est, je trouve, une des plus jolies chansons sur l'adolescence, l'amour, les premiers amours et tout. Si tu ne me laisses pas tomber, c'est aussi une chanson d'amour.
1: Oui, c'est une chanson d'amour, et moi comme toi, en fait, je la connaissais pas avant, j'ai découvert il y a une disque au Resto du Cœur. Parce que moi, les Restos du Cœur permettent ça,
0: aux Enfoirés.
1: Oui, comme on choisit pas les chansons, il y a des chansons qui arrivent, donc on les travaille, et puis il y a des trucs, évidemment, on a des atomes crochus au moins, et cette chanson-là m'a bouleversé tout de suite, et en effet, ça a été un single à la grande époque, mais ça n'a pas été un énorme tube comparé aux autres grands tubes de...
0: Mais nous, on est beaucoup trop jeunes, c'est pour ça qu'on était peut-être pas nés.
1: On n'était pas nés à cette époque-là, tu rigoles, quoi. Et de Gérard, parce que ça aussi, Gérard, il a des tubes tellement énormes que ceux qui sont... Parce que moi, je me contenterais du succès de qu'a eu ce tube-là à l'époque.
0: Oui.
1: Mais les autres, c'était tellement écrasant. Et en effet, cette chanson, elle me touche par tous les points, d'ailleurs. Le texte, l'interprétation, la musique.
0: Tout.
1: Ça m'émeut.
0: Préparez-vous à être attrapé par Si tu ne me laisses pas tomber. Gérard Lenormand, choisi pour vous.
1: Délicieux arrangement de l'époque.
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0: tu ne me laisses pas tomber, Gérard Lenormand. Et notre invité de ce soir, Benabar, qui a choisi cette chanson, donc un peu grâce aux Enfoirés. Parce que si tu ne l'avais pas chantée aux Enfoirés, cette chanson, peut-être que...
1: Ouais, je l'ai découverte. Et en effet, c'est toujours bien de découvrir des chansons comme ça. Ouais. Et puis, ils ont fait tellement d'Enfoirés qu'à chaque fois, il faut trouver un peu des nouvelles chansons dans le répertoire. Donc, ils sont obligés de toujours fouiller un petit peu plus loin. Alors, pour le bon ou pour le meilleur, il y a à boire et à manger, évidemment.
0: Ah ouais.
1: Et des fois, t'as des pépites. Et en effet, que grâce aux Enfoirés, ils sont un peu exhumés. Ouais.
0: Tu te souviens avec qui tu l'avais chanté, cette chanson?
1: Je l'avais chanté avec Laurie. On était au milieu du public sur une poutre qui bougeait un petit peu.
0: Toujours ce côté Koh-Lanta des Enfoirés.
1: Exactement.
0: L'épreuve des poteaux. Tu vas chanter, Benabar, maintenant.
1: C'était un tableau, je me souviens, qui était en mode, c'est les photos noir et blanc quand ils construisaient les buildings à New York.
0: Oui.
1: Là.
0: Okay. Ah oui, dessus, donc t'étais vraiment sur une poutre.
1: Dans le public, et puis il y avait tous les copains sur la scène. Bah, ça allait de Matt, Pokora, il y avait Bruel, tous les autres. Enfin, il y avait un paquet de monde. Et la première fois, je t'avoue que je l'ai bien foiré.
0: Cette année, t'as chanté La Grande Zoa.
1: La Grande Zoa, oui.
0: Quand vient le mardi,
1: oui, la grande Zoa. Je ne sais pas si j'en ai parlé d'ailleurs l'autre fois quand on s'est vu.
0: On a fait l'apéro des Enfoirés. Ouais,
1: oui, l'apéro. Je te parlais justement de La Grande Zoa.
0: Oui,
1: et qui fait partie de ces chansons-là où, quand on la chante, on s'aperçoit à quel point cette chanson est géniale et surréaliste. Parce qu'à la fin, donc, La Grande Zoa, qui est un homme. Donc, avant, il y a un homme parce qu'en fait, il est donc antiquaire. Il vend des meubles 16e. Sa famille n'aime pas trop qu'il se maquille, etc. Donc, la première partie est très sucrée. Et puis, la deuxième, ça rentre dans une réalité d'un travesti de l'époque. Et à la fin, donc, déjà, il sort avec son boa. Donc, son boa boit du whisky et lui boit du coca. Puis à la fin, il se fait bouffer par son boa.
0: C'est horrible.
1: Donc l'histoire est complète. Cette chanson qui semble comme ça, un peu bébête.
0: Pas du tout, en fait.
1: Et en fait, c'est une chanson assez vertigineuse.
0: Ouais. Oui. Alors, vous vous dites, mais moi, je veux entendre Benabar chanter La Grande Zoa. Et sachez qu'en plus, il n'était pas tout seul sur le morceau.
1: Oui, oui.
0: Le CD et le DVD de la balade des Enfoirés sont disponibles. Et quand vous achetez le CD ou quand vous achetez le DVD, c'est 17 repas pour les Restos du Cœur. Et en plus, vous voyez Benabar chanter La Grande Zoa.
1: Oui,
0: donc voilà.
1: Ça, rien que pour ça, franchement.
0: Très important. On continue à faire le tour des chansons que tu as choisies pour nous, mon cher Benabar. Ton ami Kali est dans ta liste. Je précise que c'est ton ami parce qu'on vous voit quand même souvent ensemble. Moi, je vous ai vus ensemble à un concert toulousain, hommage
1: à Nougaro.
0: Grand talent de Nougaro, voilà. Et je vous ai vraiment senti hyper proches tous les deux.
1: Oui, ouais, on est très, très amis avec Bruno. Et d'ailleurs, l'autre fois, il me disait, j'en ai marre, en déconnant.
0: Ouais.
1: À chaque fois que je monte à Paris, parce que Bruno, il vit vraiment dans ces montagnes.
0: Ah oui.
1: Et
0: il est dans le sud,
1: au sud de Perpignan,
0: ouais.
1: Et il redescend là-bas. Il monte souvent, bien sûr, mais il est vraiment resté là-bas. C'est-à-dire que il y a son côté Francis Cabrel, c'est-à-dire qu'il a jamais été happé par la vie parisienne.
0: Ouais.
1: Et il me dit, dès que je monte à Paris, on me dit, mais tu peux pas faire un truc avec Benabar, etc. Donc évidemment, tous les deux, on dit oui. Mais c'est vrai qu'à un moment, on se dit, il va falloir qu'on essaye de voir rencontrer d'autres gens. C'est comme dans un couple, au bout d'un moment.
0: Le couple.
1: Voilà. Il faudrait qu'on devienne un peu plus libertaire.
0: C'est ça. Alors avant vos histoires d'échangisme avec Kali, dis-moi pourquoi tu as choisi, encore une fois, une chanson un tout petit peu moins connue que ces gros tubes comme C'est quand le bonheur ou Elle m'a dit. C'est une chanson qui s'appelle L'amour est éternel.
1: Parce que cette chanson, alors des fois c'est inexplicable, parce que là je chorusse un peu, je suis un peu mon intellectuel sur les chansons, et puis il y a quand même des fois aussi le côté simple d'une chanson, tu sais, qui te frappe en plein cœur.
0: Ouais.
1: C'est pour ça que des fois on adore des chansons alors qu'a priori rien ne nous en rapproche.
0: C'est des petits coups de foudre.
1: Voilà, il y a un coup de foudre, il y a un truc, je sais pas pourquoi. Et cette chanson-là, typiquement, après, tu sais, et puis des fois, il ne faut pas trop analyser. Hein, et cette chanson, elle me touche infiniment.
0: Kali, L'amour est éternel. Si ça a touché Benabar, il y a des choses.

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1: Qu'est-ce qu'il est romantique. Oui, l'amour est éternel jusqu'à ce qu'il s'arrête. C'est un des plus romantiques, en fait, Kali.
2: Ah oui, et puis il l'a dans tous les sens du terme, dans le côté romance amoureux, et puis aussi dans une vision de la vie romantique.
1: Ouais.
2: Il est vraiment comme ça, il a un côté 19e siècle, Bruno, qui n'est pas du tout factice, qui est c'est un homme entier qui triche pas, non pas par grandeur d'âme ou quoi que ce soit, mais parce qu'il en est vraiment incapable. Ouais, Bruno, ça je l'ai vérifié à plusieurs reprises, et c'est un vrai romantique. Oui, t'as raison.
1: Ouais,
2: au sens littéraire du terme. Ouais.
1: Exactement. Ouais. Oh là là, Kali, notez-le, l'amour est éternel. En gros, notez toutes les recommandations musicales de Benabar. Franchement, si vous aimez la chanson française, là, il vous a fait vraiment une liste aux petits oignons. Mais d'ailleurs, t'écoutes autre chose, toi, que de la chanson française?
2: J'essaie d'écouter d'autres trucs, pas mal de classiques.
1: Ouais.
2: J'essaie d'écouter ce qui se passe un petit peu, mais pas beaucoup, à vrai dire, franchement.
1: Ouais, hein.
2: Parce que, déjà, on en parlait hors micro, il y a tellement de trucs qui sortent, donc j'essaye régulièrement, professionnellement, entre guillemets, d'écouter ce qui se fait quand même.
1: Ouais.
2: Bien sûr, mais déjà, quand t'as écouté les copains, on se le
1: disait. Oui, c'est ça, tous les potes qui sortent un truc.
2: Déjà, t'as passé la moitié de la journée à écouter de la musique. Donc, et puis j'ai fait un peu la passe, malgré moi, sur pas mal, le rap, par exemple, j'y connais rien. Alors, mon fils, il me fait découvrir des trucs qui sont super, hein, mais on peut pas.
1: Oui, t'as pas pris le train à ce moment-là.
2: Il suffit pas d'une vie pour écouter tout ça. Mais je suis assez frustré, en fait, de pas pouvoir entendre plus de trucs.
1: Quand tu seras à la retraite.
2: Ben voilà.
1: Voilà. T'écouteras Aya Nakamura, tout ça, tu vois.
2: Ah, ça, je connais un petit peu.
1: Aya, tu connais.
2: J'ai une fille de 16 ans, donc je connais un peu Aya.
1: Oh, tcha tcha. Là, rien à voir, c'est Michel Delpech, du coup, puisque quand même, on va retourner dans ta sélection à toi. Michel Delpech, qui nous a quittés il y a 10 ans.
2: Oui. Oh,
1: j'ai compté ça, c'est fou. Ce lundi-là, même chose que tous les autres artistes que tu as choisis ce soir, c'est certainement pas sa chanson la plus connue. Et alors, il va falloir que tu m'expliques pourquoi c'est celle-ci qu'on écoute.
2: Parce que c'est vraiment une... Michel a fait dans les années 70 un peu ce qu'a fait Renaud dans les années 80, c'est-à-dire que c'est des polaroïdes.
1: Mm-hmm.
2: Alors c'est pas le seul, hein. Il y a aussi Eddie Mitchell, enfin bien sûr Sardou, évidemment, hein. Mais Michel particulièrement, parce qu'il est très cher à mon cœur, parce que c'est quelqu'un qui compte pour moi, et où on peut, peut-être des historiens dans 100 ans, on dira, si vous voulez savoir comment c'était les années 70, prenez les chansons de Michel Delpech, les années 80, les chansons de Renaud, et là typiquement, il a choisi un angle, je laisse découvrir le public, parce qu'il y a quelque chose de vraiment, c'est un récit, quoi, et qui est tellement fin, qui est tellement délicat, enfin qui ressemble vraiment à Michel d'ailleurs.
1: Ouais. Un côté historien, côté sociologue même parfois, de Michel Delpech. Ce lundi-là, découvrez sur votre radio ici grâce à Benabar qui programme ce soir Décibels.

0: Je m'excuse auprès de tes auditeurs. On vient de leur flinguer leur soirée.
1: C'est samedi soir. Tu te rends compte, Benabar,
0: c'est
1: fais,
0: la
1: là
0: fête. Ouh là là.
1: Et à la fois, c'est vrai, quelle précision dans l'écriture. Et en même temps, il fait pas des triples saltos. Il met que des mots très simples pour décrire des émotions tellement complexes. C'est fort quand même.
0: Exactement. Et puis cette façon qui est tellement, j'en suis tellement admiratif, de pouvoir dès le début, le premier couplet, sa vie avec Michel.
1: Tu vois le mec. Tu vois sa femme.
0: C'est comme j'ai mon rhumatisme qui devient gênant. D'un seul coup. On est dans le salon, on voit un film de Claude Sautet immédiatement et tout ce qu'il raconte avec des trucs vraiment très terre à terre, quoi,
1: les tranquillisants.
0: Et c'est, je trouve que c'est quand même un petit bijou, même si c'est, même moi en la réécoutant là, c'est quand même terriblement déprimant, mais c'est quand même une jolie chanson.
1: Hein. Mais oui, signé donc Michel Delpech. On va t'écouter toi maintenant, mon cher Benabar. Alors, est-ce qu'elle est joyeuse, les coups ?
0: Alors, les coups, elle est plutôt joyeuse, je crois. Voilà. Mais j'espère faire partie de cette... un des héritiers de cette catégorie de gens qui essayent de faire des chansons entre guillemets réalistes, mais un peu joyeuses, quoi. C'est-à-dire qu'on n'est pas là non plus pour que se pleurer dessus, quand même.
1: Non, mais c'est vrai que tu fais partie des chanteurs qui rentrent dans la cuisine, dans le salon, dans la chambre, et qui nous racontent nous, en fait.
0: C'est ça que j'ai appris d'eux, je crois, ce goût. Et puis surtout, en tant qu'auteur, l'efficacité de ce genre de truc-là. Ouais. Parce que, tu vois, c'est comme la chanson que j'adore, que j'aurais pu mettre d'ailleurs, elle était dans la première version. Elle est d'ailleurs.
1: Oui.
0: Quand elle s'en va chez le boucher.
1: Pierre Bachelet.
0: Et ça, d'un seul coup, moi, ça me. Parce que là, on y est d'un seul coup chez le boucher. On n'est plus dans le romantisme éthéré. On est vraiment dans ce truc-là. Elle est d'ailleurs. Quand elle s'en va chez le boucher, c'est parfaitement contradictoire, mais c'est ça qui est aussi émouvant.
1: Alors, Benabar, les coups. C'est sur Le Soleil des Absents, son nouvel album. Et le concert parisien de l'Olympia étant complet, les amis, pour le mois d'avril.
0: Ma mère a acheté 1400 places, faut quand même le dire.
1: Il en reste pour le Dôme, le 20 mai 2027.
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0: On adore cette guitare, ces claps et tous les coups qu'on croise dans une vie, chantée par Benabar.
1: La guitare, c'est François Poggio.
0: Eh ben bravo François Poggio.
1: Qui a brillé sur cet album.
0: C'est beau, hein. L'album, c'est le soleil des absents.
1: Enfin, je dis oui, c'est beau ton album. Oui, c'est exact.
0: Bah oui, c'est vrai.
1: Ouais, c'est très bien.
0: Je ne dis pas que des conneries depuis une heure. Et donc, ton prochain concert parisien au mois d'avril est en complet, parce qu'avec ta vanne sur ta mère, personne n'a entendu que tu jouais aussi au Dôme de Paris, Palais des Sports, le 20 mai 2020.
1: Voilà, et ma mère n'a pas encore acheté les billets. Donc
0: grouillez-vous, c'est ça. Mais la billetterie est ouverte. Alors on termine notre soirée ensemble avec Julien Clerc. Alors même chose, Julien Clerc, il y a une foultitude de tubes, de Ma préférence, à Femme je vous aime, tout ce que tu veux.
1: On ne peut plus les compter.
0: On ne peut plus, mais Les Souvenirs, ce n'est pas sa chanson la plus connue, c'est avec celle-là qu'on termine l'émission. Pourquoi ?
1: C'est une chanson que j'aime beaucoup et puis qui fait partie de ses derniers albums, qui a déjà pourtant une bonne dizaine d'années, sur l'album Fou peut-être, je crois, de mémoire. Et Julien Clerc, ça fait partie de ceux qu'on continuait à enquiller, des disques à avancer, à poursuivre leur travail. Mais ce qu'on tolère des acteurs, par exemple, plus ils vieillissent, les acteurs, plus on les aime bien, comme Levin, ou les écrivains. Et les chanteurs, il y a un moment où c'est un peu quelque chose de juvénile, et puis après... Tu vois, après, ça, c'est comme si on perdait de l'inspiration ou des capacités.
0: Oui, ou alors on leur demande de jouer leur tube d'avant, mais on veut pas tellement, on a envie de leur dire, ne nous emmerdez pas avec votre nouvel album, chantez celle qu'on aime.
1: Voilà.
0: Oui, oui.
1: Et alors, ça fait partie du jeu. Et puis, Dieu sait, c'est moi, quand je vais voir Julien Clerc, j'ai envie d'entendre quand même ma préférence. Mais il a continué à travailler. D'ailleurs, il continue, sans arrêt.
0: Ouais.
1: Et cette chanson fait partie de ces. En plus, ironie du sort, c'est une chanson écrite par Aznavour, le texte. Donc là, on est dans la grande filiation.
0: C'est magnifique. C'est avec ça qu'on se dit au revoir.
1: Ça a été un plaisir, une fois de plus, d'être avec toi.
0: Merci beaucoup. Benabar vous a chouchouté en ce samedi soir. Voici Les Souvenirs de Julien Clerc. À bientôt, Benabar.
1: À bientôt.

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1: Julien Clerc et ses souvenirs, c'est là-dessus qu'on se dit au revoir pour ce soir, les amis. Et oui, Décibel, c'est terminé. Merci à l'équipe de l'émission. Il y avait Iris Guitoni, Emma Quenardel, Nicolas Bonzon et Franck Moilier. Bon samedi soir à l'écoute d'ici. Benabar, donc content de nous avoir régalé pendant une heure dans Décibel, annonce un concert gratuit à la Butte du Fort à Bénodet pour le 15 août prochain. Ne ratez pas ça.
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4: Bonjour, merci d'avoir choisi votre radio ici. C'est Willy vient déjeuner chez vous, numéro 1077. Et oui, ça filoche, mes amis. J'espère que vous avez passé une belle semaine. Je suis très heureux de vous retrouver pour un nouveau numéro de votre grand talk show d'actu du week-end. Pas comme les autres. Ici, on apprend l'actu avec nos invités. Des questions simples, des réponses simples. Le tout avec bonne humeur et sex appeal. Et aujourd'hui, pour ce numéro, je suis en direct des locaux de Ici Gironde, à Bordeaux. La Gironde a souffert d'un feu de forêt certainement le plus spectaculaire de ces dernières années. Aujourd'hui, ça va mieux. Et c'est ça le message qu'on avait envie de vous faire passer ce midi. Venez en Gironde, venez dans le sud-ouest. De nombreux touristes ont tout annulé suite à ces feux. Oui, mais ici, il y a 40 000 personnes qui dépendent du tourisme. Il y a des pros qui vous attendent. Alors, quel est le moral des troupes? Où en est-on du côté des incendies? Pourquoi venir? Comment venir? Toutes les réponses d'ici 13h. Et bien sûr, vous le savez maintenant, on fait cette émission ensemble. Alors d'habitude, je vous donne toujours un numéro de téléphone, mais là aujourd'hui, je vais vous en donner deux. Alors notez bien. 0810 055 056. Ça, c'est le numéro habituel. Si vous voulez réagir à tout moment, c'est la libre antenne du week-end. Vous connaissez maintenant comment ça se passe. Vous êtes tous les bienvenus. Aucune tenue correcte n'est exigée. On prend tout le monde. Et si vous êtes des auditeurs fidèles de votre radio Ici Gironde, vous connaissez ce numéro de téléphone, 05 56 19 10 10, 05 56 19 10 10. Appelez-moi sur ce numéro. Si vous êtes des professionnels et que vous attendez le touriste, venez faire votre pub, c'est gratuit, profitez-en. Si vous êtes habitant de la région, appelez-moi aussi pour me dire comment vous traversez tout ça. 05 56 19 10 10, il y a Laura qui vous attend ici à Bordeaux. Elle est au standard, elle est sympa Laura, elle est fraîche, à mon avis elle met du déodorant en art. Ça, ça se sent tout. Alors, les filles fraîches, elles mettent du nartin. 05 56 19 10 10, appelez-moi. Et vous repartez aujourd'hui encore avec votre sélection pour y avoir une carte carburant d'une valeur de 200 euros. Voilà, mes amis, un talk show utile, une radio utile, un cadeau utile. Mon Dieu, je suis formidable. Alors, zou, démarrons, jingle.
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4: Et ouvrons notre émission spéciale Venez en Gironde. Bonjour Xavier Danet.
5: Bonjour à vous.
4: Bienvenue ici mon cher Xavier. Alors vous êtes le maire d'Arès. Alors pour celles et ceux qui ne sont pas du tout du coin comme moi, Arès c'est où, c'est comment?
5: Alors Arès c'est au bord du bassin. C'est la plus belle ville du bassin.
4: Bien sûr, du monde.
5: Vous me le dites, j'aurais jamais osé le faire. Mais vous me le faites donc, oui.
4: Très bien, plus belle ville du monde, Arès. Est-ce que vous avez été impacté par ces incendies? Comment ça s'est passé pour vous là, la commune, les habitants, est-ce qu'ils ont été touchés? Comment ça s'est passé?
5: Alors ça s'est passé, mais c'est une... quelle image je peux donner? Ouais. C'est une image de guerre, effectivement. Ouais. Moi, ma ville, c'est 4800 hectares, 4000 impactés. C'est-à-dire, j'ai 4000 hectares de forêt qui ont complètement disparu par les cendres. Donc, j'ai plus de forêt du tout sur la commune. Donc, oui, et la population a été évacuée en totalité.
4: Alors, justement, je voulais qu'on en parle un petit peu de ça. Une commune évacuée, il y a combien d'habitants?
5: Il y a 6700 habitants, 20 000 personnes avec les touristes.
4: Voilà, donc 6 000. Donc, ça s'est passé comment? Un soir, on vous a appelé, on vous a dit, monsieur le maire, il faut que tout le monde parte?
5: Alors, oui, en pleine nuit, on m'a dit à 2h30 du matin, il faut que tout le monde parte. Donc, j'ai tempéré. Et effectivement, je ne souhaitais pas affoler la population plus que ça. Je souhaitais que ça se fasse dans de bonnes conditions. Donc, j'ai repoussé l'échéance jusqu'à 10 h le lendemain matin. Okay. Et à 10 h le lendemain matin, effectivement, les forces de l'ordre étaient là afin de faire évacuer la totalité de la population.
4: Incroyable. Tout le monde est parti. Il n'y avait plus personne.
5: Tout le monde est parti. On devait être une dizaine sur la commune. Donc, d'une commune de 6700 habitants, une commune
4: avec
5: de 10
4: hôpital.
5: Un hôpital privé, deux EHPAD, une ERA. Donc, tout cela a été évacué en 6 heures.
4: En 6 heures et sans incident.
5: Et sans incident notable, tout à fait.

0: sauver la forêt. Oui, on a détruit, quelques maisons ont été détruites. C'est malheureux, c'est dramatique pour ceux qui ont perdu leurs habitations, mais on a sauvé l'essentiel, on a sauvé la vie. Et ça, on ne peut que les en féliciter. Je ne sais pas, même les Castucs diraient que c'est extraordinaire, mais c'est vraiment extraordinaire.
1: Extraordinaire, ouais. Donc, évacué pendant combien de jours, là, votre commune,
0: Pendant 10 jours.
1: Moi, j'ai vu des images de vous, là, samedi dernier, quand les gens ont pu revenir. Vous étiez à Carrefour, en train de saluer tout le monde. Vous étiez très ému, hein, aussi, hein.
0: Ah ben oui, effectivement, ouais. la pression, l'adrénaline fait tenir l'homme, et le moment de l'émotion est arrivé. Effectivement, je n'ai pas pu retenir les larmes, parce que quel bonheur de revoir tout le monde revenir sur sa commune, de refaire vivre la commune, et de voir d'entendre leurs remerciements à travers les remerciements qu'ils me formulaient. C'était l'ensemble des personnes que vous avez citées, effectivement, les bénévoles, les agents de la commune, les sapeurs-pompiers, bien sûr, les forces de l'ordre aussi. Ça a été mis en branle très rapidement et de façon relativement efficace.
1: Est-ce que vous avez accepté tout le monde ou vous allez profiter pour dire à 2-3 cons de la commune, ne revenez plus?
0: Non, j'ai accepté tout le monde. Non, je les ai acceptés.
1: Il y a des chiens aussi, donc on va les citer.
0: J'ai ma liste. Non.
1: c'est bien. C'est quoi le message que vous voulez faire passer là? Tiens, le message qu'on peut faire passer, Xavier, ce midi là, parce que cette émission elle passe dans toute la France, là, dans le monde entier. Donc pour celles et ceux qui ont annulé, décalé leur venue là dans la région, qu'est-ce que vous pourriez leur dire?
0: Alors moi je peux leur dire que effectivement l'essentiel a été sauvegardé pour pouvoir accueillir les touristes. C'est quoi l'essentiel? C'est d'abord notre franche littorale. Effectivement, Arès est une partie littorale. La franche littorale est complètement préservée. Donc avec une qualité de l'air, et l'ARS nous la réalise régulièrement, pour pas dire quotidiennement. Oui, l'air est pur sur le bassin. L'air est pur là où ça a été incendié. Donc il n'y a pas de problématique de ce point de vue-là. Les commerces, voilà. La vie économique, parce qu'il faut parler. Alors certes, on a eu un drame sur la sylviculture, où là, pendant 2-3 générations, il n'y aura plus rien. Et là, il faut avoir une pensée pour eux, et permettez-moi de l'avoir à ce moment-là de l'émission. Mais après, oui, tout le reste, toute l'économie doit revivre. Elle n'a pas vécu pendant 10 jours. Elle a du mal depuis une semaine où on est rentré à se relancer. Donc, j'en appelle à tout le monde, d'abord aux habitants des lieux, faites vivre encore plus vos commerces, faites vivre encore plus vos artisans, et puis aux autres. Mais venez, encore plus à même à vous accueillir avec un sourire extraordinaire.
1: Venez, mais vous avez quand même annulé la fête de l'huître.
0: Oui.
1: Qu'est-ce que c'est que cette histoire, Xavier?
0: Oui, alors cette histoire, alors j'aurais bien voulu vous accueillir à la fête de l'huître. Ça sera l'année prochaine. Allez. Mais cette année, je ne voyais pas, on a 10 000 personnes par soir. Et 10 000 personnes par soir, ça engage également les forces de l'ordre. Ouais. Ça engage également les sapeurs-pompiers, et ça engage également l'hôpital privé. Tout ceci ont été éprouvés, durement éprouvés, et il me semblait normal que l'on puisse également les préserver de toute difficulté pendant cette période de l'année. Donc on fera différemment. On fera des marchés avec l'ensemble des commerçants de la commune pour les amener à effectivement se relancer. Mais la fête de l'huître, elle sera encore plus belle l'année prochaine.
1: Merci mon cher Xavier. Vous pouvez rester si vous voulez, vous êtes pressé.
0: Restez encore un petit peu,
1: on ne sait jamais. J'aime bien vous avoir sous la main, monsieur le maire, Xavier Danet, donc le maire d'Arès en Gironde. Si vous voulez demander des choses au maire, il est là, il est sous la main. 05 56 19 10 10, si vous voulez obtenir, je ne sais pas, des passe-droits à Arès. Il est là, hein, il n'y a pas de souci. Il accepte les... Vous acceptez les pots de vin, monsieur le maire?
0: Non, alors j'accepte de l'eau.
1: Très bien. 05 56 19 10 10. Si vous êtes de la région, si vous êtes professionnel de la région, si vous habitez en Gironde, appelez sur ce numéro, tiens. Et puis dites-moi un petit peu comment ça se passe, parce que je veux vous entendre là-dessus, puisqu'aujourd'hui, c'est une émission spéciale. Venez en Gironde jusqu'à 13h. En attendant, tiens, on va écouter David Bowie. Il est là en disque, monsieur. Avec China Girl. Merci d'être sur votre radio ici. À tout de suite, mes amis.

0: David Bowie avec China Girl. Aujourd'hui, nous sommes à Bordeaux, spécial Gironde, et on passe une chanson qui parle d'une jeune fille chinoise. Mais écoutez, tout ça est rudement bien fichu. Jingle, allez, zou, zou, zou, allez, papa.
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0: Alors, quand il y a eu ces méga-feux qui ont vraiment choqué tout le monde, ici, Gironde a lancé une opération de solidarité, a appelé ses auditeurs et leur a dit voilà, si vous avez des solutions de logement, d'hébergement, bah appelez-nous pour aider celles et ceux qui n'ont plus de toit. Et alors en quelques heures, même pas en quelques heures, vous avez été plus de 600 à proposer une solution d'hébergement sur le long terme. C'est là où on voit à quel point les auditeurs de cette radio quand même ont un cœur énorme. Et parmi les auditeurs qui ont proposé ça, il y a Cécile. Ça va ma Cécile ?
3: Oui, ça va, bonjour.
0: Bonjour ma Cécile, tu nous appelles d'où ?
3: Moi là, en ce moment, je suis à Bazas, mais ouais. Je suis dans le sud Gironde.
0: Dans le sud Gironde. Alors Cécile, donc toi, oui. Tu fais partie des auditeurs et des auditrices qu'on vite appelé pour proposer une solution, c'est ça ?
3: Oui, pas assez vite en fait. J'étais en Bretagne lors des incendies, donc je n'ai pas su comment faire pour proposer mon aide. Mais c'est quand je suis rentrée en Gironde que j'ai appelé, j'ai écouté Gironde et j'ai entendu une annonce comme quoi on pouvait proposer son aide et j'ai appelé. Mais depuis, ça fait une dizaine de jours, mais je n'ai pas eu de demande.
0: En fait, tu sais, toutes les solutions de relogement, en fait, on les garde ici, puis après on les a transmis à la préfecture, c'est ça ? Voilà, au département, c'est eux qui vont gérer, parce que nous, effectivement, après, on rentre dans des choses, beaucoup trop compliquées, Cécile, mais c'est sûr qu'on va te rappeler. Pourquoi est-ce que tu as voulu faire ça ?
3: J'ai entendu dire qu'il y avait 200 000 personnes évacuées, je me suis dit, mais tous ces gens sur des lits de camp, dans le hall des expositions de Bordeaux, mais c'est terrible, quoi. Et moi, j'ai une maison où il y a des chambres libres. Donc j'ai dit, mais allons-y, qu'ils viennent chez moi, j'ai plein de places, je suis à la campagne, ça va quoi.
0: Et donc,
3: c'est normal de garder une maison vide avec des gens qui n'ont pas de logement.
0: Ouais. On en parlait aux antennes avec Xavier Danet, le maire d'Arès, qui est resté avec nous. Xavier, c'est vrai que, et Cécile, on est du coup l'incarnation. Les gens sont, dès qu'il y a des catastrophes comme celle-là, ça fait du bien de voir des gens qui se serrent les coudes. Hein.
4: Absolument, cette solidarité entre Français, au-delà d'ailleurs, parce qu'elle est internationale, ça réchauffe le cœur, effectivement. Et on s'en aperçoit quand les moments difficiles de notre société, où effectivement, cette solidarité, cet élan d'humanisme, est réel, et donc on peut que les en féliciter aussi, parce qu'effectivement on ne sait pas comment venir en aide, et effectivement offrir une maison, offrir à des victuailles, offrir de la peinture, parce qu'on a eu un peu de tout cela réchauffe le cœur de ceux qui sont meurtris.
0: Cécile, merci beaucoup, je voulais juste te remercier, parce que tu as été un peu la porte-parole ce midi de toutes les personnes qui comme toi ont appelé pour cette solution d'hébergement. Cécile, merci, et puis une fois que tout sera réglé, tu pourras me garder une chambre à vie chez toi, apparemment, Cécile.
3: Il n'y a pas de problème.
0: Voilà, t'as vu, en deux secondes, bam. En deux secondes, je me suis trouvé ma résidence secondaire. Cécile, bravo en tout cas, et merci infiniment, Cécile, de Sauternes, c'est ça, Cécile ? Elle est partie,
3: c'est ça.
0: Voilà, ciao, ciao, au revoir, ma Cécile. Allez, dans un instant, dans cette émission spéciale, venez en Gironde, la Gironde, pour des vacances fécondes. C'est pas mal, non ? C'est une espèce de slogan que je viens d'inventer. Je vais vous présenter non pas un invité pas banal, mais deux invités pas banaux. C'est juste après Zazie, et peu importe, elle est là tout de suite, mes amis.

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2: Allez, comme promis, place à nos invités Pabano du samedi pour cette spéciale en direct de Bordeaux. Bonjour Caroline Sacchiero-Vicaigne.
3: Bonjour.
2: Bienvenue ici ma Caroline et bonjour Frédéric Schuller.
4: Bonjour.
2: Bienvenue ici aussi. Alors comme je suis galant, on va quand même commencer par Caroline. Vous êtes représentante de l'Union Régionale des Professionnels de Santé Masseurs Kinésithérapeute. Et vous avez fait quoi gracieusement à certains pompiers pendant ce méga feu en Gironde, ma chère Caroline ?
3: Ben, on voulait vraiment les aider. On se sentait pas très utile pendant qu'eux éteignaient les feux. Donc on s'est dit, bah, quoi de mieux qu'un bon massage et de les aider à faire de la récup.
2: Voilà. Et il fallait leur masser où ? C'était quoi les principaux bobos ?
3: Bah, beaucoup de fatigue, de la récupération musculaire, mal de dos, mal aux jambes, mal aux pieds. D'ailleurs, on pense à nos amis podologues qui nous ont accompagnés. Souvent, on les oublie, mais ils étaient là aussi et c'était chouette de les avoir avec nous.
2: Mais c'est fou, hein, parce que vous avez été, ce qu'on disait encore avec monsieur le maire là, d'Arès, là, qui est resté avec nous, Xavier, de toutes ces personnes comme vous, Caroline, qui avaient eu comme ça le cœur sur la main, l'envie d'aider. Ça vous est venu tout de suite, vous avez dit, faut que je fasse un truc?
3: Alors, il y a eu plusieurs initiatives personnelles dans plein d'endroits de la part de kinésithérapeutes. Et les kinésithérapeutes, de toute façon, sont très solidaires de façon générale. On est toujours au service des autres. Et il y avait vraiment cette envie d'être utile. Donc, on s'est dit, allez, on se lance.
2: Vous savez combien de pompiers vous avez massés ?
3: Environ 3000.
2: Oh là là, 3000 !
3: Pompiers, gendarmes, agriculteurs, DSI, des bénévoles de la Croix-Rouge aussi.
2: Oui, mais vous n'avez jamais massé de pauvres petits animateurs de radio ? Ma chère Caroline, jamais. J'arrive là. Je termine l'émission à 13h. J'arrive vers 13h là. Bougez pas, ma Caroline, Frédéric est là. Frédéric Schuller. Vous êtes le propriétaire de Truc de Chef. Vous y faites quoi,
4: Truc
2: de Chef ?
4: C'est quoi, Truc de Chef ? Cuisine, à la base, c'est une cuisine bistronomique. J'ai monté ça il y a à peu près 10 ans.
2: Ouais.
4: Et donc, vous pouvez manger. Alors, c'est des emplacements quotidiens le midi et puis beaucoup d'événementiels, que ce soit des mariages, des cuisinades. Bon. Et voilà, on cuisine de A à Z comme dans une cuisine professionnelle, à part qu'on a 4 roues.
2: Voilà. Et alors, vous avez fait quoi avec vos 4 roues là ? Vous avez proposé quoi aux pompiers, à nos héros là ?
4: Ben nous, l'avantage justement du food truck, c'est notre mobilité. Donc quand on a appris le jeudi que l'ampleur du désastre, ben avec mon collègue Anto, on n'a pas hésité, on a pris notre food truck, on a appelé la mairie de Lège, on a appelé la caserne de Lège aussi pour savoir où est-ce qu'on pouvait se mettre pour au moins le premier jour les nourrir. Et puis après, il est arrivé ce qui est arrivé, on est resté 11 jours.
2: 11 jours. Donc, vous avez servi à manger gracieusement pendant 11 jours.
4: Exactement. Voilà. Donc, les premiers jours, c'était des dons de nos fournisseurs, nous-mêmes aussi. Et puis après, c'est vrai qu'il y a eu un énorme élan de solidarité avec les restaurateurs du coin.
2: Ouais, c'est fou. Alors, on en revient encore. On en revient encore là-dessus. Hein. Voilà, les Français solidaires qui serrent les coudes. Ça fait du bien à entendre ça. Vous savez combien de plats vous avez servi, mon cher Frédéric ?
4: Ouais, sur les 11 jours, on a fait à peu près 8000 repas.
2: 8000 repas, voilà, 8000 repas donc offerts par Fred et toute son équipe. Frédéric, est-ce que les touristes sont revenus là ?
4: Mais là, moi je n'y suis plus parce que nous, notre food truck opère sur Bordeaux.
2: Ah oui,
4: En tout cas, de ce que je sais, puisque je garde toujours contact avec les pompiers qui sont sur site, ils reviennent faiblement, timidement. Ah ouais. Mais il faudrait vraiment que cet élan de solidarité continue enfin de la part des touristes parce que la région reste magnifique et que les gens sont toujours là pour les accueillir.
2: Évidemment. Caroline Sacchiero-Vicaigne, qu'est-ce que vous pouvez dire aussi aux gens là qui nous écoutent ? D'abord, est-ce que vous recevez encore aujourd'hui là d'autres pompiers ? Parce que je suppose que tout le monde est encore sur le pont, hein, faut faire encore attention.
3: Alors nous, le dispositif il a été clôturé, mais on a quand même laissé aux casernes plein d'adresses de kinés pour que ils puissent continuer à être suivis et qu'on les abandonne pas. Et puis on espère que ce dispositif qui a été utile puisse être pérennisé après et qu'on puisse déployer tout de suite en fait pour être là dès le départ.
2: Bon, bah écoutez, je voulais juste en profiter, là, profiter de cette émission et de mon passage à Bordeaux pour vous remercier et vous féliciter. Et puis vraiment, ça fait chaud au cœur tous ces gens-là qui se tiennent la main, qui se serrent les coudes et qui aident comme on peut. Donc bravo, bravo Caroline. Donc Caroline Sakiro-Vikaigne, voilà, la représentante donc de l'Union régionale des professionnels de santé, masseur, kinésithérapeute, et Frédéric Schuller, propriétaire du Truc de Chef. Merci beaucoup hein, d'être passé nous voir. Merci. Et bravo encore pour tout ce que vous avez fait pour nos pompiers. Avant de passer à la petite pub, tiens, juste mon petit filoche à la maison de la radio à Paris. Je voudrais juste faire un petit coucou à Sandrine. Ça va, Sandrine ?
0: Oui, très bien.
2: Tu vas bien, ma Sandrine ? Tu nous appelles d'où ?
0: Je vous appelle de la commune de Biganos, sur le bassin d'Arcachon.
2: Ah, ouais, donc tu es dans le coin, une fidèle éditrice de Ici Gironde. Tu voulais,
0: voilà,
2: tu voulais nous dire quoi, ma Sandrine, pardon ?
0: Alors, je voudrais dire que par rapport au tourisme, ça va être difficile qu'il redémarre, tout simplement parce que, étant hôte à Airbnb, et je parle au nom de beaucoup d'hôtes, nous avons eu toutes nos annulations systématiquement d'annuler sur des villes évacuées comme celle de non évacuées, c'est-à-dire que Arcachon, l'atteste, Bordeaux se sont vus leur location annulée en date du 29 juillet. Se mettant derrière le discours de Madame la Préfète de ne pas venir en Gironde.
2: Ouais, c'est vrai.
0: Et cela, des annulations jusqu'au 15 août ont été accordées.
2: Aïe, aïe, aïe. Bon, bah donc c'est pour ça que j'ai voulu faire cette émission là avec toute l'équipe d'Ici Gironde ce midi, pour dire à tous ceux qui nous écoutent de venir. Voilà, venez, venez. Effectivement, il y a peut-être des messages à un moment donné, voilà, parce que forcément, hein, Xavier...
0: Ils sont, depuis le 29 juillet, ils sont partis ailleurs, les touristes.
2: Bon,
0: c'est ce qu'on nous a répondu. Bah, et il faudrait que Madame la Préfète, à partir du 1er août...
2: Ouais.
0: Et parler au nom de dire de revenir. Parce que toutes les plateformes se sont mises derrière ton discours
2: Sandrine,
0: pour annuler.
2: Sandrine, le message est passé. On va dire à la préfète de dire aux gens de revenir. T'inquiète pas que la préfète, le faire. T'inquiète pas, je suis là, ma Sandrine, je m'en occupe. Merci beaucoup, ma Sandrine. Allez, on t'embrasse fort. Ciao, ciao.

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2: Allez, partons gaiement vers la deuxième demi-heure de votre grand talk show du week-end partout en France. Nous sommes en direct, hein, pas de best-of à la con ici. Ah non, non, ici l'été, c'est pas fermé. Aujourd'hui, je suis dans les locaux de Ici Gironde à Bordeaux, après les incendies qui ont durement touché la région. Bah, j'avais envie de vous dire, venez en Gironde. La Gironde et mon âme vagabonde. Pas mal, non? T'as vu, je devrais être publicitaire, moi. Donc, si vous êtes du coin, si vous êtes des pros, des professionnels, venez faire votre pub. Allez, c'est gratuit. Je m'y engage. 05 56 19 10 10. Ça, c'est le numéro de téléphone que vous connaissez, hein, si vous êtes en Gironde. 05 56 19 10 10. Il y a Laura qui est au standard. Il paraît qu'elle est submergée d'appels. Je suis très heureux. Faites-la bosser un petit peu. Faites-la bosser. C'est la libre antenne du week-end. Mais d'abord, si vous n'avez pas suivi l'actu, pas de panique. L'actu vous suit. Il est temps pour moi de mettre les points sur les i.
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2: Et comme je suis en direct de Bordeaux, on commence avec le méga feu de forêt qui a blessé la région. Bordeaux, autrefois connu pour son vin rouge, est désormais aussi connu pour son vin chaud. Et oui, incroyable, plat typique de la région cet été, c'est la fondue. Saluons le courage des pompiers et des bénévoles qui ont été incroyables. Sinon, les forêts de Gironde auraient vraiment fini dans le même état que le crâne d'Alain Juppé. Hier, Sébastien Lecornu a annoncé venir en Gironde le 17 août. Putain, quand ça va pas, ça va pas. Au plus fort des feux, le chanteur Pascal Obispo a accueilli des gendarmes chez lui au Cap Ferret pour qu'ils se reposent. Mais ils ont fini par vite repartir. Oui, écoutez, ces dernières chansons, c'était encore pire que de lutter contre les incendies. Les gendarmes qui préfèrent d'habitude être au bistrot plutôt qu'Obispo. Le parolier Jean-Paul Dréau, auteur de la chanson Coup de soleil, est mort à l'âge de 73 ans. Mort d'un cancer de la peau, je suppose. Des confitures à la fraise Bonne Maman, rappelées en raison de présence de bris de verre dans ses pots. D'où l'expression « le verre est dans le fruit ». Voilà, ça c'est les confitures Conne Maman du coup. Attention, si vous faites de l'escalade, des mousquetons Décathlon vendus depuis 4 ans sont défectueux et peuvent vous faire chuter. Décathlon, à fond la fin. Voilà, ça sera plutôt une fois par terre, c'est les formes à fond, ça y en aura partout. Accusé de violence conjugale, le chef Jean Humbert a passé cette semaine 48 heures en garde à vue. Ce coup-ci, c'est lui qui s'est bien fait cuisiner. Le marionnettiste Michel Degeneff, le papa de la marionnette Tataillée, est mort à l'âge de 77 ans. Une disparition qui laisse un grand vide, surtout dans le cul de Tataillée. En Bretagne, le procès d'un magicien amateur accusé de 27 agressions sexuelles. La fameuse braguette magique de Harry Tripotter. Vanessa Paradis et Samuel Benchetrit, c'est fini. Le couple se sépare. Joe le taxi, il va pas partout. Et ben, il n'ira même plus chez Samuel Benchetrit. Enfin, le saviez-vous? Les premières oranges n'étaient pas oranges. Comme le chanteur Kinvi, qui n'était pas chanteur. Malheureusement, dans 145 jours, c'est fini 2026. Voilà, déjà la fin de 2026. Hein. Déjà, c'est bonne année bientôt. Allez, mes amis, si vous n'avez pas le moral, vous avez un petit coup de mou. Des fois, on a des petits coups de mou. Eh bien, rassurez-vous, j'ai la solution pour vous. Xavier Danel, le maire d'Arès, est toujours là. Dans un instant, nous allons recevoir le patron de Médoc Tourisme, Nicolas Jabondeau. Alors, mes amis, comme vous êtes avec moi en studio, vous allez faire avec moi, quand je vais vous le dire, vous allez me faire palaba papala. D'accord? Quand je vous dis à vous, vous me faites palaba papala. D'accord, monsieur le maire?
3: Et là,
2: ça va vous remonter le moral, tu vas voir. C'est bon, vous êtes prêts tous les deux? Oui. Attention, on y va. Tiens, écoute ton jingle. Voilà.
0: Ah,
2: pour l'instant, ça va pas.
0: Petit coup de mou.
2: Local, musique et bonne humeur. À vous! Et voilà, t'as vu? Tout le monde va mieux. Ça va mieux ou pas, monsieur le maire? Je te l'avais dit. Allez, on continue cette émission spéciale en Gironde, mes amis. Venez en Gironde. D'abord, on va écouter Étienne Dao avec Duel au soleil. Il va encore faire très beau aujourd'hui dans la région. Venez. Dans un instant, le patron de Médoc Tourisme. À tout de suite, mes amis.

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1: Allez, toujours en direct de ici Gironde à Bordeaux. Aujourd'hui, notre thème, c'est venez en Gironde. Venez, venez. Il y a eu ce méga feu qui nous a vraiment tous choqués. Mais il faut revenir, voilà, parce qu'il y a 40 000 professionnels qui dépendent du tourisme et qui vous attendent ici. Xavier Danet, le maire d'Arès, est toujours avec nous. Sa commune a été totalement évacuée. 7 000 personnes, il a fallu évacuer, voilà. Il nous en a parlé tout à l'heure. Et maintenant, nous allons accueillir Nicolas Jabondeau. Bonjour, mon cher Nicolas.
2: Bonjour, Willy.
1: Bienvenue ici. Vous êtes le patron de Médoc Tourisme. Alors, comment ça se passe? Est-ce que vous avez été, vous aussi, durement impacté par ces incendies ou pas? Parce que voilà, quand on n'était pas de la région, comme c'est mon cas, on avait l'impression que toute la région était impactée.
2: Ouais, effectivement, c'est vrai que les cartes qu'on voyait sur les médias, elles étaient un peu trop étalées.
1: C'est ça.
2: Le feu a touché un territoire très large, mais il y a que seulement 4%. Ouais. De la Gironde qui a été touchée par les incendies, ça il faut le dire et le redire. 96% de la Gironde est intacte à ce jour. Effectivement, à Médoc Atlantique, alors c'est une destination qui est au nord, juste au nord du bassin d'Arcachon, de Lacanau au sud jusqu'au Verdon-sur-Mer tout au nord, donc avec la pointe de Grave, on fait face à la Charente maritime. Voilà, et effectivement, il y a une petite partie de la commune de Lacanau qui a été touchée par les incendies, mais aucune maison, aucune habitation.
1: Sans faire de polémique, mais vous regrettez parfois peut-être un petit peu la communication un peu brouillonne, mais après c'est normal, voilà, il y a le choc, il y a le feu de l'action, tout ça, bon, mais est-ce que vous regrettez un peu Idodeline?
2: On a fait avec.
1: Nicolas, il a fait.
2: Non, on a fait avec. Ce qui est formidable dans nos métiers, dans le tourisme, monsieur le maire aussi me contredira pas, c'est qu'il n'y a pas une journée qui se ressemble et que voilà, il faut. Bon, on a fait avec. Ça a duré peu de temps finalement, puisqu'il y a eu une évacuation préventive de la commune de Lacanau, notamment pour les hébergements collectifs, qui a duré du mardi au vendredi. Voilà, c'était beaucoup trop, mais en même temps, c'était pas non plus. Et l'activité reprend tout doucement, effectivement.
1: Donc le Médoc, Saint-Émilion, Arcachon n'ont pas été touchés.
2: Non,
1: voilà,
2: absolument
1: c'est ça,
2: pas.
1: C'est ça. Je l'ai dit, il y a 40 000 personnes qui bossent dans le tourisme dans la région, c'est ça?
2: Oui, c'est ça. Voilà. 40 000 personnes sur le Médoc, c'est le secteur économique numéro un, mais comme sur le bassin d'Arcachon, je suppose aujourd'hui, et dans la Gironde aussi, de toute façon.
1: Ça va être rattrapable là, du coup? Non, rattrapable, c'est compliqué.
2: Bah effectivement, les personnes qui ont été évacuées, elles ont dû annuler. Il y a eu aussi pas mal d'annulations, on l'a vu avec l'auditrice tout à l'heure, de les locations de vacances, mais aussi dans les campings. La semaine qui s'annonce, pourtant, est bonne
1: en termes
2: de fréquentation. Pour preuve aussi, le monde sur la route ce matin, les TGV sont pleins, les trains sont pleins.
1: Bon, donc les gens commencent
2: aussi
1: à revenir.
2: Oui,
1: voilà, effectivement. Les gens commencent à revenir. Alors allez-y, mon cher Nicolas, faites de la pub. Moi, je ne suis pas du coin. Qu'est-ce qu'il y a à voir dans le... C'est quoi le Médoc? C'est pourquoi faut que je vienne?
2: Le Médoc, c'est le paradis.
1: C'est le paradis.
2: À l'ouest de Bordeaux, alors vous avez un second paradis qui est le bassin d'Arcachon plus au sud. Il y a le maire d'Arès, donc je vais pas dire le contraire. Mais au nord, vous avez le Médoc. Le Médoc, ce sont des plages océanes infinies avec des spots de surf de renommée mondiale, internationale. Vous avez des forêts de pins qui sont absolument extraordinaires. Plus de 400 km de pistes cyclables. Deux grands lacs naturels d'eau douce, dont le plus grand lac naturel d'eau douce de France, entièrement en France, c'est le lac d'Ourthe-Carcan. Et puis plus au nord, nous avons notre tour Eiffel à nous, le phare de Cordouan notamment.
1: Ah oui, c'est votre tour Eiffel,
2: à l'entrée du plus grand estuaire d'Europe, avec du patrimoine UNESCO à Soulac-sur-Mer, qui est une station balnéaire absolument fantastique. Et puis quand on redescend sur l'estuaire, nous avons des paysages avec des carrelets, avec des huîtres du Médoc aussi à déguster.
1: C'est pas mal. Dis donc, il y a pas mal de choses. Vous l'avez dit, vous êtes une région où il y a beaucoup de pain, il y a l'océan, il y a le vin. Vous allez être impacté de partout avec ce changement climatique. Vous y pensez là?
2: On y pense, on intègre ça petit à petit. Bon, là, il y a eu un coup d'accélérateur cet été, mais effectivement, c'est des réflexions qu'il faut qu'on ait. Il y a la Réunion, l'île de la Réunion, je parle de l'autre côté du globe, mais effectivement, qui a déjà intégré ces risques climatiques dans sa communication touristique. Je pense qu'il faut qu'on le fasse aujourd'hui en disant que tout simplement, on en est conscient et qu'on sait s'organiser pour faire face à ces événements climatiques s'il s'en produit.
1: Xavier Danet, vous qui êtes le maire d'Arès, vous y pensez aussi, forcément. Mais comment on s'y prépare là pour l'avenir là ?
0: Il faut s'y préparer dès maintenant. C'est-à-dire, on en parlait tout à l'heure en antenne. Effectivement, on a connu les incendies. Demain, on connaîtra de la pluviométrie extraordinaire et on sera sous l'eau.
1: Donc, parce que vous dites qu'il y a plus. Allez-y, expliquez.
0: Les pins, ils ont été plantés par Napoléon à l'époque et c'est Napoléon qui avait décidé de planter des pins simplement pour assécher les marées. Aujourd'hui, on va se retrouver avec des marées, on va se retrouver, d'autant plus que la pluviométrie a complètement été modifiée. Il y a deux ans, j'ai dû évacuer l'hôpital parce qu'on était sous l'eau. Et j'ai bien peur que cet hiver, si on ne change pas fondamentalement notre façon de gérer notre forêt, de prévoir des réservoirs de biodiversité en amont de l'urbanisation, on sera sous l'eau. Donc, on aura la forêt de hier, sera incontestablement pas celle de demain. Il ne faut surtout pas qu'elle soit celle de demain. On a 42 000 hectares à déboiser, donc ça va prendre un peu de temps. Prenons ce temps-là, mais il faut qu'on le décide dans les 6 mois, hein, c'est foutu. Après, se faire avoir. Donc, on a 6 mois à décider la forêt que l'on veut de demain et que l'on souhaite et qu'il est nécessaire pour demain, et avec ces réservoirs de biodiversité qui vont nous permettre de filtrer cette eau avant qu'elle arrive sur l'urbanisation et qu'elle nous inonde. Le paradoxe, aujourd'hui, on est avec trop d'eau, de la sécheresse, trop de sécheresse plutôt, les feux, et demain, dès cet hiver, on aura trop de pluie.
1: Restez avec nous, Nicolas, restez avec nous. Xavier Danet, donc le maire d'Arès, restez avec nous. Nicolas Jabondeau, donc de Médoc Tourisme, restez aussi avec nous. Je crois que je vais passer un petit jingle et que juste après, on va parler camping. Tiens, jingle, allez, pop. Là, je suis payé au jingle, moi.
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1: Dès que je passe un jingle, ça tombe dans ma poche. C'est pour ça que j'en passe plein. Bonjour, Vincent Hipp.
5: Oui, bonjour.
1: Bienvenue ici, mon cher Vincent. Vous êtes le gérant de l'Air Hôtel L'Océan, un camping. Comment
2: vous saluez, Vincent. Salut, Vincent.
1: Eh ben, tu peux lui dire bonjour.
2: C'est Nicolas.
1: Il y a Nicolas qui vous dit bonjour, Vincent.
5: Ouais, salut, Nicolas.
1: Si vous avez des choses personnelles à vous dire, allez-y, c'est le moment.
5: Non, ça va, mais bon, on se connaît, on se tutoie, voilà.
1: Voilà, vous êtes le gérant de l'Air Hôtel L'Océan, un camping à Lacano. Un camping qui a été évacué quelques jours fin juillet, c'est ça?
5: C'est ça, absolument. Ouais. Ouais, 28 juillet, exactement. Je me rappelle cette date.
1: Voilà, bah oui, ça je me doutais. Mais depuis le 1er août, c'est bon, c'est rouvert, les touristes sont là, ils se sont fait attendre, comment ça se passe là ?
5: Bon, les touristes sont revenus gentiment, de toute façon il y a beaucoup d'inertie dans le tourisme, donc de ceux qui sont partis, sont partis. Alors il y en a certains qui sont revenus naturellement, ça nous fait plaisir, les clients fidèles, et ça c'est important. Et puis aussi, on a aussi plein de clients qui nous ont fait confiance, et puis qui ont été un petit peu à l'affût des communications de réouverture, et qui ont annulé leurs annulations, puisqu'ils avaient
1: retrouvé les plans B. Très bien. Mais vous avez encore des coups de fil de personnes inquiètes qui hésitent ?
5: Ah oui, c'est vrai qu'on a quand même pas mal d'inquiétudes qui a subsisté, malgré le fait qu'effectivement, depuis, nous, finalement, les incendies à Lacano Océan, on les a pas vraiment sentis, on les a pas vraiment vus, à part effectivement ces images qu'on tournait de ce fameux nuage le vendredi précédant notre évacuation, et qui ont un petit peu fait peur. Mais c'est vrai que même avant l'évacuation ou après l'évacuation, nous ici à Lacano Océan, on a la plage, le sable, enfin la plage, il fait très très beau, on n'a pas eu d'odeur de fumée, et donc c'est vrai que ça a été assez surprenant. Malgré tout, dans la conscience collective, pour les gens qui connaissent pas notre région, c'est vrai que on se dit ok, les incendies, c'est un peu partout.
1: C'est ça.
5: Les propos de Nicolas sur les cartes qui ont été vraiment faussées de ce côté-là, on avait l'impression que Lacano était entièrement brûlé, ce n'était pas le cas. Et donc il y a un peu d'inquiétude, et surtout sur la partie fumée. Mais on rassure parfaitement nos clients de ce côté-là.
1: Voilà, mon cher Vincent, je voulais juste vous avoir un petit peu, parce que je voulais aussi avoir votre point de vue. Et effectivement, il y a eu, je pense, mais on ne va pas accabler les gens, mais il y a eu effectivement cette communication peut-être un peu brouillonne, où effectivement on a l'impression qu'il n'y avait plus de région. Mais vous, ça va, les touristes sont en sécurité, vous avez pu rouvrir votre camping. Alors allez-y, donnez-nous le nom, l'adresse, le numéro de téléphone, faites-moi un prix si je viens tout à l'heure.
5: Si vous voulez, effectivement, on est en haute saison, donc on a toutes nos animations, on a la piscine est ouverte, l'eau est bien chaude, elle est bien à 28 degrés, il fait un temps superbe la semaine prochaine, il faut en profiter. Vous venez en tente ou en mobile home, on a pour les petits budgets en dessous de autour des 1000 euros la semaine pour les emplacements de tente. Alors après, les mobile home, on a encore un peu de disponibilité et ça peut aller, ça part de 1400 jusqu'à 2500 euros, mais pour toutes les prestations et tout le confort qu'on peut imaginer dans un camping 5 étoiles.
1: Très bien, mon cher Vincent. Est-ce que pour s'il y a des auditeurs de la radio ici qui viennent, est-ce que vous pouvez leur offrir une huître de bienvenue?
5: Alors, on a effectivement tous les mardis le marché à la Cano avec un marchand d'huîtres, et donc on sera ravis. Voilà, d'offrir
1: une huître de bienvenue si vous allez au camping de l'Air Hôtel L'Océan. Et franchement, j'ai bien dealé le truc. Hein. Bravo, mon cher Vincent. Vincent Hipp, donc camping à Lacanau. Merci, mon Vincent. Allez, j'espère que tout le monde va revenir passer de belles vacances. Nicolas Jabandon, merci beaucoup d'avoir été avec nous. Donc, le patron de Médoc Tourisme. Restez, mon Nico, il n'y a pas de souci. Est-ce que vous aimez Damiano David, Nicolas? Dites oui, ça m'arrange parce qu'il est là.
2: Oui,
1: c'est super. T'aimes bien un Next Summer. T'adores?
2: Ah oui, c'est
1: Il est là, regarde. Allez. Et si t'aimes pas, on arrête la chanson, hein, tu dis. Hein. T'aimes pas.

0: Mano David sur votre radio, ici avec Next Summer. Dans un instant, clôture cette émission spéciale. Venez en Gironde, la Gironde pour une peau rubiconde. C'est juste après ça.
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1: De retour ici, c'est Willy vient déjeuner chez vous en direct tout cet été. La pause fraîcheur du week-end, elle est là, les samedis et dimanches entre midi et 13h. Alors vite, comme ce sont les 5 dernières minutes, terminons cette émission spéciale. Venez en Gironde. Bonjour Jonas Mouret.
2: Bonjour, bonjour à tous.
1: Bonjour Jonas, bienvenue ici. Bonjour. Vous êtes développeur web, saisonnier aussi à Lacanau. Voilà, à Lacanau. Et vous faites partie. Voilà, et vous faites partie des Chicanos. Alors c'est qui les Chicanos ?
2: Alors les Chicanos, alors moi je suis pas directement avec les Chicanos, mais les Chicanos tous ces volontaires engagés sur le terrain dans les pick-up, les citernes et tous ces volontaires et toute cette harmonie qui s'est passée sur le terrain.
1: Exactement.
2: Donc ça c'est les Chicanos et
1: voilà. Et vous avez fait quelque chose d'à côté, mais je voulais juste qu'on dise un mot de ces Chicanos. Je crois qu'il y avait jusqu'à 600 personnes qui ont aidé les pompiers. Il y avait des saisonniers, des artisans, des agriculteurs, des restaurateurs, des moniteurs, donc mobilisés pour éteindre les fumerolles ou surveiller les départs de feu 24 heures sur 24. Sauf que voilà, avec l'excitation, la panique, il fallait faire vite. Tout ça était un peu désorganisé. Et donc vous avez eu l'idée de créer quoi, mon cher Jonas?
2: Alors du coup, ce que j'ai fait, c'est que j'ai eu l'occasion d'aller sur le terrain plusieurs fois avec Tristan, là, avec qui je travaille, là, au California Surf Camp, et on est parti.
1: Oui.
2: Je suis un ancien pompier volontaire.
1: C'est ça.
2: Et j'ai vite compris que ça allait être très désordonné, et si on voulait vraiment essayer de vaincre tous ces départs de feu, c'était de coordonner un peu tout ça. Donc j'ai eu l'idée ensuite de créer une application qui permet en fait de donc un administrateur, qui en l'occurrence était Paul Régnier à la mairie de Lacanau, qui coordonnait toutes les opérations, et tous les gens qui étaient sur le terrain pouvaient signaler des départs de feu, des choses comme ça. Et ensuite, Paul pouvait coordonner tout ça en créant des missions et qui appelait justement tous les effectifs qui étaient présents sur le terrain d'aller à tel endroit, et on pouvait quantifier, dire on envoie 2 pick-up là-bas, par exemple, et au-delà de 2 pick-up, dès que des gens voulaient aller sur la mission, ça disait, non, c'est pas possible, il y a suffisamment de moyens. Ça a évité de justement enlever des effectifs sur des fronts qui étaient sensibles encore.
1: Voilà, et je précise que votre application, mon cher Jonas, vous l'avez faite gratuitement, gracieusement. Hein.
2: Ah oui, tout à fait. Ouais. Voilà. Le but, c'était de faire. J'étais bénévole. Voilà, j'ai voulu aider à ma hauteur. Et voilà. Donc on l'a fait gratuitement, bien évidemment.
1: Voilà. Et ça a bien marché, ça. Parce que j'ai oui dire que franchement vous avez été extrêmement efficace avec cette application. D'ailleurs, elle s'appelle comment l'application ?
2: L'application, c'est ECOVARF, c'est
1: coordonnées
2: en action.
1: Ouais.
2: Et donc
1: Attends, mon Jonas, ça a coupé un tout petit peu. Donc COVA, ça veut dire
2: coordination des opérations pour les volontaires en action.
1: Voilà. Et donc, elle a été très efficace, cette application, c'est ça, hein ?
2: Elle a été très efficace grâce, justement, aux Chicanos, à la mairie
1: de Lacanau.
2: Aussi, nous ont fait les retours terrain à chaque fois. Et donc, on a pu modifier tout ça et en direct redéployer les applis pour que, justement, ça réponde vraiment aux besoins sur le terrain, quoi.
1: Ouais. L'application, là, elle va rester active tout le temps, tout l'été ?
2: Oui.
1: Comment ça va se passer, là ?
2: Oui, là, l'application, elle va rester active tout l'été, bien évidemment. Et après, on pensait éventuellement faire, si des réserves communales se créent dans différentes mairies, de leur proposer d'utiliser ces applications qui peuvent être utiles.
1: Eh ben, dis donc, bravo, bravo. Hein. Qu'est-ce que vous pouvez dire, mon cher Jonas, là, parce que comme cette émission aujourd'hui, c'était en mode venez en Gironde. Qu'est-ce que vous pourriez dire à tous les auditeurs qui vous écoutent partout en France, là, mon cher Jonas ? Parce que vous êtes saisonnier, vous faites quoi ?
2: Moi, je suis saisonnier, je travaille au California Surf Camp dans la technique.
1: Ah, dans la technique, très bien. Donc là, vous dites quoi aux gens, les gens qui hésitent un peu à venir, là, engueulez-les un peu.
2: Ah bah non, mais je vais pas les engueuler quand même, mais c'est faut pas hésiter à revenir. Bah déjà pour soutenir toutes ces communes qui ont été touchées par ce feu horrible, et ça va juste rebooster l'économie, et surtout c'est que l'endroit est magnifique et que là il y a des conditions, des passionnés de surf, là on va avoir des bonnes petites conditions, donc faut venir profiter au maximum. Là il fait bon et c'est incroyable. La Gironde.
1: Voilà, puis je suppose que vous restez quand même très très au fait. Hein, voilà, je suppose que la forêt est sous surveillance, évidemment, hein, bien évidemment. Mais
2: tout à fait.
1: Voilà, merci. En tout cas, bravo, mon cher Jonas. Donc, je rappelle que vous avez.
2: Merci à vous.
1: Merci à vous, mon cher Jonas. Vous avez donc développé une application qui aide les pompiers à éteindre les feux de forêt. Donc cette application s'appelle Cova.
2: Xavier Alors, Danel. C'est pas les pompiers, oui. C'est les volontaires.
1: C'est les volontaires, pardon.
2: Qui sont engagés, donc les Chicanos et compagnie. Ouais. Et donc voilà, mais et je tenais aussi donc à remercier Paul Régnier et la mairie aussi de Lacanau et monsieur le maire qui nous ont vraiment fait confiance et voilà. Qui ont mis l'application directement sur le terrain.
1: Merci beaucoup mon cher Jonas, et puis on en profite aussi pour saluer tous ceux qui sont encore victimes de feux de forêt, parce que là, je crois que dans le Var aussi c'est encore un petit peu compliqué là-bas, donc je pense que dans quelques jours je ferai aussi une émission peut-être à ici Provence, à Aix-en-Provence, parce que voilà, l'idée c'est de venir modestement et puis de mettre en lumière comme ça dans la France entière, vu que cette émission passe partout, pour dire bravo à toutes ces personnes, hein, franchement. Moi, franchement, je suis très touchée parce que c'est vrai qu'on râle tout le temps. Nous, les Français, on râle, on n'est jamais content, on est toujours en train de dire on est égoïste, machin. Ouais, mais quand il y a des trucs comme ça, bah, chacun y va de son petit coup de main et franchement, ça fait chaud au cœur. Donc voilà, c'était le message que je voulais vous faire passer ce midi. Venez en Gironde, mes amis, venez en Gironde pour des vacances, tout sauf immonde. C'est pas mal aussi, ça.
0: Ouais, très bien.
1: Si la région me donne pas un chèque là, pour tout ce que je viens de dire, merci infiniment, Xavier Danet. Merci beaucoup, hein. Le maire d'Arès. Merci infiniment d'être passé nous voir.
0: Merci à vous. Et donc, n'hésitez pas, effectivement, voilà. De venir en Gironde et de venir découvrir le premier Ofniport au monde qui est à Arès.
1: Et, voilà.
0: Et on doit fêter les 50 ans cette année. Donc, venez fêter les 50 ans avec nous cette fin d'été.
1: Merci beaucoup. Merci, Nicolas Jabandon, donc le patron de Médoc Tourisme aussi. Les gens doivent venir. Venez, quoi.
3: Mais
1: voilà.
3: Oui, venez, n'hésitez pas. Merci, Willy. Super émission.
1: Avec bonheur. Je sais que je suis super. Merci infiniment de me l'avoir confirmé. Ainsi, donc, se referme sur ICI Gironde, cette antenne exceptionnelle. Auprès de vous, tout contre vous, avec vous, depuis ces 15 jours. Merci à toute l'équipe de ICI Gironde. Venez en Gironde et puis c'est tout. Allez, hop, allez.
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3: Bonjour et bienvenue dans votre magazine Ma France, par ici les économies. Notre objectif chaque semaine, vous redonner du pouvoir d'achat. Alors aujourd'hui, on va aller au théâtre, se faire une toile, voir une expo, lire, regarder une série, mais sans se ruiner. Et on va vous dire comment faire avec notre invité. Bonjour Antoine Vitek.
4: Bonjour, merci pour votre invitation.
3: Bienvenue, vous êtes créateur de contenu culturel sur le web. Votre compte, c'est Culturez-vous sur les réseaux sociaux, plus de 500 000 abonnés, je crois.
4: C'est ça.
3: Culturez-vous.com, ça c'est votre site internet. Je vous propose pour commencer de répondre à une première question d'une auditrice.
5: Bonjour, je m'appelle Claire-Marie, j'habite à Paris et moi j'adore la culture, j'adore aller au ciné. Et voilà, maintenant que j'ai plus 26 ans, bah, je trouve que c'est devenu très très cher.
3: Aïe aïe aïe, et oui, c'est vrai que c'est devenu très très cher maintenant qu'elle a 26 ans, moins de carte de réduc, etc. Est-ce que c'est une idée reçue que de profiter de toute la richesse culturelle de notre pays, ça demande certains moyens?
4: Oui, je pense que c'est une idée reçue, effectivement. Alors, c'est vrai qu'il y a des expositions qui sont parfois très chères. Mais on rappelle que déjà, bah, comme elle le disait, pour les moins de 26 ans, la plupart des musées sont gratuits. Et puis même après, quand on a passé cet âge, on arrive à trouver plein de bonnes astuces. Notamment, il y a plein de musées de Beaux-Arts. Je pense au musée des Beaux-Arts, par exemple, de Nantes, de Rennes, le musée Le Petit Palais à Paris, qui sont gratuits pour tous, quel que soit son âge.
3: Ça, j'aime bien quand on commence comme ça, parce que déjà, vous nous rassurez en disant, voilà, c'est une idée reçue. Il y a plein de possibilités de profiter de la culture dans notre pays, et on va profiter de votre présence pour tout envisager. On va parler de ciné, théâtre, concert, lecture, jeu, donc sans se ruiner. C'est un peu votre challenge aujourd'hui, Antoine. On commence avec les expos et les musées, le premier dimanche du mois par exemple.
4: Oui, alors pas dans tous les musées, mais dans la plupart des musées publics, effectivement, dans le premier dimanche du mois, c'est le jour du mois où il faut aller dans les musées pour en profiter gratuitement.
3: Ouais, ouais, ça c'est pas mal. Vous disiez aussi, vous avez cité, je crois, Nantes ou Reims. C'est vrai qu'en fonction de la ville dans laquelle on est, il y a des musées permanents et parfois l'entrée est gratuite. Ça c'est une politique locale en fait.
4: Oui, tout à fait. Ça dépend vraiment des musées et des collectivités. Alors c'est plutôt le cas des collections permanentes. Les expositions temporaires sont souvent payantes, mais les collections permanentes sont souvent gratuites. Ouais.
3: Et puis on peut les redécouvrir d'une année à l'autre, une collection permanente, on a oublié, on n'a pas tout vu. Moi, j'aime bien aller plusieurs fois dans le même musée.
4: Totalement. En plus, les musées, souvent, sortent des œuvres des réserves, en remettent d'autres. Donc, il y a toujours un roulement qui arrive, des œuvres qui ne peuvent pas être présentées sur la durée pour des raisons de conservation. Donc, en y retournant d'un mois à l'autre, des fois, on trouve des nouvelles œuvres à découvrir.
3: Et en préparant cette émission, alors, vous m'avez donné une astuce que j'ai trouvée géniale. Vous m'avez dit, on n'y pense pas souvent, mais on peut aussi aller dans une galerie d'art.
4: Ah oui, parce que souvent les galeries d'art, on se dit c'est réservé aux collectionneurs ou alors ceux qui ont un gros portefeuille pour acheter des œuvres. Mais en fait, c'est des lieux qui sont ouverts à tous. N'importe qui peut pousser la porte d'une galerie d'art. Et souvent, les galeristes sont très intéressés d'avoir des curieux qui viennent, de prendre le temps aussi d'expliquer les artistes qu'ils ont dans leur collection. Donc, c'est vraiment des lieux où il faut oser aller. Et puis, des fois, on est surpris de découvrir des œuvres qui sont pas si chères que ça. Donc, ça peut être aussi l'occasion de se faire des petits plaisirs.
3: Mais ce que vous nous dites, c'est que on peut aller dans une galerie d'art sans avoir l'intention d'acheter,
4: bien
3: juste
4: sûr,
3: pour voir le beau, ça ne va pas déranger le galeriste?
4: Non, non, non. Alors souvent, c'est vrai qu'on a l'image du galeriste qui est derrière son bureau, on rentre et on ne sait pas trop comment se comporter, mais vraiment, il ne faut pas hésiter à y aller, à pousser la porte, à regarder, et puis juste à demander aussi au galeriste. Souvent, on est très, très bien accueillis.
3: Un autre lieu qu'on peut découvrir ou redécouvrir, et ça marche aussi quand on voyage dans les différents coins de France, ce sont les lieux de culte, les églises. C'est vrai,
4: ouais,
3: que ça, c'est incroyable.
4: Ah bah ça, qu'on soit croyant ou non, faut vraiment pousser la porte des églises, déjà parce que l'architecture est souvent très belle. Et puis des fois, il y a des œuvres assez incroyables. Par exemple, en 2020, on a découvert, je sais plus dans quelle église de France, un tableau qui était de Botticelli. On ne savait pas. Et voilà, des experts ont réussi à l'identifier. Et voilà. Donc comme quoi, des fois, il y a des œuvres d'art qui sont assez incroyables dans les églises.
3: Et puis, c'est aussi l'occasion gratuite, encore une fois, parce que c'est ce qui nous intéresse ici, pouvoir d'achat et patrimoine culturel, de regarder l'architecture. Moi, mon fils Augustin, qui a 9 ans, il a travaillé sur l'art roman, l'art gothique, et c'est l'occasion de se remettre aussi au goût du jour, d'essayer de deviner, il y a plein de
4: Exactement.
3: Choses à apprendre.
4: Totalement.
3: Est-ce que quand on va d'ailleurs dans une église, on peut demander des infos? Vous pensez aux gens d'église qui sont là un petit peu sur
4: Des fois, c'est possible. Alors, ils ne sont pas forcément toujours au courant, mais souvent dans les églises, il y a des petits fascicules à l'entrée qui permettent d'avoir les informations historiques sur l'évolution de l'architecture, l'histoire de l'église. Donc, on arrive toujours à trouver des petites informations. Et puis, au pire, Google est votre ami pour trouver sur Internet ces informations.
3: Ça marche.

0: Comme si vous étiez un acheteur potentiel, quand même, du moins.
1: Non, pas du tout, parce que personne n'est censé savoir quelle est votre bourse. Et puis même, c'est aussi une façon pour les maisons de vente de se faire connaître au grand public.
0: Donc, les ventes aux enchères, les musées municipaux, les collections permanentes, les lieux de culte. Là, déjà, il y a pas mal de choses. Un mot, peut-être, sur Internet. Vous avez cité Google tout à l'heure. Tiens, j'étais en train de penser à Google Art et Culture, je crois. C'est ça. C'est pas mal, ça, non? Aussi, pour rester à la maison, on peut découvrir plein de choses, dis donc.
1: C'est pas mal, et même, c'est complémentaire des musées parce que c'est des ils ont scanné plein d'œuvres de façon hyper détaillée et on peut zoomer dedans voir vraiment
0: Le
1: trait de peinture, le détail des œuvres, ce qu'on voit même pas forcément à l'œil nu, c'est assez incroyable. Par exemple, le plafond de Chagall à l'Opéra Garnier, quand vous êtes dans la salle, vous le voyez d'en bas, mais là on peut vraiment zoomer dedans, c'est fascinant.
0: Et là, chers amis qui nous écoutez, c'est totalement gratuit pour avoir testé. Vous pouvez rentrer par thème, par artiste, par époque. C'est aussi une manière de se faire une culture générale, culturelle, artistique, etc. Bon, Antoine, j'aimerais qu'on parle cinéma maintenant. Alors, c'est devenu un peu hors de prix quand même, les grosses salles. L'inflation, elle est bien passée par là. Bon, c'est aussi souvent là que se jouent les grosses productions et qu'on peut avoir envie d'y aller parce qu'on est avec les enfants, etc. Qu'est-ce qu'on fait? On choisit certaines séances, on prend une carte de réduc. Qu'est-ce que vous nous conseillez pour aller vraiment dans les gros réseaux?
1: Là, l'astuce, c'est de sortir son réveil et puis de se lever tôt, parce que c'est vrai que les séances du matin sont souvent moins chères que celles du soir. Et puis, effectivement, sortir des gros mastodontes, souvent les cinémas indépendants sont souvent moins chers.
0: Ouais, c'est vrai. Et puis, d'ailleurs, il n'y a pas de pop-corn dans les cinémas indépendants. Alors, pour certains, c'est un vrai problème, mais c'est une dépense en moins, malgré
1: tout. C'est vrai.
0: Voilà, on n'est pas tenté.
1: Il y a moins de tentations avec les enfants.
0: Exactement. Les cartes de réduction, donc c'est quand même pas mal. Y aller le matin, il y a les séances du matin, donc effectivement, sur les gros réseaux. Vous l'avez dit, les cinémas indépendants, il y a même des cinémas associatifs, qui ont des prix vraiment solidaires. Et puis, il y a des prix, des réductions en fonction de la situation de chacun. Est-ce qu'on est étudiant, l'âge, etc. Faut regarder ça.
1: Ouais, et puis, faut pas hésiter à prendre les cartes de 5-10 places, qui souvent sont quand même très intéressantes par rapport à un tarif à l'unité.
0: C'est vrai. Pour les plateformes de streaming, alors là, on est à la maison, c'est aussi des sources culturelles incroyables. Ouais. Maintenant, je parle pas des films qui arrivent très vite, mais aussi des séries qui sont des purs bijoux. On peut faire du partage d'abonnements sur les plateformes de streaming.
1: Tout à fait. On peut, si vous avez un compte d'une plateforme, vous pouvez le partager et donc récupérer un peu d'argent comme ça. Ou à l'inverse, vous pouvez vous greffer à l'abonnement de quelqu'un d'autre. Donc ça permet de faire des économies. Puis il y a des plateformes que j'adore comme Arte ou France TV aussi, qui permettent aussi de voir en replay des documentaires ou des films qui sont très intéressants, et tout ça c'est gratuit.
0: Et là, c'est vrai que c'est complètement gratuit. Arte, France TV, on peut y aller les yeux fermés. Il y a vraiment de très très belles choses.
1: Et je pense aussi à une plateforme comme Mubi, qui est payante mais pas très chère et qui diffuse des vieux films. On va pas avoir les dernières sorties, mais si on est vraiment cinéphile et qu'on a envie de découvrir des classiques du cinéma, ça permet à vraiment à un prix très très faible de découvrir
0: bien
1: des choses vraiment.
0: Et très comment simple. Ça s'écrit, c'est Mubi?
1: Mubi, tout
0: simplement. Mubi, et c'est pas très cher.
1: J'ai plus de tarif en tête, mais
0: en tout cas c'est accessible,
1: c'est très accessible.
0: Oui, d'ailleurs, faites attention, vous qui nous écoutez, à pas multiplier les abonnements. Parfois on a plusieurs abonnements, c'est bien de faire un ménage régulier dans les abonnements. Quand on peut se retrouver avec parfois, on a Disney+, on a Prime Vidéo, on a Netflix,
1: exactement.
0: Et puis on oublie, en fait on les regarde pas.
1: Totalement, exactement.
0: On est d'accord là-dessus. Antoine Vitek, on va lire maintenant. Où est-ce qu'on peut trouver des livres pas chers?
1: Alors ça, s'il y a les boîtes à livres, il y en a aujourd'hui un peu dans toute la France, où donc des particuliers déposent des livres dont ils n'ont plus envie, plus besoin, et donc on peut aller faire son petit marché dedans, c'est gratuit. Et puis, si vous avez des liseuses numériques aussi, c'est vrai que la plupart des classiques, faut savoir que quand un auteur est mort, 70 ans après sa mort, il tombe dans le domaine public, donc son œuvre est accessible à tous gratuitement. Et souvent, du coup, c'est comme ça que on se retrouve avec des folios pas très chers, et puis des liseuses qui proposent des classiques gratuits ou alors à quelques centimes.
0: Dans le domaine public, il y a notamment le site Gallica sur lequel on trouve, mais tous les ouvrages qui sont tombés dans le domaine public, c'est assez incroyable. Beaucoup d'ouvrages qui sont tombés
1: Gallica,
0: dans le domaine public.
1: En fait, c'est la plateforme de la BNF, qui a scanné des millions et des millions
0: c'est
1: de
0: incroyable.
1: Documents.
0: Ouais.
1: On peut y passer un temps fou à dérouler la pelote de laine. Et il y a des choses assez incroyables. Ouais.
0: Alors, on peut aussi acheter ces livres d'occasion. C'est vrai qu'il y a beaucoup d'acteurs sur le web qui vendent de la seconde main.
1: Et on peut aussi les revendre.
0: Ça, c'est un bon plan. Ouais.
1: Ça, il y a des plateformes, JBR et autres, où on peut faire un carton, on scanne les livres, on voit le prix auquel ils sont achetés, et donc ça permet de les envoyer et puis depuis chez soi, depuis n'importe où en France, et de se faire un peu d'argent et puis de racheter d'autres livres comme ça.
0: Voilà, donc si vous voulez donner des bouquins, vraiment vous voulez pas les revendre, il y a les boîtes à livres, et il y en a partout. Il y a même une carte interactive, il me semble.
1: Ouais.
0: Vous tapez sur internet boîte à livres livres. Et alors, c'est des milliers et des milliers en France. Et sinon, effectivement,

0: Bon, alors, vous avez cité Gibert, il y a aussi Recyclivre, La Bourse aux Livres, qui sont des acteurs de l'occasion, et puis tout ce qu'on trouve dans le domaine public. Mais on va jouer aussi maintenant avec Anne Mazet. Bonjour Anne.
1: Oui, bonjour.
0: Bienvenue sur notre radio locale ici, et la vôtre aussi. Vous êtes ludothécaire hein, dans le Gers, oui. Et puis présidente de l'Association des ludothèques de France. Qu'est-ce que c'est, Anne, une ludothèque?
1: Une ludothèque, c'est un endroit où vous allez trouver une collection de jeux et de jouets. Vous allez pouvoir y accéder suivant la structure qui vous accueille pour y jouer sur place ou bien pour emprunter ou bien les deux. C'est aussi souvent des soirées jeux qui sont organisées. Et il y a des ludothèques qui font aussi de l'itinérance, c'est-à-dire qu'on s'installe dans des salles des fêtes ou bien en plein air si la saison permet. Et ce sont des structures qui donc ont une collection de jeux et des ludothécaires qui sont formés pour vous accueillir et vous emmener.
0: Anne, on est d'accord que c'est un bon plan pour non seulement découvrir l'univers des jeux qui fait complètement partie du patrimoine culturel français. Hein, c'est il y a vraiment une offre qui est extraordinaire et du jouet, en effet, mais y compris quand on a un budget serré.
1: Tout à fait. La plupart du temps, les ludothèques sont financées par des fonds de subventions publiques et soutenues par les collectivités territoriales. Et donc, dans ce sens-là, elles sont très attractives au niveau tarif.
0: Oui, ça fait vraiment partie de la mission. C'est quasiment une mission solidaire, en fait, et d'accessibilité, disons, à cet univers des jeux.
1: Exactement.
0: Ouais. Il y a beaucoup de ludothèques en France?
1: Alors, il y a quelques années, on pouvait donner un chiffre, c'était facile, mais depuis que le jeu s'est démocratisé, et tant mieux, et popularisé, c'est un peu plus difficile, puisqu'il y a beaucoup de structures qui maintenant proposent du jeu. Vous avez des bars à jeux, vous avez plein d'endroits. Et donc, nous, à l'ALF, on en recense 1200, 1400, mais on sait très bien qu'il y en a beaucoup plus, quoi. Voilà. Donc, on a une carte. Sur le site de l'ALF, vous avez une carte qui référence toutes les ludothèques qui sont adhérentes à notre association, mais on sait qu'il y en a aussi plus. Donc voilà, une piste, vous allez sur le site de l'ALF et vous trouvez les ludothèques partout en France qui sont identifiées.
0: Antoine Vitek, vous connaissiez cet univers des ludothèques, vous le connaissez?
2: Oui, j'aime beaucoup et ça me fait penser aussi aux artothèques où on peut de la même façon louer des œuvres pour les mettre chez soi pour un petit abonnement de quelques dizaines d'euros par an. C'est assez incroyable, on peut avoir des œuvres originales chez soi et puis les rendre au bout de quelques mois.
0: Mais ça c'est extraordinaire, vous avez raison d'en parler, c'est vraiment comme si on allait, je sais pas moi, louer n'importe quoi, et sauf que c'est une œuvre d'art.
2: C'est un peu comme si on allait dans un musée, qu'on décrochait l'œuvre qu'on préférait et qu'on la mettait chez soi pour quelques mois avant de la rendre, et c'est assez fabuleux. Et des fois, il y a des œuvres assez incroyables de grands noms.
0: C'est bien de le rappeler. Il faut absolument que je fasse une chronique là-dessus. Anne Mazet, donc, je le rappelle, vous êtes la présidente de cette association des ludothèques de France. Merci beaucoup, en tout cas, Anne, pour votre intervention. Un mail aussi, vous qui nous écoutez, pour nous contacter, c'est parici-les-economies@radiofrance.com.
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0: En version magazine, le thème aujourd'hui, la culture à petit prix. À mes côtés, Antoine Vitek, créateur de contenu culturel sur le web et notamment ce compte sur les réseaux sociaux Culturez-vous, suivi par plus de 500 000 personnes. Et Julien Dréano, porte-parole de Bière Éduc, vient de nous rejoindre. Bonjour Julien.
5: Bonjour Valère.
0: Bienvenue sur votre radio locale ici. Qu'est-ce que c'est Bière Éduc?
5: Alors, Bière Éduc, c'est le site de référence pour trouver des bons plans de sortie à Paris et partout en France. On va y trouver du théâtre, de l'humour, des expos, des spectacles comme des comédies musicales et de la magie, ou des spectacles pour enfants. L'offre est extrêmement large, mais notre but, c'est justement d'aider le public à s'y retrouver en mettant en avant les recos de sortie par genre et adaptés à tous les budgets.
0: Oui, c'est-à-dire que c'est à la fois un guide des sorties culturelles, on va dire, près de chez soi, mais on y rajoute une couche réduction avec parfois des tarifs hyper intéressants. Hein.
5: Exactement, les réductions peuvent aller de moins 20 à moins 50%, parfois plus.
0: Comment est-ce que vous faites pour proposer ces prix? Vous vous accordez avec les organisateurs de spectacles? J'imagine que c'est des enjeux de remplissage de salles. Comment ça se passe?
5: Exactement. En fait, le Bière Éduc, c'est un outil qui est au service des salles et des producteurs. Ce sont vraiment eux qui décident et qui décident vraiment quand et comment proposer des réductions. Donc, effectivement, souvent pour remplir des dates plus difficiles ou même pour faire connaître un spectacle.
0: Ça veut dire que quand on achète ses billets sur Bière Éduc, là, je regardais tout à l'heure avant de commencer l'émission, on peut aller au théâtre à 4 pour 40 euros, hein, selon les tarifs. On participe pas à précariser. Les organisateurs, on n'est pas dans ce problème-là, quoi.
5: Bah, au contraire, pour nous, c'est eux qui c'est l'outil vraiment à leur disposition, c'est eux qui décident. Hein. Donc, ce que je disais tout à l'heure, s'il y a des dates un peu plus difficiles ou même des spectacles qui manquent encore un peu de visibilité, on sait qu'on a une richesse culturelle exceptionnelle en France et qu'il y a beaucoup, beaucoup de spectacles. C'est parfois difficile un peu d'émerger et de faire connaître son spectacle. Donc, de mettre en place des réductions pour lancer un spectacle, ça permet d'avoir une salle pleine dès les premières représentations. Une salle pleine, ça veut dire une meilleure ambiance, du bouche à oreille, des avis, des essais sur le site et des spectateurs qui reviennent ensuite à un tarif normal. Donc, le but, c'est vraiment pas de valoriser la culture, mais au contraire, la rendre plus accessible tout en soutenant l'écosystème culturel et la diversité des compagnies et des profils. Quoi.
0: Et Julien, vous le disiez, l'offre, elle est extrêmement large, du cirque, du théâtre pour enfants, des concerts et j'en passe. Mmh. Mais en plus, vous êtes vraiment dans tous les coins de France et ça, c'est important pour nous parce que on est bien sûr la radio de la proximité. Vous êtes partout.
5: On est partout. On essaye, en tout cas, en plus là, vraiment de développer vraiment les régions. Parce que c'est vrai que parfois l'offre est un peu moins connue ou elle est un peu, elle est un peu plus difficile d'accès. Donc effectivement, on développe toutes les villes de France, les grosses villes en priorité parce que c'est là qu'est l'offre. Mais effectivement, on est partout en France.
0: Merci en tout cas pour votre intervention, Julien Dréhano. Vous êtes porte-parole donc de Billets Réduc. Le site, c'est billetsreduc.com. Antoine Vitek, vous êtes créateur de contenu culturel sur le web. Donc votre site, culturezvous.fr.
2: .com.
0: Sur les réseaux sociaux surtout. Hein. Culturez-vous. Avant de nous quitter, il y a une petite tradition. C'est le vrai-faux, notre quiz, pour qu'on finisse bien avec les idées claires sur ce thème de la culture. La culture, oui, mais sans se ruiner. Alors, première question, vrai ou faux, le premier dimanche du mois, tous les musées sont gratuits partout en France.
2: Alors, pas tous, mais la plupart, surtout les musées publics.
0: Surtout les musées publics. Ouais. Et il faut bien regarder les municipaux aussi, parce qu'il peut y avoir là de la gratuité permanente.
2: Exactement.
0: Il existe des musées gratuits toute l'année, même en dehors des grandes villes, c'est vrai ou faux?
2: Oui, tout à fait. Comme on disait, surtout les musées municipaux. Et je pense aussi au FRAC, les fonds régionaux d'art contemporain, qui sont gratuits partout en France.
0: Les fonds régionaux d'art contemporain. Donc là, ça vaut le coup d'aller regarder sur le site, j'imagine qu'il y a une carte.
2: Totalement.
0: En tout cas, une
2: liste. Exactement.
0: Fonds régionaux d'art contemporain. Les FRAC, on pourra vraiment profiter de la culture pas chère, c'est top. Aller au théâtre ou au concert à prix réduit, ce sont forcément de mauvaises places.
2: Ah non, forcément, il y a toutes les catégories, on les trouve sur Billets Réduc, notamment on en a parlé, et des catégories 1, des catégories or, à prix réduit aussi.
0: Donc ça veut dire que c'est pas forcément des places au rabais, c'est quand même bon à savoir. Ouais. Si c'est pour se retrouver derrière le pilier et qu'on voit rien, c'est un petit peu embêtant quand même. C'est noté. Les cinémas indépendants sont souvent moins chers que les grandes chaînes, c'est vrai ou c'est faux ça?
2: C'est vrai, c'est vrai.
0: Et pour les grandes chaînes, rappelez quelques tips pour y aller pas trop cher.
2: Aller le matin et puis prendre des abonnements ou des cartes de 5 ou 10 entrées pour payer un peu moins cher.
0: Les plateformes de streaming gratuites sont forcément illégales, vrai ou faux?
2: Ah, c'est faux. On pense à Arte, France TV et d'autres qui proposent des tas de contenus gratuitement.
0: On peut lire des milliers de livres légalement sans payer un centime, vrai ou faux?
2: C'est vrai, on l'a dit avec les boîtes à livres ou alors sur des sites comme Gallica ou d'autres.
0: On en parlait tout à l'heure, mais enfin, ça fait toujours du bien de le rappeler. Payer moins cher un billet culturel, c'est toujours négatif par rapport aux artistes, vrai ou faux?
2: Non, on le disait, il faut mieux qu'ils puissent jouer devant une salle pleine plutôt qu'une salle à moitié vide. Ouais.
0: Antoine Vitek, vous êtes créateur de contenu culturel sur le web, donc culturez-vous. Merci beaucoup pour tous ces éclairages. Rendez-vous sur culturez-vous.com pour découvrir votre univers. J'espère qu'en tout cas, vous y voyez plus clair, hein, vous qui nous avez écoutés sur votre radio locale ici. Alors, pour écouter toute l'émission, la partager aussi, parce que ça peut aider pas mal de monde, je pense, de la réentendre et surtout la réécouter, c'est sur ici.fr. La semaine prochaine, bonne nouvelle, on va faire du sport, on va s'équiper aussi, mais sans se ruiner.
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1: Albert Noblecourt, un chef d'entreprise de 67 ans, se rend comme chaque matin à pied de son luxueux appartement qui domine le Champ de Mars à son bureau situé sur les quais de la Seine à Paris. Et comme chaque matin, le chant guilleret d'un canari attire son attention. Enfermé dans une cage, elle-même posée sur le rebord de la fenêtre d'une gardienne, l'oiseau vocalise harmonieusement et gaie le voisinage, au point que l'homme d'affaires doit se faire violence pour s'arracher à l'attraction qu'exercent sur lui les trilles et les gazouillis de cet oiseau. Mais comment imaginer que de simples objets de curiosité, cet oiseau, que rien ne distingue des autres, outre la beauté de son chant, s'apprête à bouleverser l'existence de plusieurs personnes.

0: qualités et défauts pouvaient prendre figure humaine, Albert Noblecourt serait à n'en pas douter l'incarnation de l'égoïsme. Célibataire revêche, il n'a jamais trouvé l'épouse digne de partager ses jours. C'est pourquoi, parvenu à l'âge où d'autres cajolent leurs petits-enfants, lui vit seul et reclus dans un triste environnement encombré d'objets de luxe. Et rien ne semble pouvoir le distraire de la déprimante monotonie où il s'est enfermé lui-même. À l'exception du canari. Le canari de la gardienne de l'immeuble auquel il rend visite chaque matin et dont le chant lui donne du baume au cœur pour le restant de la journée. Au point qu'une idée chemine peu à peu dans son esprit. Faire l'acquisition du canari pour se délecter sans restriction de ses envoûtantes vocalises. Après avoir retourné la question dans tous les sens, Noblecourt trouve le courage de frapper à la porte de la loge de la concierge. Une femme entre deux âges vient lui ouvrir. « Je viens pour l'oiseau, le canari », explique l'intrus sans préambule. « Il chante très très bien. »« Merci, vous n'êtes pas le premier à me le dire. Que puis-je pour vous, monsieur ?»«
1: Je voudrais vous l'acheter. »«
0: Ah, désolé, mais il n'est pas à vendre. » »«
1: Je suis prêt à vous offrir un très bon prix. N'insistez pas. »
0: Fifi n'est pas à vendre. Il appartient à mon fils, qui est gravement malade et qui doit rester allongé toute la journée. Le chant de son canari est sa seule distraction. Noblecourt insiste. Il n'est pas homme à se faire rabrouer. Jusqu'à présent, son argent lui a permis de combler tous ses caprices. Et ce n'est pas un canari insignifiant qui échappera à sa convoitise. Mais la concierge s'entête dans son refus. Fifi n'est pas à vendre, je veux dire. Rien ni personne ne me fera changer d'avis. Porté par un mélange de rage et de frustration, Noblecourt regagne son bureau, bien décidé à ne pas en rester là. C'est pourquoi, durant les jours qui suivent, faisant fi de son orgueil, il retourne voir la gardienne et fait grimper les enchères. « Écoutez, madame, bien que cela soit déraisonnable, je vous offre 10 000 francs pour votre canari. 1 000 000 centimes. Avec cette somme, vous pourrez emmener votre fils en vacances. » L'argument n'a aucun effet sur la concierge. Je vous le répète une dernière fois. Fifi n'est pas à vendre. Il fait le bonheur de mon fils malade. Et maintenant, s'il vous plaît, ne revenez plus. Comprenant qu'aucune incitation pécuniaire ne parviendra à infléchir la décision de la gardienne, Noblecourt imagine une alternative machiavélique. Il achète dans la boutique d'un oiseleur un canari identique au sien. De retour dans son appartement, il tend l'oreille durant des heures, mais force lui est de constater que le volatile dont il a fait l'acquisition est incapable d'émettre le moindre son harmonieux. Le lendemain, à l'aube, Noblecourt exécute la deuxième phase de son plan. Il échange prestement le canari chanteur émérite contre l'autre. Son forfait accompli, il fait construire une immense voilière dans son salon et jouit du chant inégalable de Fifi. Sa vie est soudain transformée, son obsession satisfaite, le silence de la solitude étant dès lors meublé de ravissante musique. Cependant, son bonheur est entaché de culpabilité. N'a-t-il pas grugé la concierge en substituant l'oiseau enchanteur contre un autre dénué de qualité? Alors, dans le but de réparer sa faute, Noblecourt décide de dédommager la gardienne en achetant son second canari pour une somme équivalente. « Je vous réitère ma proposition. 10 000 francs pour votre oiseau. »« Non, je refuse !» se rebiffe la femme. « Et aujourd'hui, plus que jamais. Mais votre canari ne chante plus. Je l'ai constaté en passant devant sa cage depuis une semaine. »« C'est vrai, » reconnaît la gardienne. Il a cessé définitivement de chanter le jour où mon petit garçon est mort.

0: Benjamin Biolay avec Rends l'amour sur votre radio ici pour commencer ce joli week-end de l'Assomption avec nous. Bonjour à vous et bien entendu, soyez les bienvenus.
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0: Samedi 15 août, au cœur de l'été forcément pour commencer ce joli week-end. Et en fait, aujourd'hui, les maris, toutes les maris qui se réveillent avec nous ce matin. Et voici l'équipe qui vous accompagne, toujours avec le sourire évidemment, jusqu'à 7h. Nous avons Guy Registe à la rédaction en chef. Nous avons Justin à la réalisation de l'émission ce matin. Et au standard, c'est Dylan pour vous accueillir au 0810 055 056. Et aux commandes de l'actualité pour ce samedi 15 août, c'est vous Valentine Lethès. Bonjour Valentine.
2: Bonjour Louis, bonjour à tous.
0: Ce matin, avec vous, eh bien, on accompagne les vacanciers.
2: Oui, ça coince partout ce week-end du 15 août, en voiture, dans le train ou en avion. Le trajet sera ponctué de bouchons et de grèves.
0: L'actualité à vos côtés, tout de suite.
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0: Très bon réveil et bon début de week-end avec nous. Il est pile 6h. C'est parti pour le tour de l'actualité à vos côtés, Valentine Lethès. Et à la une, un week-end de galère en vue dans les transports.
2: Sur la route, en gare et dans les aéroports, où une centaine de vols EasyJet sont supprimés en ce week-end du 15 août pour cause de grève des hôtesses et stewards excédés, raconte William Bourdon, représentant syndical des personnels navigants, par des changements de planning invivables et à répétition.
3: Moi, je suis basé à Bordeaux, donc si ma journée prévue demain était de faire Bordeaux-Nice, je vais terminer à 14 ou 15 heures. Si on me change la veille pour me dire que finalement je vais faire Bordeaux-Lyon et ensuite Lyon-Marrakech, forcément je vais terminer à 23 heures. C'est pas du tout la même organisation dans notre vie personnelle, donc ça devient extrêmement difficile. C'est très anxiogène également, puisque ça génère une sorte de stress permanent de savoir qu'est-ce qu'on va faire le lendemain, est-ce que mon vol va être maintenu, est-ce qu'il va être décalé. Quand vous subissez ça depuis des mois, voire des années, forcément, vous arrivez en plein milieu de l'été, vous êtes complètement à bout et fatigué. Donc, c'est aujourd'hui pour ça aussi que nos collègues nous ont demandé de taper du poing sur la table et d'envoyer un message clair à la compagnie.
2: Et pour ces mêmes raisons, des conducteurs de train sont en grève en Normandie. Un train régional sur deux supprimé ce week-end au départ ou à destination de Paris. Et pas facile non plus de rouler, c'est rouge, difficile de rouler dans toute la France. Et même noir, extrêmement difficile pour les départs en Auvergne-Rhône-Alpes.
0: Un dernier coup de chaud avant une bouffée d'air.
2: Et la baisse des températures d'ici la fin du week-end. D'ici là, la quasi-totalité de la France est encore en vigilance orange pour canicule. De quoi nourrir les incendies en cours. 1300 hectares de forêt désormais parcourus par les flammes dans les Landes. Dans les dunes du Pas-de-Calais, comme à Saint-Just au sud de Rennes, les incendies sont fixés, mais bien sûr loin d'être éteints.
0: 6h02 sur votre radio ici, la rentrée déjà contrarié d'Emmanuel Macron.
2: À quelques mois de son départ de l'Élysée, sa promesse d'interdire les réseaux sociaux aux moins de 15 ans dès septembre ne sera pas tenue. Le Conseil constitutionnel censure le texte au nom de la liberté d'expression. C'est l'info du jour dans une demi-heure.
0: En revanche, Valentine, les sages valident la loi sur la fin de vie.
2: Et donc la légalisation d'une forme d'assistance au suicide, voire à l'euthanasie. Avec quelques réserves, les établissements de santé privés pourront, Alice Cachaner, ne pas appliquer le droit à l'aide à mourir.
4: La loi prévoyait déjà une clause de conscience individuelle pour les médecins, les infirmiers, mais désormais, le texte va un peu plus loin. Aucune aide à mourir ne pourra avoir lieu dans les murs d'un établissement privé si cela contrevient à ses valeurs. Un soulagement pour Jean-René Berthélémy, président de la FNISASIC, une fédération qui rassemble 300 EHPAD et hôpitaux d'inspiration chrétienne.
5: On n'imaginait pas que dans ces établissements qui ont été faits pour protéger la vie et pour accompagner la vie jusqu'à son terme, on soit obligé de mettre en œuvre des dispositifs comme cela.
4: Aucun médecin de l'extérieur, aucune équipe mobile de soins palliatifs ne pourra donc entrer dans ces établissements pour procéder à une aide à mourir. Cela pourrait être dommageable pour les patients, craint le député Philippe Vigier, rapporteur général de la loi.
6: Un patient ou une patiente est en fin de vie. Si jamais il demande d'aide à mourir, et qu'il y ait un établissement qui ne pratique pas cette aide à mourir, on doit le déplacer pour bénéficier de cette aide à mourir. Je pense pas que vraiment le confort du patient et surtout le respect de sa volonté soit correctement au rendez-vous.
4: Le Conseil constitutionnel précise toutefois une exception. Les EHPAD et hôpitaux privés seront contraints d'appliquer la loi si au niveau local, il n'existe pas d'autre solution d'accès à l'aide à mourir.
2: Le Conseil constitutionnel a également validé la loi d'urgence agricole et donc la réintroduction dans nos cultures des pesticides néonicotinoïdes, appelés aussi tueurs d'abeilles.
0: C'est l'heure du grand plongeon pour le Roi Léon.
2: Le quadruple champion olympique blessé aux adducteurs, qualifié hier au championnat d'Europe de natation à Paris pour la finale du 200 mètres papillon. Il est favori de cette course, Jérôme Valbe, sur laquelle la concurrence pour le Français est quasi inexistante.
7: Les chiffres sont parfois trompeurs. Les trois premiers des demi-finales se tiennent en à peine une seconde. C'est très peu, mais en réalité, l'écart technique entre Léon Marchand et les autres est beaucoup plus important. Le champion olympique et le champion du monde de la distance se qualifient sans trembler, même s'il n'a pas nagé aussi vite qu'on pouvait attendre. 1 minute 53 secondes et 95 centièmes.
8: C'est pas la finale ce soir. Donc je pense que dans ma tête, inconsciemment, j'ai pas la même énergie que dans une finale européenne.
7: Parti très vite, Léon Marchand le concède, la fin a été beaucoup plus laborieuse.
8: Je voulais me tester, je voulais voir qu'est-ce que ça faisait en termes de douleur de passer un peu plus vite que d'habitude. Mais après, il va falloir finir, parce que c'était pas possible.
7: Le principal est assurer une place en finale pour celui qui peut compter, évidemment, sur le soutien du public.
8: C'est pour ça que j'arrive à partir assez vite, parce qu'il y a vraiment de l'énergie. Et j'ai l'impression qu'il y a beaucoup de bruit, donc c'est trop bien. On peut voir tous les visages, alors qu'au jeu, c'était un peu plus puissant peut-être. Mais ici, c'est plus rapproché, mais il y a énormément d'ambiance. Tous les nageurs le disent, hein, pas que les Français, donc c'est trop bien.
7: Un atout, forcément, dans la quête d'un premier titre européen, plus que jamais à portée de bras et de jambes de Léon Marchand.
2: La finale à 18h30, juste après le jubilé de Florent Manaudou, puisque le nageur de 35 ans prend sa retraite. Fin de carrière célébrée ce soir au centre aquatique de Saint-Denis.
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2: La météo, Louis.
0: Eh bien, toujours une grande partie de la France placée en vigilance orange canicule ce samedi. On attend le prochain bilan de Météo France qui va arriver là dans les prochaines minutes. Mais la bonne nouvelle, c'est que les températures, elles, sont tout de même en baisse par rapport au jour précédent, avec un ciel changeant, plus nuageux ce samedi et localement orageux, notamment cet après-midi, avec des averses plus marquées dans le sud de l'Aveyron, aux Hautes-Alpes, en passant par la Lozère, l'Ardèche et la Drôme. Pour les températures en milieu de matinée, on dépassera aisément les 20 degrés à Nantes et Rouen, 22 degrés pour Strasbourg, 26 degrés à Dijon, 30 degrés. Pour La Rochelle et Bayonne, 24 degrés. Et à Perpignan et Montpellier, 30 degrés ce matin. Pour les maximales, ce samedi après-midi, les températures vont monter. Pour dépasser les 30 degrés, on attend jusqu'à 36 degrés dans le nord pour la maximale à Metz. Et puis dans le sud, 36 à Montélimar, ainsi que 33 degrés à Ajaccio. Un petit mot rapide pour celles et ceux qui nous écoutent déjà sur la route. Une circulation, elle, qui sera compliquée aujourd'hui. C'est rouge dans les deux sens et même noir dans le sens des départs.

0: Jimmy Cliff avec Reaganite sur votre radio ici à 6h10. Bonjour à vous, soyez les bienvenus.
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0: Et comme chaque samedi, eh bien on prend quelques minutes ensemble pour bouger, mais aussi pour se faire du bien. On connaît tous les bienfaits de l'activité physique sur notre corps, mais Valentine, elle peut aussi avoir un effet sur notre morale.
2: Et oui, marcher, souffler, respirer, ça permet aussi de garder le sourire.
0: Et ça, ce matin, notre coach sportif Nordina Table a très bien compris et vous a préparé deux exercices simples pour remettre justement le corps en mouvement, tout en apportant vos plus jolis sourires jusqu'à la fin de l'été. Restez avec nous, explication à ses côtés. À 6h15, le retour de la musique pour un réveil de qualité. C'est avec Vanessa Paradis ce matin. Vanessa Paradis avec Be My Baby, c'est pour vous juste avant les informations de 6h30. Puisque pour l'heure, eh bien il est 6h11 et place à l'info de nos territoires. Et ce matin, eh bien nous posons tous nos valises à Saint-Malo. Valentine, tiens, est-ce que plus jeune, vous construisiez des châteaux de sable?
2: Oui, mais j'étais pas très douée. Hein.
0: C'est vrai, est-ce que vous avez gardé vos pelles?
2: Non.
0: Non ? Eh bien, il va falloir qu'on fouille ensemble, puisque ce samedi, je vous invite et je vous donne tous rendez-vous sur la plage du Sillon pour construire le plus grand rempart de sable au monde à marée basse. C'est un Malouin, Pierre Arnold, qui a lancé ce défi collectif aujourd'hui à 13h. Tout le monde peut venir aider. Et du monde, il en faudra, car ce record l'année dernière, il était déjà impressionnant.
2: Oui, 600 mètres de long. Et attention, votre temps est compté, puisqu'à 18h, eh bien, la marée monte.
0: Il ne faudra pas traîner, ça vous laissera 5 heures pour relever ce défi. Alors, si vous êtes du côté de Saint-Malo ce samedi, vous savez ce qu'il vous reste à faire pour rentrer dans l'histoire. Une belle idée pour un 15 août, les pieds dans le sable. Et une info relayée par nos confrères d'ici Armorique.
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3: Avec une nouveauté pour vous ce samedi, deux voix qu'on connaît bien, mais qu'on n'avait pas forcément l'habitude d'entendre ensemble. Marc Lavoine invite Patrick Fiori dans cette nouvelle chanson, une chanson autour de ses vies qui vont parfois un petit peu trop vite sur des airs joyeux. Écoutez peut-être pour la première fois sur votre radio ici son nouveau single. Voici Occupé pour un réveil de qualité.

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1: C'est l'une des nouveautés de cet été sur votre radio ici avec Marc Lavoine et Patrick Fiori. Occupé. Et ça y est, il nous a rejoint. Nordine Attab est avec nous. Bonjour Nordine.
2: Bonjour à tous.
1: Alors on sait que l'activité physique, elle est bonne pour notre corps, c'est une certitude. Mais ce matin, eh bien, vous allez nous prouver qu'elle peut aussi agir sur notre morale avec quelques mouvements qui peuvent nous aider justement à nous sentir mieux.
2: Quand on n'a pas le moral, notre premier réflexe est souvent de ne plus bouger. On reste assis, allongé, et pourtant, quelques minutes de mouvement suffisent parfois à changer notre état d'esprit. Et en plus, pas besoin de performance. L'idée n'est pas de se fatiguer, mais simplement de remettre le corps en action. On débute par une première astuce, la marche du sourire, j'ai envie d'appeler ça. Pendant une dizaine de minutes, vous allez marcher à votre rythme dans un endroit calme, en relâchant les épaules. Allez, déjà là, ça fait un peu de bien. Et ensuite, vous regardez loin devant vous, vous expirez par le ventre en essayant même légèrement de sourire à chaque fin d'expiration. Allez, on inspire par le ventre et j'expire 3, 4 secondes et on termine avec un sourire. Et grâce à ça, ça peut paraître surprenant, mais notre posture et nos expressions influencent aussi notre humeur. Et vous pouvez effectuer cette astuce durant 10 minutes.
1: Donc le mouvement peut avoir un impact sur notre état d'esprit.
2: Exactement. Bouger favorise notamment la libération d'endorphines, ces fameuses substances qu'on appelle aussi les hormones du bien-être. On continue par un deuxième exercice, ou plutôt une deuxième astuce, avec une ouverture et fermeture des bras. Toujours en marchant, vous levez les bras et vous les amenez en position de croix. À partir de cette position, en inspirant, vous amenez davantage les bras vers l'arrière et ensuite, en soufflant, vous ramenez les bras devant vous. J'inspire, j'amène les bras vers l'arrière. Vous pouvez dans un même temps incliner légèrement la tête vers l'arrière. Et ensuite, en refermant, j'incline la tête. Et puis, vous savez, tout à l'heure, on avait parlé de sourire. Donc là aussi, lorsque vous ouvrez les bras, n'oubliez pas de sourire. Et vous pouvez effectuer cet exercice durant 3 séries de 10 mouvements. Au final, on ne résout pas tous les problèmes en bougeant. Mais rester immobile ne les résout pas davantage. Alors, lorsque le moral baisse, gardez en tête que bouger peut vous aider. Allez, vous savez quoi? C'est à vous de jouer.
1: Merci beaucoup Nordine pour ces conseils et pour continuer de bouger à vos côtés. Votre chronique 2 minutes pour être en forme est disponible en podcast sur notre site ici.fr et bien entendu sur notre application ici à 6h18 dans un instant les coulisses TV de Johan Rock qui vous emmène en Charente-Maritime au large sur le Fort Boyard. C'est chaque samedi sur France 2 avec un invité, je vous l'annonce, que vous connaissez très très bien, qui s'apprête à vous partager quelques petites anecdotes savoureuses. Ah, savoureuses, ça devrait vous donner un petit indice. On les retrouve juste après Eddie Mitchell qui prépare le café ce samedi.

0: très bien dit. Eddy Mitchell, tu peux préparer le café noir à l'écoute de votre radio ici. J'espère que vous avez déjà bu votre café, puisque là, tout de suite, vous allez retrouver un invité que vous appréciez beaucoup.
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0: Dans un premier temps, on dit bonjour à Johan Rock qui nous rejoint avec ses coulisses TV. Bonjour Johan, aujourd'hui à vos côtés, eh bien on part au large, en Charente-Maritime, directement sur le Fort Boyard.
2: 36 ans que chaque été on regarde en famille le jeu de France 2. Une saison particulière pour le Fort qui cette année accueille un nouvel animateur.
3: Bienvenue dans cette nouvelle aventure de Fort Boyard.
2: Cyril Ferraud a donc récupéré les rênes de Fort Boyard. L'animateur, qui est un familier du programme, puisqu'il y a déjà participé en qualité de personnage, il y a même été stagiaire quand il était enfant. Willy Rovelli, quant à lui, passe son 13e été à concocter d'immondes mixtures. Une épreuve redoutée des candidats, comme il me l'a confié.
4: Je crois qu'elle est plus compliquée moralement. Quand on se croise sur le fort avant mon épreuve, ils sont tétanisés. Ils se disent « Oh là là, mon Dieu, j'espère que c'est pas moi qui vais passer chez toi. » Donc je pense qu'ils sont psychologiquement très atteints. J'aime bien, c'est le seul moment où les gens me craignent.
2: J'en ai profité de l'avoir au téléphone, Willy, pour lui demander si en amont du tournage, il existait des fiches remplies par les candidats pour faire part de leurs appréhensions quant à certaines épreuves.
4: Alors, il y a effectivement des fiches qu'on remplit, parce que moi, j'ai été candidat avant, hein, donc je l'ai rempli, moi, cette fiche. Effectivement, ils te disent si tu as des allergies, des trucs comme ça, et puis ils te demandent, quelle épreuve tu rêverais de faire. Et puis aussi, quelles sont tes phobies? Et après, je vois bien où tu veux en venir. Du coup, si on dit « j'aime pas les araignées », ils vont te foutre dans les araignées. Non, ça se passe pas forcément comme ça. Mais l'idée, c'est de se dépasser. Parfois, tu sais, on a l'impression d'avoir peur, et puis en fait, t'as pas la phobie. Tu te dis « allez, je vais pousser un peu mes limites, quoi ». Donc l'idée, c'est ça. « Ah ben, je pensais que j'y arriverais jamais, et j'ai réussi à le faire ».
2: Fort Boyard, c'est un jeu télévisé, connu dans le monde entier. Depuis sa création, 34 pays sont venus tourner leur propre version de l'émission sur le fort. Et de même que l'on partage cette bâtisse des Charentes-Maritimes avec le reste de la planète, le personnage de chef cuisinier foualier incarné par Willy a lui aussi donné des petits à travers le monde.
4: Il y a effectivement des adaptations de mon personnage dans toutes les autres langues. C'est très marrant parce que j'essaie toujours de le rendre un peu hystérique, alors que je suis quand même pas hystérique, je suis quand même très sobre. Mais effectivement, oui, il y a des autres Willy dans le monde entier. Je suis la première version. Après, ce ne sont que des clones pas terribles.
2: Fort Boyard, c'est à voir ce soir, 21h10, sur France 2.
0: Merci Johan, on vous retrouve demain avec de nouveaux Coulisses TV, dimanche à 6h20. Dans 5 minutes, le retour de l'actualité à vos côtés, Valentine. Des parents déçus, les ados seront encore sur les réseaux sociaux à la rentrée.
5: Le Conseil constitutionnel retoque l'interdiction aux moins de 15 ans au nom de la liberté d'expression.
0: C'est l'info du jour, rendez-vous à 6h30. Dans un instant, l'horoscope de ce samedi 15 août, aux côtés de Catherine Viguet. Figurez-vous que c'est la journée des balances aujourd'hui. Très belle journée en perspective. Et horoscope signe par signe, juste après Vanessa Paradis. Voici pour vous, Be My Baby. Bon week-end et bel été avec nous.

0: Vanessa Paradis avec Be My Baby sur votre radio ici. Vanessa Paradis qui est en tournée d'ailleurs dans toute la France. Prochaine date le 15 octobre à Pau. Le 16, vous pourrez la retrouver à Montpellier. Et le 23 octobre à Grenoble. Il reste encore quelques places. Avant les informations de 6h30, eh bien, il est l'heure de regarder ce que les astres vous réservent avec l'horoscope de Catherine Viguier. Bonjour Catherine, nous sommes sur un jour férié, mais pas pour tous les signes.
1: Ah ben non, pour certains natifs, c'est délicat.
2: Bélier, alors pas mal du tout, parce que si vous luttez, il y a aussi de belles satisfactions.
1: Taureau, êtes-vous en plein chamboulement familial? Mais sans vous, rien n'est possible.
2: Gémeaux, dans la sphère privée comme à l'extérieur, plus question de renoncer à vos rêves.
1: Cancer, si c'est non, ce sera non. Vous êtes super déterminé et bien décidé à vous faire justice.
2: Lion, un désaccord pourrait vous faire mal à la tête. Parlez, exprimez-vous, c'est la solution.
1: Vierge, il faut respecter votre intimité. Soyez réservé sur vous et votre vie privée, vous savez faire.
2: Balance, vous êtes la personne idéale pour réaliser un événement et vous serez un ami hors pair.
1: Scorpion, alors vous êtes tiraillé entre une évolution dans la vie publique et le besoin de confort à la maison.
2: Sagittaire, vous serez surpris par une réaction. Quelqu'un ne vous suit plus ou souhaite le faire différemment.
1: Capricorne, une relation vous occupe l'esprit de jour, mais comme de nuit aussi. Vous y voyez peu à peu plus clair.
2: Verseau, le défi est de trouver le bon équilibre entre lenteur et précipitation. À vous de jouer.
1: Poisson, vous travaillez dur, oui, mais il ne faut pas négliger votre forme.
2: Et pour nous tous, on fait appel à notre élan vital.
0: Merci beaucoup ma chère Catherine. Si votre réveil a sonné un petit peu en retard, pas d'inquiétude et que vous n'avez pas entendu votre signe, l'horoscope est à retrouver dès à présent, signe par signe, c'est garanti sur votre application. Ici, à tout de suite, il est 6h30, place à l'actualité en France et dans le monde en 90 secondes. C'est avec vous, Valentine Letès.
3: Fin de la vigilance orange canicule pour 19 départements ce matin. Enfin, on respire de la Manche au sud-ouest. Toute la moitié ouest de la France profite d'une baisse des températures ce samedi. Attention, 64 départements sont encore en orange. Le scénario tant attendu par les pompiers, ce retour de l'humidité, les incendies dans les dunes du Pas-de-Calais sont fixés, comme le feu à Saint-Just au sud de Rennes. Dans les Landes, le combat continue. 1300 hectares parcourus par le feu désormais. Deuxième coulée de lave torrentielle en 10 jours et deuxième mort à Sixte-Fer-à-Cheval. Un homme de 30 ans est mort noyé cette fois dans cette commune de Haute-Savoie, emporté par ce phénomène météo, un cours d'eau chargé de roches après un orage. Le fisc confirme les données de près de 700 000 Français ont bien été volées sur le site des impôts en juin. Leur nom et prénom, le quotient familial, le revenu fiscal de référence et leur taux de prélèvement à la source. Prudence si l'on vous contacte. S'envoler vers ses vacances, ça s'annonce compliqué ce week-end si vous avez choisi EasyJet. Les hôtesses et stewards de la compagnie low cost sont en grève face à des changements de planning à répétition. Une centaine de vols annulés, la plupart à Lyon-Saint-Exupéry et Paris-Charles-de-Gaulle. Une brassée de médailles espérée ce soir au championnat d'Europe de natation à Paris. Deux Françaises sont en finale du 100 mètres d'eau quand Léon Marchand disputera le titre du 200 mètres papillon à 18h30.
0: Dans l'info du jour à 6h31, les réseaux sociaux plus forts que le gouvernement.
3: Mesure phare d'Emmanuel Macron pour sa dernière rentrée scolaire. L'interdiction des réseaux aux moins de 15 ans est retoquée par le Conseil constitutionnel au nom de la liberté d'expression, Loubourdie, et aux grandes dames des parents.
4: Cette mère de famille comptait presque les jours en se disant qu'il ne restait à son fils de 13 ans que 2 semaines pour profiter des réseaux sociaux avant l'interdiction à la rentrée. Alors quand elle apprend la nouvelle,
5: Je suis déçue.
4: C'est la douche froide.
5: C'est bien dommage. Les réseaux sociaux, c'est un fléau pour les enfants, pour les parents.
4: Un fléau pour les parents car elle l'assure, tenter de limiter seule l'accès aux réseaux sociaux à son adolescent, c'est un combat du quotidien.
5: C'est la guerre à la maison.
4: Un combat que n'ont pas réussi à remporter les parents de Léna.
6: T'as 14 ans ?
7: Oui.
6: Et Léna, t'as des réseaux ?
7: J'ai Snapchat, Instagram, TikTok.
4: Un peu démunie, la mère de Léna attendait l'interdiction avec impatience.
8: J'aimerais qu'ils aient pas les réseaux sociaux, mais on peut pas les empêcher de les avoir à leur âge, parce que toutes les copains, copines ont, et c'est devenu le moyen de communication entre eux. Donc nous aimerons bien que ce soit renforcé et qu'ils ne puissent plus avoir accès aux réseaux sociaux avant 15 ans.
4: Mais désormais, le gouvernement assure poursuivre le travail pour que le texte soit adopté, je cite, d'ici au printemps 2027.
8: On va croiser les doigts.
3: Avec une nouvelle version de la loi, je cite, juridiquement robuste, même si la décision du Conseil constitutionnel génère des réactions bien différentes de la gauche à la droite. Si Valérie Pécresse des Républicains parle d'une urgence de santé publique à agir contre ce poison mortel, tout comme le probable candidat de gauche à la prochaine élection présidentielle, Raphaël Glucksmann, pour qui il faut rapidement reformuler la loi pour protéger nos enfants, eh bien à l'extrême droite, Nicolas Dupont-Aignan parle, lui, d'une victoire.
0: Merci Valentine. Tout de suite, votre météo de ce samedi 15 août, avec 64 départements qui restent en vigilance orange canicule ce samedi. 19 départements rebasculent en orange ou en vert. C'est le cas notamment en Bretagne. C'est le cas aussi en Normandie et dans la région des Hauts-de-France. Dans le ciel aujourd'hui, quelques changements. On va retrouver un ciel plus nuageux et localement orageux, notamment cet après-midi, avec des averses plus marquées dans le sud de l'Aveyron, Hautes-Alpes, en passant par la Lozère, l'Ardèche et la Drôme. Pour les températures en milieu de matinée, l'on dépassera aisément les 20 degrés. À Nantes et Rouen, 22 degrés. À Strasbourg, 26 degrés. Dijon, 30 degrés. La Rochelle et Bayonne, 24 degrés. Pour Perpignan et Montpellier, 30 degrés déjà en milieu de matinée. Pour les maximales, cet après-midi, elles sont en hausse. Dans le nord, comptez 36 degrés relevés à Metz. Et dans le sud, on attend 36 degrés également à Montélimar, ainsi que 33 degrés à Ajaccio. 6h34, prudence pour celles et ceux qui emprunteront la route des vacances. C'est rouge aujourd'hui dans les deux sens et même noir dans la région Auvergne-Rhône-Alpes dans le sens des départs.
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0: À 6h34, soyez les bienvenus si vous nous rejoignez à l'instant, à la maison, en voiture, fraîchement réveillé, un refrain qui vous ramènera automatiquement au cœur des années 80, en 85. Indochine a inventé ce lieu imaginaire et mystérieux baptisé Canary Bay, un voyage en musique qui commence maintenant.

0: 6h37 avec Indochine Canary B à l'écoute de votre radio ici. Préparez-vous à nous appeler.
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0: 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Avant les infos de 7h, le retour de la musique avec Survivor. Après Survivor, votre samedi du 15 août prendra une toute autre allure, je vous le garantis. Rendez-vous dans quelques instants, puisque pour l'heure, il est 6h39. Et place à votre chronique, Valentine. Vie numérique, vie privée. Ce matin, vous nous alertez sur l'offre illégale de jeux en ligne qui explose en France. C'est l'alerte de l'Association française des jeux en ligne. Et vous nous expliquez les dangers de cette pratique pour nos données personnelles.
2: Et oui, puisque par définition, lorsque vous jouez en ligne, vous êtes connecté à Internet. Et donc, une cible potentielle pour les pirates et leurs virus. Et oubliez l'image du jeune enfermé dans sa chambre pour jouer à la console. Nous sommes tous concernés, que ce soit sur ordinateur, console ou sur mobile, près de 3 Français sur 4 jouent quasi quotidiennement à des jeux vidéo et à tous les âges. Et lorsqu'ils sont illégaux, comme un casino en ligne ou une version piratée d'un jeu connu, vous devenez vulnérable. Les utiliser, c'est aussi faire confiance aux éditeurs, aux créateurs de ces jeux, qui, eux, ne vous veulent pas forcément du bien ou ne protègent tout simplement pas vos données.
0: Et sur les plateformes légales, à quoi faut-il faire attention lorsqu'on joue en ligne, Valentine ?
2: Vérifiez que les données personnelles demandées pour vous inscrire sont vraiment nécessaire pour jouer, comme l'accès à votre géolocalisation ou à votre micro. Choisissez un pseudo et un avatar éloigné de votre identité. Utilisez aussi une adresse mail spécialement créée pour jouer en ligne, conseille la CNIL, la Commission nationale de l'informatique et des libertés. En cas de piratage, l'impact de l'attaque sera limité et les autres données sensibles dans votre compte de messagerie protégé. On évite d'enregistrer ses coordonnées bancaires, même si c'est bien pratique lorsqu'on réalise des micro-paiements pour améliorer l'expérience de jeu et acheter des accessoires à son personnage, par exemple. Vous ne savez pas comment l'éditeur du jeu les sécurise et même les grosses sociétés sont vulnérables. Et puis, ne laissez pas jouer votre enfant à un jeu qui n'est pas adapté à son âge. Une fois connecté, il sera au contact d'adultes capables de lui soutirer des informations sensibles sans qu'il en mesure les conséquences et dans le pire des cas, être confronté à du grooming, soit quand des pédocriminels se font passer pour des enfants pour leur demander des photos.
0: Et comme quoi on joue à tous les âges, 46% des plus de 60 ans jouent à des jeux en ligne selon le CNC, le Centre National du Cinéma. Et si vous souhaitez d'autres informations afin de protéger vos données personnelles, la chronique de Valentine est disponible en podcast sur ici.fr, page Vie numérique, vie privée.
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0: Il est 6h42, on vous souhaitera tous un excellent réveil avec nous ce samedi matin. Et comme chaque week-end à cette heure-ci, vous avez rendez-vous avec l'histoire, le meilleur des chroniques Voyage dans le temps proposé par Stéphane Bern. Et ce matin, on voyage au temps des plumes d'oie et des savants à barbe blanche.
4: Vous imaginez au Moyen-Âge des moines effrayés à l'idée de tomber au bord du monde ? Eh bien non, aucune chance. Contrairement aux idées reçues, personne ou presque à l'époque ne pensait que la Terre était plate. Nous sommes vers l'an 1200. Dans les universités de Paris, Oxford ou Bologne, les savants enseignent ce que tous les traits savent depuis l'Antiquité, la Terre est ronde. Aristote notait déjà que l'ombre de la Terre sur la Lune lors des éclipses est circulaire. Ératosthène, au IIIe siècle avant Jésus-Christ, calcule même sa circonférence avec une précision bluffante grâce à deux bâtons plantés dans le sol. Ça vaut bien le coup d'acheter des calculettes hors de prix. Enfin, deux bâtons, on vous dit. Les marins du Moyen-Âge le savent aussi. En mer, les mâts disparaissent à l'horizon avant la coque. Preuve d'un monde courbe. Bref, aucun savant médiéval ne craint de tomber dans le vide. Et c'est un globe terrestre qui a été placé dans la main de l'empereur Charlemagne pour signifier son pouvoir sur le monde. Oui, une sphère. Charlemagne n'a jamais tenu un frisbee ou une tarte, à ce que je sache. Alors pourquoi cette idée d'un Moyen-Âge platiste s'est-elle installée ? Elle naît au XIXe siècle. Pour se donner un air de progrès, certains écrivains ont besoin d'un passé obscur et ignorant. On invente donc la légende d'un peuple convaincu que la Terre est un disque. On fait briller la modernité en noircissant le Moyen-Âge. Les moines du XIIIe siècle et les philosophes de l'Antiquité avaient un truc bien plus fiable que d'obscures chaînes YouTube platistes. Ça s'appelait le bon sens.
5: Ah, le bon sens. Merci beaucoup Stéphane. Voyage dans le temps, le best-of. Eh bien, c'est également demain dimanche à 6h43. Il est 6h44, Valentine, à la une de Femme Actuelle cette semaine. À la dernière minute, une petite révision des règles pour profiter de la fin de l'été sereinement.
2: Oui, parce qu'on a parfois des envies toutes simples pendant l'été. Dormir à la belle étoile, pique-niquer dans un champ ou encore cueillir quelques baies. Mais est-ce que nous sommes systématiquement dans notre bon droit ? C'est ce que nous allons découvrir ce matin.
5: Les réponses et explications avec Sabrina Nadjar, rédactrice en chef de Femmes Actuelles, qui sera avec nous dans 5 minutes, juste après la musique d'ici, aux côtés de Christophe Moëe, voici La Lune. Une chanson qui résonne forcément très bien cette semaine avec cette belle éclipse. J'espère d'ailleurs que vous avez pu en profiter pleinement. À tout de suite.

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0: 6h48, cette semaine, votre magazine Femme Actuelle vous propose une révision des règles de dernière minute pour profiter de cette fin d'été sereinement. Avez-vous le droit, tiens, de suivre toutes vos envies? C'est ce que nous allons découvrir avec Sabrina Nadjar, rédactrice en chef du magazine Femme Actuelle, qui est en ligne avec nous. Bonjour Sabrina.
3: Bonjour Louis.
0: Ce matin, on va partager plusieurs situations de la vie quotidienne. Et c'est vous qui allez nous dire si, oui ou non, nous sommes dans notre bon droit. Première situation, il fait beau, il fait chaud, comme aujourd'hui, et je décide, tiens, soudainement, de dormir à la belle étoile. Est-ce que j'ai le droit ?
3: Alors, si vous posez votre sac de couchage sur le sable, sans monter de tente ni autre installation, généralement, vous pouvez vraiment vous abandonner au bras de Morphée sous la voûte céleste. Mais en revanche, il n'y a pas d'autorisation de camper et d'allumer un feu, ni de vous livrer, Louis, je vous préviens, à une partie de jambes en l'air dans les dunes.
4: Elle est coquine, Sabrina Nadjar, ce matin.
0: C'est franchement mal me connaître. Non, Sabrina. Deuxième situation, passons rapidement. J'habite à la campagne, tiens, ou pas très loin, et je décide d'aller pique-niquer dans les champs. Est-ce que j'ai le droit à ça?
3: Alors oui, c'est tout à fait une activité que vous pouvez partager en famille ou entre amis un peu partout en pleine nature, que ce soit dans les parcs, les jardins, à la plage, sauf évidemment les propriétés privées ou les arrêtés municipaux qui peuvent proscrire les pique-niques en dehors des aires aménagées avec tables, sièges et poubelles.
0: Donc pas de restrictions particulières de ce côté-là, Sabrina. En revanche, tiens, disons que je viens de terminer mon pique-nique et sur le chemin du retour, je croise quelques petites baies. Est-ce que j'ai le droit de les cueillir ?
3: Ah, je sens bien le gourmand derrière vos mûres fraises des bois, érelles, myrtilles, framboises. Elles vous font de l'œil, n'est-ce pas, Louis ?
5: Ah oui, bien sûr.
3: Eh bien, écoutez, vous regaler sur place ou les emporter pour concocter des tartes gelées et sorbets est autorisé, mais à trois conditions. Un, évidemment, ne pas les voler sur une propriété privée. Deux, vous assurer qu'un arrêté municipal ou préfectoral ne réglemente pas l'activité. Et enfin, ne pas cueillir plus de 5 litres de baies sauvages par personne. Mais le reste, régalez-vous.
0: Comme quoi, on peut amplement se faire plaisir. Et si vous vous interrogez, tiens, sur d'autres sujets comme le bivouac, faire du bateau sans permis ou encore réserver votre place à la plage en laissant votre serviette sur le sol, vous trouverez toutes les réponses dans votre magazine Femme Actuelle, disponible dès maintenant chez votre marchand de journaux. Merci beaucoup Sabrina, je souhaite une belle journée.
3: Merci Louis, belle journée.
0: 6h50, juste avant les infos locales à 7h, Willy Rovelli va nous rejoindre dans un instant avec sa revue de presse décalée sur l'actualité, juste après la musique d'ici qui vous réveille en grande pompe ce samedi matin, week-end du 15 août et un week-end qui commence bien. Pour un démarrage rempli de tonicité, voici pour vous Survivor à l'écoute de votre radio ici.

0: Alors, comment ce week-end sur le ring, 6h54 avec Survivor, Ace of Tiger à l'écoute de votre radio pour bien commencer la journée. Valentine, ce samedi, je vous emmène en Seine-Maritime sur la commune de Beausseau à la rencontre de Fabienne, auditrice en ligne avec nous ce matin. Bonjour Fabienne.
1: Bonjour Fabienne.
2: Bonjour Valentine, bonjour Louis.
0: Ça fait plaisir de vous avoir ce matin. Alors, vous habitez du côté de Beausseau en Seine-Maritime. On est sur un coin charmant dans les terres, c'est ça?
2: C'est magnifique. Je me croirais en vacances tous les matins, tous les soirs quand je rentre.
1: Quelle chance. Et vous avez un message à nous faire passer, Fabienne.
2: Voilà, souhaiter une bonne fête de l'Ascension à tout le monde, sans oublier que c'est la fête des marins aussi.
1: Mais oui,
2: nos marins qui sont en mer, voilà.
1: C'est la fête de la mer, en fait, Fabienne.
2: C'est la fête de la mer, oui.
0: Et vous savez, en plus, Fabienne, que moi, je suis un excellent marin. Muni de mon chapeau de pirate et de mon épée.
1: Il se la pète un peu, mais je suis pas sûre que l'Auvergnat ait le pied marin.
0: Non, moi j'ai pas le pied marin, c'est vrai, mais vous m'avez démasqué, que voulez-vous?
1: Vous allez aller sur la côte, Fabienne, un peu pour des festivités?
2: Non, je travaille malheureusement. Enfin, malheureusement, non, je suis contente de travailler.
0: Mais... Ça s'entend en tout cas.
2: Je travaille
0: malheureusement. Vous bossez dans quoi, Fabienne?
2: Je suis auxiliaire de vie.
0: Oh, c'est un super joli métier en plus.
2: Ah oui, moi j'adore mon métier.
1: Mais c'est exigeant, c'est sûr.
2: Oui, mais bon.
0: Vous êtes en contact.
2: On contacte de personnes.
0: Exactement, Fabienne. Un métier ô combien important, justement. Et ben, juste pour vous remercier de nous avoir passé un petit coup de fil ce matin, on vous envoie directement à la maison à Beausseau, en Seine-Maritime, votre pack de l'été ici, avec à l'intérieur le livre de la poche de la semaine, L'art d'entre et très secret, Miles Franklin d'Alexandra Lapierre, directement livré chez vous, avec votre sac collector ici. Gros bisous, Fabienne.
2: Ben, gros bisous à tous les deux et merci de votre gentillesse et de l'entrain que vous nous donnez le matin
0: merci.
2: Avant de partir au travail.
0: Merci, ça fait plaisir. Bon week-end à vous. 6h56, il est là comme chaque week-end avec sa revue de presse décalée sur l'actu. Et pour nous mettre les points sur les i, c'est Willy Rovelli.
3: Bonjour tout le monde. Et on commence avec ce drame à Paris, des ossements humains découverts dans la Seine au pied de la tour Eiffel. Ah ouf, on se demandait où était passé Anne Hidalgo, bah maintenant on le sait. Hein. Des préservatifs vendus chez Monoprix et Amazon défectueux, vous risquez une grossesse indésirée ou la transmission d'MST. On rappelle qu'un enfant, c'est aussi une maladie sexuellement transmissible. Si vous mettez ces préservatifs, votre envie de ne pas avoir d'enfant risque de capoter. Bon anniversaire Francis Lalanne qui fête ses 68 ans. Hey, ça fait quand même 44 ans par botte, hein, ça commence à faire. En Italie, des chats utilisés comme torches vivantes pour propager des incendies. Mais où s'arrêtera donc la connerie humaine? Chez bas. Lors d'un trajet en Flixbus, une voyageuse fait une pause aux toilettes sur une aire d'autoroute et le véhicule repart sans elle. Et oui, qui va à la chasse perd sa place dans le bus, bien sûr. Jusqu'où s'arrêtera le mauvais goût? Le fils de Gisèle Pellico en pleine écriture d'un one-man show sur le drame terrible qu'a subi sa maman. Si on s'endort pendant son spectacle, c'est que ça sera vraiment réussi. Brandt, l'un des derniers fabricants d'électroménagers en France, placé en redressement judiciaire. C'est la deuxième chute de Brandt après celle de Mike. En Norvège, des dizaines d'athlètes qui faisaient une course d'orientation infectés par une maladie qui donne diarrhée et convulsions, appelée la fièvre du lapin. Contrairement à Patrick Bruel qui manifestement a lui la fièvre de lapine. Télévision, le PDG de TF1, Rodolphe Belmère, demande à Sébastien Lecornu une augmentation du volume publicitaire, soit 14 minutes par heure au lieu de 9, et qu'on ne soit plus obligé d'attendre 20 minutes entre deux coupures pub. Il en voudrait plus, quoi. Bon, en fait, ce que voudrait surtout Rodolphe Belmère, ce serait d'acter la fin de l'obligation de diffuser un film entre les pubs. Quand on dit que les belles-mères, des fois, c'est chiant. Les punaises de lit de retour en nombre cet été, n'ayons pas honte, hein, ça arrive même au meilleur. On se souvient qu'il y a 2 ans, Christina Cordula avait fait des tas de vidéos pour dire que chez elle, c'était infecté de punaises de lit. Hein. Pardon, de punaises de l'ail. On se plaint des punaises de lit, mais elle réalise le fantasme de beaucoup de mecs célibataires. Hein. Elles arrivent le soir, elles sucent pendant la nuit, et le matin, hop, elles sont reparties. Enfin, le saviez-vous? Buzz Aldrin, le deuxième homme à marcher sur la Lune en 1969, a avoué récemment s'être uriné dessus en arpentant la surface. Bon, il ne l'a pas dit en sortant de la fusée, hein, parce que c'est un petit pipi pour l'homme, mais un grand bond pour l'humanité, ça l'aurait pas fait. À Allez, passez un bon samedi et à tout à l'heure midi.
0: Merci Willy, à tout à l'heure. Willy vient déjeuner chez vous. Merci Valentine, on vous retrouve tout à l'heure également.
1: 7h30 pour l'info en 90 secondes.
0: Et tout de suite, avec le sourire, place bien entendu aux équipes d'ici matin et ça se passe dans votre région.
1: Bonjour la Meurthe-et-Moselle et les Vosges, bon réveil avec nous. On est samedi le 15 août et pour ce jour férié, eh bien, on va le passer tous ensemble. C'est parti.
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1: Il est 7h, bon réveil avec ici Lorraine en Meurthe-et-Moselle et dans les Vosges. À 7h, les infos sont présentées par Corentin Bémol. Bonjour.
5: Bonjour Elisa, bonjour à tous.
1: Des stations d'essence Lorraine en rupture de stock.
5: Et ce n'est pas à cause du détroit d'Ormuz cette fois. 10% des stations d'essence du Grand Est manquent d'au moins un carburant, une pénurie très localisée et qui est due à la sécheresse et plus précisément à la baisse du niveau du Rhin. Jules Haus.
6: L'essence ou le gasoil que vous mettez dans votre voiture vient le plus souvent de raffineries au nord de l'Europe. Il est acheminé par bateau sur le Rhin pour arriver jusqu'à votre station. Sauf que le Rhin est à un niveau extrêmement bas à cause notamment du manque de pluie et des fortes chaleurs. Le fleuve est même quasiment coupé en deux dans une zone à l'ouest de l'Allemagne. Conséquence, les bateaux peuvent transporter beaucoup moins de marchandises. Ceux qui transportent du carburant et du gaz sont même obligés de réduire par 5 leur chargement. Le nord-est de la France est la zone la plus touchée, particulièrement la région Alsace, le département des Vosges et le territoire de Belfort. Ailleurs en France, le problème de pénurie ne touche que 3% des stations-service.
5: Et face à cette situation, la préfecture du Grand Est autorise exceptionnellement les camions à transporter du carburant et du gaz dans toute la région durant le week-end. La carte des stations-service avec leur niveau de carburant est sur notre site ici.fr.
1: Par ailleurs, la Meurthe-et-Moselle, les Vosges et la Meuse sont de retour en alerte orange canicule.
5: Oui, depuis hier 16h, 8 départements du Grand Est sont repassés en orange. Les températures vont encore frôler les 40 degrés par endroit aujourd'hui. La préfecture invite à bien s'hydrater, ne pas sortir aux heures les plus chaudes et surtout à prendre des nouvelles de ses aînés. Une baisse des températures est attendue progressivement sur une moitié ouest du pays aujourd'hui, gagnant plus vers l'est demain, indique Météo France. En attendant, Nancy rebascule en mode canicule. La mairie annonce l'ouverture de ses parcs et jardins 24 heures sur 24, sauf les parcs Charles III, la Cure d'Air, Olry et Montaigu à la Neuveville, qui gardent leurs horaires habituels. Le parc Sainte-Marie aussi fermera à minuit. Les musées des Beaux-Arts et l'aquarium de Nancy sont gratuits. Plusieurs cours d'école végétalisés sont également accessibles durant ce week-end. Vous avez la liste dans notre article sur ici.fr.
1: Autre conséquence de la sécheresse plus inattendue dans les Vosges.
5: La découverte d'obus de la Seconde Guerre mondiale au fond des plans d'eau asséchés. 3 engins explosifs ont été trouvés cette semaine à Gérardmer, par exemple, mardi dernier. Un obus a été découvert par un touriste au bout du lac. Thomas Gion, le maire de la commune.
7: Les services donc de la commune ont été alertés qu'il y avait potentiellement un obus sur une des plages. Que c'est la baisse du niveau du lac fait que sur les rives des objets peuvent réapparaître. Et là, en l'occurrence, je me suis rendu immédiatement sur place. J'étais en mairie, donc accompagné de la police municipale et de la gendarmerie. Nous, on était alertés sur les coups de 16-17 heures. Et des mineurs sont arrivés vers 21h30. Donc entre temps, nous, on a toute une procédure de périmètre de sécurité à mettre en place. La police et la gendarmerie sont restés sur les lieux et moi je suis revenu dès l'arrivée des démineurs pour justement constater avec eux ce que c'était.
8: Et donc finalement ça s'est avéré que c'était rien de très grave.
7: C'était un obus d'aviation. En fait à l'époque ils utilisaient ça, ils les sciaient, ils les remplissaient de béton et ils en faisaient des amarres à bateaux. Donc ça fait des surprises assez originales pour les générations futures. Donc plus de peur que de mal.
5: Une grenade au phosphore a même été amorcée par la chaleur dans un étang à sec à Ramonchamp. Elle dégageait une fumée blanche et irritante, a indiqué la gendarmerie. Quelques flammes en sortaient, mais aucun incident ni blessé. L'obus a été détruit par les démineurs. Important de rappeler que si vous trouvez un engin explosif, même ancien, surtout ne pas le toucher et prévenir la gendarmerie.
1: En football, premier match à domicile raté pour la SNL.
5: Les Nancéens se sont inclinés 1-0 face à Montpellier hier soir. Deuxième journée de Ligue 2. Seul but du match inscrit à la 72e minute. Malgré une poussée nancéenne en fin de partie, la SNL n'a toujours pas réussi à faire trembler les filets après 180 minutes de jeu cette saison. Les Nancéens méritaient mieux. Réaction forcément déçue de l'entraîneur Oswald Tanchot.
9: Je pense que c'est une prestation qui aurait mérité autre chose qu'une défaite. Maintenant, quand on est dans une situation, dans un match comme ça, de début de saison, et qu'on a les opportunités, il faut essayer de les saisir. Si c'est pas le cas, il faut pas en donner à l'adversaire. Je pense que le match est joué sur ce réalisme et sur cette capacité à exploiter les erreurs. On n'a pas fait beaucoup. On a fait quelques-unes en premier temps qui n'ont pas été exploitées. On a fait une seule en deuxième et ils l'ont exploité de belle façon. Pour le reste, je pense qu'on a été protagoniste de notre match, acteur. On a mis en place ce qu'on travaille à l'entraînement. On a juste manqué de réalisme et de qualité dans les choix dans les derniers 30 mètres. On a exactement la même occasion qu'eux avec Brandon qui part, sauf que on ne fait pas le bon choix et eux, le petit jeune, il fait le geste parfait. On a quand même beaucoup de frappes contrées. Son coup de pied arrêté a été dangereux. On a quand même beaucoup d'entrées dans la surface de réparation qui auraient mérité autre chose. Je pense qu'on a été beaucoup plus dangereux et incisif dans les 30 derniers mètres que la semaine dernière. Sur ces prestations-là, sur un match à domicile, dans 8 cas sur 10, c'est au moins un nul, voire une victoire. Et ce soir, c'est une défaite.
5: Le prochain rendez-vous pour les Nancéens sera vendredi à Pau, pour qui s'est imposé 1-0 à Dijon hier soir. C'est le moment pour la marcheuse vosgienne Clémence Beretta. Elle s'élance à 7h30 heure anglaise, 8h30 chez nous, pour disputer le 20 km marche des championnats d'Europe à Birmingham. Objectif, monter sur le podium.
10: Le théâtre le plus connu des Vosges se lance dans un pari audacieux.
5: Le théâtre du peuple de Bussan, 131 ans, il s'est lancé cette année dans un spectacle de 6 heures, baptisé Hérité des brumes, découpé par tranches d'une heure. Le principe est simple, soit vous allez voir toute la pièce en une journée, elle commence à 11h et finit à 22h avec les pauses, soit vous allez voir un petit bout chaque jour, une possibilité qu'offre ce théâtre. En tout cas, le bouche à oreille fonctionne plutôt bien pour cette pièce qui retrace l'histoire de ce théâtre. Raphaël de la Bouillerie, comédienne professionnelle.
11: C'est sûr que c'est physique, mais après, il y a quand même quelque chose d'incroyable de pouvoir traverser toute une journée tout en jouant. Ça m'est jamais arrivé de jouer autant. C'est aussi une chance de pouvoir passer autant de temps sur un plateau, prendre l'énergie du collectif dans les moments où on se sent fatigué. C'est vraiment une histoire. C'est vraiment une histoire, un récit avec des personnages auxquels on s'attache. Le retour qu'on a, c'est que les gens s'attachent énormément aux personnages. Il y a cette histoire-là qui se déploie. Ils le vivent souvent comme une série. Dernier épisode, on vient beaucoup plus dans le public et donc là, on se rapproche d'eux. Et on voit qu'en fait, eux nous connaissent très bien aussi. Il y a d'un coup un rapport de complicité qui s'instaure vraiment avec eux, où certaines répliques peuvent faire écho à des épisodes passés, donc ça va faire rire parce qu'il y a toute une histoire qui s'est tissée. Ça, c'est assez génial. Et à la fin, quand on s'applaudit, nous aussi, on les applaudit parce qu'on les remercie aussi d'être restés avec nous si longuement. Et ouais, il y a quelque chose qui se passe de plus, je dirais, que dans une représentation classique.
5: Hérité des brumes, c'est jusqu'au samedi 28 août et il reste des places dans le théâtre en bois de Bussan.
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5: Elisa, on n'en peut plus de la chaleur.
13: Oui, là pour le coup ça commence à devenir un peu long, mais heureusement ça devrait descendre là dans les prochains jours. À partir de demain normalement, selon Météo France, on devrait être sur 28 degrés à peu près au maximum au meilleur de la journée, donc ce sera déjà plus supportable. Pour aujourd'hui, on est encore en vigilance orange canicule pour la Meurthe-et-Moselle et les Vosges. Un temps très ensoleillé pour ce samedi avec quelques nuages qui vont devenir plus nombreux cet après-midi et peut-être même des orages aux abords du massif vosgien. Pour les maximales, on sera entre 34 et 38 degrés selon Météo France au meilleur de cet après-midi.

0: Woolsey avec Le pouvoir des fleurs.
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0: Bonjour la Lorraine, j'espère que vous avez bien dormi cette nuit malgré la chaleur. Allez, courage, la canicule va bientôt se terminer. Dès demain, les températures devraient déjà redescendre. Ça va nous faire du bien. On passe toute la matinée ensemble. Aujourd'hui, c'est un jour férié et même les jours fériés, ici Lorraine est à vos côtés toute la journée avec de l'actu locale, de la musique et de la bonne humeur. Avant 7h30, on va aller se rafraîchir tous ensemble au bord de l'eau avec Laurent Pilloni et François Rouillon de la Fédération de pêche de Meurthe-et-Moselle. Direction les îles du Foulon et de l'Encensoir. Ça arrive dans quelques minutes.
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0: Tout l'été, avec Jérôme Prodhomme, on explore les histoires étonnantes de nos expressions françaises.
7: Ah bah vous voilà, vous alors, bah alors c'était bien.
8: Oui, je l'aime.
7: Ah bah les voyages de noces, c'est toujours super.
8: Oh oui, on s'est fait une pizza.

0: Série en amoureux tous les soirs.
1: Oh là là.
2: C'était trop romantique.
1: Oh bah dis donc, alors effectivement, écoutez, on va faire pourquoi on dit une lune de miel.
0: Oh, je l'aime. Hein?
1: Autrefois, le mot lune servait aussi à désigner le mois, puisque le cycle de la lune fait 29,5 jours. Le miel, lui, a longtemps été le seul produit sucré disponible et il était synonyme de douceur. Un peu comme ce fameux mois que connaissent tous les amoureux, où on se fout du quotidien, pendant lequel on ne voit aucun défaut chez l'autre. Le mois d'amour total. Ça n'a pas échappé à nos prédécesseurs, puisqu'il y a plusieurs millénaires, chez les Babyloniens, le miel parfumait la bière que le père de la mariée devait servir à son gendre pendant un mois suivant le mariage pour augmenter sa fertilité. L'expression « lune de miel » est ancienne en France, puisque Voltaire en parle déjà dans Zadig en 1745. Au XIXe siècle, les aristocrates anglais mettent le mot « lune de miel » à la mode en inventant le voyage de noces. Un voyage qui dure un mois parce que les moyens de transport de l'époque sont beaucoup plus lents qu'aujourd'hui. Voilà pourquoi on dit une lune de miel alors qu'on ne sait plus vraiment pourquoi. Encore que vous maintenant, vous savez...
3: Toi et moi, ce soir, on va changer le monde. On prend le bus parce que j'ai pas le permis, hein. Et ensuite, on sort de la ville.
2: Oh ouais, trop bien. Et vous savez pourquoi on dit faire son caliméro? Eh bien, sur l'application ICI et sur le site ICI.fr, vous avez plein d'autres épisodes de pourquoi on dit pour être incollable sur les expressions françaises. 7h15, la musique, rien que pour vous, c'est Manon Lisa avec Le Petit Pêcheur.

0: Manon Lisa avec Le Petit Pêcheur. Au fil de l'eau, chaque week-end, on vous emmène au bord des points d'eau de la région pour parler faune et flore aquatique. Et ce matin, avec Laurent Piloni et François Rouillon de la Fédération de pêche de Meurthe-et-Moselle, on parle des îles du Foulon et de l'Encensoir.
1: Les balades nature de l'été, nous sommes toute la semaine à Tomblaine sur une zone sensible, celle de l'Encensoir et celle de l'île du Foulon. Julien Sauret gère ces espaces sensibles pour la métropole du Grand Nancy et il nous fait découvrir ce lieu périurbain qui cache de jolis trésors naturels.
2: Donc là, à gauche, tout de suite en arrivant, 10 mètres après la barrière, on a une immense prairie avec des hautes herbes qui est fauchée le plus tardivement possible pour pouvoir justement laisser tout un cortège d'insectes, de papillons pouvoir butiner. Il n'y a pas beaucoup de fleurs cette année, faut avouer.
1: Pourquoi ?
2: Il y a des étés qui sont, il y a des saisons avec beaucoup de fleurs, des saisons sans trop de fleurs. C'est toujours très très variable. Ça dépend des conditions météorologiques printanières souvent quoi. Et là, par contre, c'est des grandes graminées qui s'expriment et on peut voir de temps en temps. Là, on les voit pas à cette heure-ci, mais on les verra sans doute tout autour. Vraiment les libellules qui chassent et la petite boucle pédagogique qui a été créée sort là de ce petit bois. Pour revenir effectivement à la porte d'entrée. Ah, on en voit une qui vole. Tout ouais, ça. Première libellule rouge, là c'est un Saint-Pétrum qui vient de se poser juste sur le
1: graminée là.
2: Voilà, tout à fait.
1: Sur celui-ci. Hein.
2: Voilà, ça c'est un Saint-Pétrum.
1: Ah oui.
2: Je pense. Oh, je suis pas assez près. Non, c'est une libellule fauve, je me suis trompé. Non, c'est une libellule fauve.
1: Elle a quoi de particulier elle ?
2: Elle a pas grand chose de particulier. C'est une des
1: courantes, non ?
2: Oui, c'est une des courantes. Ici, il y a la libellule déprimée aussi qu'on va pouvoir observer très régulièrement. Là, on en voit une qui est en train de voler aussi le long des arbres. Donc, pour peu qu'on ouvre les yeux, on voit énormément de choses.
1: Et on entend aussi.
2: On entend aussi les oiseaux, ouais, effectivement.
1: Il exprime quoi, le chant de l'oiseau ?
2: Alors, il y a des chants territoriaux qui leur permettent de dire « ici, c'est chez moi et tu t'approches pas ». Il y a des chants pour attirer la femelle ou le mâle. Il y a des cris d'alerte. Et c'est des chants qui sont toujours très différents et que les oiseaux peuvent identifier. Ils peuvent identifier la différence entre une alerte ou alors un chant d'appel, tout simplement. Mmh. Quoi. Le chant qu'on entend le plus en ce moment, c'est le chant du merle, par exemple, qui est hyper mélodieux. Là, on sait que c'est pas du tout un cri d'alerte parce que c'est une mélodie. Quoi. Mmh.
1: Pour revenir justement aux libellules, est-ce que les oiseaux aiment les libellules ?
2: Alors, il y en a qui les consomment, effectivement. Hein, c'est une proie comme une autre. Là, la plupart des oiseaux qui sont là, ne vont pas les consommer. Les libellules, par contre, sont capables, elles, d'aller manger des demoiselles, qui font partie un peu de ce qu'on appelle aussi, enfin, très grossièrement, les libellules, c'en est pas, mais pour simplifier. Donc, c'est très carnivore, une libellule. C'est très joli comme ça, mais c'est très carnivore. Là, tout à l'heure, avant qu'on arrive, il y en a une qui pourchasse un papillon, par exemple.
1: Tu l'as vu ?
2: Oui, à l'entrée, tout à fait. Ouais, elle a fait des grands virages pour chasser un papillon et il a réussi à s'échapper.
1: Votre radio ici Lorraine avec Julien Sauret qui nous fait découvrir les îles du Foulon et de l'Encensoir situées sur la rive droite de la Meurthe à Tomblaine.
0: Et au fil de l'eau, c'est à retrouver en intégralité ce matin entre 10h et 11h et aussi sur le site ici.fr.
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0: 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Il y a vraiment de tout, hein, des attractions pour les enfants, des attractions aquatiques et aussi des sensations forte si vous êtes friand de ce genre de choses. Votre pack famille pour aller à Walligator avant la rentrée, c'est ce qu'on vous offre à 7h22 si vous trouvez quel mot il manque dans la chanson de Vianney et Boulevard Désert.

Est-ce que c'est le rire de mon insouciance, de mon enfance, de mon cœur? 03 83 36 20 20 pour aller à Wet Gator en famille cet été. Et en attendant vos appels, voilà les Communards avec Don't Leave Me This Way. Passez une très belle matinée avec ici Lorraine et un très bon samedi 15 août.

0: Les Communards avec Don't Leave Me This Way.
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0: Et c'est vous qui jouez avec nous à 7h28, Kevin Larigny-Lassalle. Bonjour.
4: Bonjour.
0: Comment ça va, Kevin, ce matin ?
4: Ça va, je viens de rentrer du boulot, donc ça va.
0: Ouais, vous bossez de nuit ?
4: Oui.
0: Oh, ça va, au moins vous esquivez la chaleur pour travailler. C'est pas mal.
4: Oh oui, bah oui.
0: Bon alors, Kevin, c'était quoi le mot qui manquait dans la chanson de Vianney et Boulevard Désert ?
4: C'était enfance.
0: Et oui.
4: C'est mon enfance.
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0: C'est bien le rire de mon enfance. Kevin, ce matin, vous repartez avec vos entrées pour aller au parc Walligator cet été.
4: Eh ben, merci beaucoup.
0: Avec plaisir. Kevin, quelle est la radio qui vous offre les plus beaux cadeaux ? Votre radio locale qui vous offre les plus beaux cadeaux cet été ?
4: Ici, Côte Lorraine.
0: Et oui. Passez un bel été, Kevin. Et puis, vous nous raconterez comment c'était au Alligator ?
4: Ah bah ça, bien sûr. Bah, merci à vous.
0: Bonne journée, Kevin. Et dormez bien.
4: Bonne journée. Merci.
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0: À 7h40, on ira au jardin avec Roland Motte et Maxime Verrier pour parler d'une plante un petit peu particulière, une fleur qui danse avec le vent. On vous en parle d'ici une petite dizaine de minutes. Dans l'info d'ici, à 7h30, Corentin Bémol, comment combattre le moustique-tigre ?
6: Oui, une question qui se pose en ce moment. Hein, l'espèce a complètement colonisé certaines communes lorraines, comme Pulnois, à côté de Nancy. La commune se lance donc dans la chasse au tigre. On voit ça dans un instant.
0: On en parlera dans deux petites minutes. Avant ça, il est 7h30, l'heure de faire le tour de l'actu en France et dans le monde, le 90 secondes avec Valentine Lottès.
7: La galère dans les transports en ce week-end du 15 août, en rouge et noir sur la route, des grèves perturbent le trafic, celui des trains régionaux entre Paris et la Normandie, et dans les airs, une centaine de vols EasyJet annulés, la majorité à Paris-Charles de Gaulle et Lyon-Saint-Exupéry. L'Est de la France suffoque encore, 64 département maintenu en vigilance orange canicule. Quant à l'ouest, on respire avec des températures déjà en baisse ce matin le long des côtes. Mais attention, des orages arrivent. Le vent, principal risque aujourd'hui dans la lutte contre l'incendie des Landes. 1300 hectares parcourus par les flammes près de Luglon désormais. Dans les dunes du Pas-de-Calais, les feux sont fixés, comme à Saint-Just près de Rennes. 2 morts en 10 jours, emportés par des laves torrentielles et sur la même commune de Haute-Savoie, Sixte Fer à Cheval, où les très fortes pluies ont chargé les cours d'eau de roches et de cailloux jusqu'à former cette lave. Un homme de 30 ans est mort hier, une femme de 56 ans la semaine dernière. Nous ne renoncerons pas à garantir aux plus jeunes un environnement numérique plus sûr. La loi pour interdire les réseaux sociaux aux moins de 15 ans, censurée hier par le Conseil constitutionnel au nom de la liberté d'expression, le gouvernement vise une nouvelle loi désormais pour le printemps. Un jubilé et l'espoir de médaille pour ce dernier week-end de championnat d'Europe de natation à Paris. 3 Français engagés sur des finales ce samedi, dont Léon Marchand. Après les adieux au bassin de Florent Manaudou, il prend sa retraite à 35 ans.
6: Merci Valentine Lottès. Chaque été, ils reviennent avec leur petit bruit. Vous savez, celui qui passe près de l'oreille au moment de s'endormir. Voilà, vous l'avez bien reconnu, c'est le moustique. C'est complètement insupportable. Attendez, hop. Voilà, et sa variante tigrée s'est bien implantée dans le Grand Est avec une augmentation de 33% de communes colonisées par le moustique tigre en un an dans la région. C'est le cas à Pulnois, à côté de Nancy. L'agence régionale de santé a déclaré la ville colonisée par l'espèce. La ville lui a donc déclaré la guerre. Objectif, limiter la propagation du tigre, Léo Limon.
8: Dans le cimetière de Pulnois, les agents de la ville ont désormais un nouveau réflexe.
9: Je contrôle toujours les coupelles pour vérifier qu'il n'y a pas d'eau stagnante dans les coupelles.
10: Là, on a un cas typique d'une plante qui a été arrosée avec de l'eau stagnante dedans.
8: Eric Delvig est un des agents du service technique.
9: Là, je vérifie, je prends la coupelle, je vérifie qu'on n'ait pas de nid.
10: On vide la coupelle, on remet en place. Et voilà.
8: Parce que le moustique tigre adore l'eau stagnante, c'est là qu'il pond et se reproduit. C'est une des nombreuses choses qu'a appris Eric en formation.
9: Effectivement, oui, moi je connaissais rien du tout au moustique, donc on apprend beaucoup de choses.
8: Avec 6 autres employés de la commune, Eric est désormais un référent contre le moustique tigre, qui se développe d'ailleurs vite en Grand Est. Le nombre de communes colonisées a augmenté de 33% en un an. Alors Pulnois prépare son plan d'action. Gaëlle Villard est responsable de la communication de la commune.
11: Pour l'instant, on est vraiment en train d'établir notre plan d'action dans la mesure où on est neuf à avoir été formé début juillet. C'est très récent. Donc là, on est vraiment en train de mesurer nos forces et nos faiblesses pour mettre en place un vrai plan d'action pour le printemps prochain, au moment où les œufs de la nouvelle génération seront sur le point d'éclore.
8: En attendant, il faut écumer les zones où il pourrait y avoir de l'eau stagnante. La crainte, c'est que le moustique transmette le virus Zika, la dengue ou encore le chikungunya. Et pour limiter la prolifération de l'insecte, Pulnois va devoir compter sur ses habitants.
11: Nous, on n'agit que sur l'espace public et les gîtes les plus fréquents se trouvent dans les jardins des gens. Donc c'est à eux de prendre conscience de régulièrement intervenir sur leurs espaces extérieurs, puisque le moustique tigre vit en extérieur. Et comme on le fait ici, vider tous les contenants en eau, retourner les arrosoirs, mettre des moustiquaires sur les récupérateurs d'eau, ce genre de choses.
8: Si vous remarquez un moustique tigre chez vous, vous pouvez contactez votre commune ou l'ANSES, l'Agence nationale de sécurité sanitaire. Dans le Grand Est, un peu moins d'un tiers de la population vit déjà dans une commune colonisée par le moustique tigre.
6: Et le plan d'action sera présenté par la commune d'ici avril prochain.
0: À la une du journal de 8h, ces stations de lavage Lorraine hors la loi.
6: Crise sécheresse oblige, la préfecture de Meurthe-et-Moselle a pris un arrêté pour restreindre l'usage de l'eau, dont l'interdiction totale de laver sa voiture. Mais quelques laveries automatiques font de la résistance. Reportage à 8h. On fait un petit tour du côté du ciel avec beau temps et encore de la chaleur aujourd'hui.
0: Et oui, on est toujours en vigilance orange canicule depuis hier à 16h, donc pour nos deux départements, la Meurthe-et-Moselle et les Vosges. C'est vous qui nous donnez les températures qu'il fait chez vous ce matin sous notre post Facebook. À Édouard dans les Vosges, il fait 20 degrés, un ciel nuageux. 20 degrés aussi à Baccara, le ciel est toujours aussi couvert. Et puis à Rémy, il fait aussi 21 degrés. Un temps ensoleillé qui nous attend aujourd'hui avec quelques nuages qui sont un petit peu présents ce matin. Ils seront davantage présents cet après-midi avec un risque d'orage sur les abords du massif des Vosges. Il fera entre 34 et 38 degrés au maximum aujourd'hui selon Météo France. Sur les routes ce matin, il n'y a pas l'air d'y avoir grand monde. Hein. Tout est au vert sur ma carte. Pas de bouchons, pas de problèmes particuliers à signaler. Mais si vous rencontrez des problèmes, le réflexe à avoir, bien sûr, c'est de nous prévenir 03 83 36 20 20 et pour suivre l'info route tout au long de la journée, vous avez aussi la page Facebook de notre partenaire InfoRadar 54.
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0: Et une matinée ne serait pas une bonne matinée sans un bon Daniel Balavoine pour nous accompagner en ce samedi 15 août. Celui qui nous a quitté il y a 40 ans, dont on aime toujours autant la musique. À 7h36, voilà Mon fils, ma bataille.

0: 6, ma bataille, c'était Daniel Balavoine.
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0: Bonjour les Lorrains, bon samedi 15 août avec nous. Aujourd'hui c'est jour férié, vous pouvez rester tranquillement à la maison, au frais, pour esquiver la chaleur qui va faire cet après-midi. On vous donne tous les bons plans d'ailleurs pour vous rafraîchir avant 8h. Et le matin, c'est le bon moment pour aller au jardin pendant qu'il ne fait pas encore trop chaud, qu'il y a un petit peu de frais. Alors on en profite, on vous emmène au jardin avec Roland Motte et Maxime Verrier pour parler d'une fleur qui danse avec le vent.
3: Il connaît les plantes comme d'autres connaissent leurs classiques. Le Mozart du jardin est avec nous. Bonjour Roland Motte.
4: Bonjour Maxime.
3: J'aurais pu vous le dire en espagnol, puisque là on parle à Buenos Aires.
4: Oui, Buenos Aires avec la verveine de Buenos Aires.
3: C'est la fleur qui danse avec le vent.
4: Oui. C'est vrai, parce qu'elle est assez grande, elle fait des grandes fleurs bleues à son sommet, elle a un look un peu graphique, elle se met en quatre, elle se coupe, etc. C'est assez rigolo comme plante, et c'est une plante qui fleurit en ce moment, donc pendant l'été, et qui est vraiment assez haute et assez surprenante. Vous avez dit qu'elle dansait avec le vent, parce qu'on voit la fleur, on voit ses grandes tiges, et il n'y a pas de feuilles le long, pratiquement, et donc ça fait un peu bizarre, un grand machin dégingandé, mais qui finalement s'accommode bien, un peu comme vous, mais ça s'accommode, elle, bien avec un ensemble d'autres fleurs.
3: Dégingandé, c'est un champ lexical qui date du Moyen-Âge, c'est ça?
4: Non, quand je connais vos références, je me dis que non. Dégingandé, ça veut dire un peu en vrac, quoi. Grand, mais en vrac.
3: Et pourquoi la verveine de Buenos Aires, elle plaît autant au jardin en ce moment?
4: Parce qu'elle est assez légère, elle résiste à la sécheresse, et donc ça, c'est une bonne nouvelle, quand même, parce que c'est vrai qu'on est à la recherche de ces plantes qui sont plutôt résistantes à la chaleur, à la sécheresse. Et puis, elles ne masquent pas les autres plantes. Comme je vous ai dit, ça fait des grandes tiges dégingandées, n'est-ce pas? Et donc, on peut très bien avoir des plantes et par transparence, on peut voir ces autres plantes. Donc, c'est pour ça que c'est une fleur qui s'accommode très bien dans les massifs.
3: En plus, elle donne un style plutôt naturel au jardin.
4: Oui, très naturel, parce que, comme vous avez dit, elle bouge avec le vent. Encore faut-il qu'il y ait du vent, bien entendu. Et puis, ces grands machins, là, ça bouge. Elle attire aussi beaucoup les papillons, donc c'est vraiment ça, c'est un côté naturel. Et puis c'est un petit côté sauvage qu'on va mélanger avec... Alors elle est bien quand même, quand elle est avec d'autres vivaces, c'est plus sympa.
3: Où est-ce qu'on peut la planter pour un effet réussi?
4: Plein soleil, et puis vraiment c'est mieux dans un fond de massif, ou alors dans un milieu de massif, puisqu'elle va dominer un peu tout ça. Et donc oui, alors le bleu aussi, j'ai oublié de parler du bleu quand même, mais qui est très intense, qui est très sympa.
3: Quel est le conseil vert du jour sur la verveine de Buenos Aires?
4: Elle, on va pas couper les fleurs fanées, contrairement à d'autres, comme je vous l'ai déjà dit, parce qu'elle va faire des petites graines et ça va pouvoir repousser.
0: Et tous les bons conseils de Roland Motte sont à retrouver quand vous le voulez sur l'application ICI et le site ici.fr. 7h43, la musique c'est Pink avec All Out of Fight.
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0: Pink avec All Out of Fight. Retenez bien son nom, votre chronique à 7h47 pour savoir qui seront nos champions de demain. Olivia Leray met en lumière sur votre radio ici Lorraine cet été les sportifs et sportives qui compteront dans les années à venir. Et ce matin, vous nous racontez le parcours prometteur d'un pongiste.
1: Flavien Coton, c'est doux, non? À retenir comme prénom, comme visage aussi, avec une peau de porcelaine et des cheveux blonds. Le nordiste, il a tout juste 18 ans. Et c'est la révélation des derniers mondiaux de tennis de table. Au départ, il était remplaçant derrière les frères Lebrun, que vous connaissez bien. Et puis d'un coup, alors que les Bleus n'allaient pas très bien, eh ben, il est devenu indispensable et il a bousculé la hiérarchie. C'est comme s'il avait toujours été là, en fait. Premier match avec l'équipe de France, première victoire, première médaille de bronze et premier titre en simple sur le circuit mondial la même année. Ce qui frappe chez lui, c'est sa maturité. Alors vous allez me dire qu'on dit beaucoup ça, hein, des petits jeunes qui montent, mais lui, il a quelque chose de serein et de fiable que les autres n'ont pas. C'est comme ça qu'il a fait tomber un Brésilien, 5e mondial en mai dernier, sans complexe, avec lucidité, méthode et tactique. En 2022, il marquait déjà les esprits et l'histoire du ping français en remportant le titre de champion du monde U15. Il avait 14 ans. Alors pour gagner une médaille d'or aux Jeux Olympiques, ce qu'il veut, évidemment, il ne travaille pas sa tête, mais son physique, musclé un corps qui change et gagné en puissance. Son coach dit de lui qu'il jouait déjà au tennis de table dans le ventre de sa mère. Il n'aime rien d'autre, à part le jardinage, parce que son papa est paysagiste. Et le PSG, à 18 ans, on a tout à faire, hein, tout à créer. Mais le jardin de Flavien est déjà bien arrosé et il a tout pour éclore sous vos yeux à Los Angeles en 2028. Je vous

Merci Olivia, on vous retrouve demain matin à 7h48. Pratique, locale, utile et sympa, c'est l'heure de vos 3 plus, ici Lorraine. On est passé en vigilance orange canicule aujourd'hui et la ville de Nancy vous met des endroits frais à disposition si vous n'arrivez pas à vous rafraîchir, c'est vous. Vous avez les parcs de la ville qui sont ouverts 24 heures sur 24 avec les jets d'eau de la pépinière qui continuent de tourner de 8h à minuit, tout comme ceux de la Croix de Bourgogne. Le Muséum Aquarium et le Musée des Beaux-Arts sont ouverts aussi gratuitement et sans réservation et vous avez des cours d'école végétalisés qui sont aussi accessibles à tous pour profiter d'un peu d'ombre. Si vous avez envie de chiner aujourd'hui, le Brocart de Thème revient pour sa 10e édition de 10h à 18h aujourd'hui. C'est à Gauvillet, pas très loin de Vézelise, avec plus d'une trentaine d'artistes qui vous attendent pour ce vide-grenier annuel. Vous retrouverez des œuvres, des objets et des outils à petit prix dans une ancienne ferme lorraine et son jardin de vivaces. Rendez-vous donc toute la journée au Thème, l'espace d'art contemporain à Gauvillet. 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Allez, à vos téléphones, 03 83 36 20 20. Venez faire partie de notre beau calendrier de l'été. 8h-10, voilà Emmanuel Moir avec Beau Malheur. 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

0: Bon malheur, c'était Emmanuel Moir sur votre radio, ici Lorraine. Notre beau calendrier de l'été, chaque matin vous jouez avec nous, vous repartez avec un petit cadeau et puis il y a une belle sélection le 24 août avec 500 euros à gagner en carte cadeau. Ce sera peut-être pour vous, Blandine à Ludre, bonjour.
1: Bonjour.
0: Vous faites promener, Blandine, on me dit dans l'oreillette ce matin.
1: Oui, je suis en train de promener le chien, enfin ça, c'est un peu le chien qui me promène. Là,
0: il y a beaucoup d'énergie ce matin alors.
1: Oui. Comment ?
0: Il a beaucoup d'énergie alors ce matin.
1: Non, elle a 14 ans, mais c'est quand même elle qui me promène.
0: C'est quelle race de chien, Blandine ?
1: C'est un teckel à poil dur.
0: Ok. Voilà. Ah oui. Vous vous faites mener à la baguette.
1: Oui, c'est ça.
0: Blandine, ce matin, vous repartez avec votre tote bag ici Lorraine, donc pratique, voilà, même pour aller promener le chien, vous aurez ce beau tote bag avec vous. Et puis vous êtes aussi sélectionné, vous êtes participé à la sélection du 24 août, donc c'est un lundi. On risque de vous rappeler ce jour-là.
1: D'accord.
0: Voilà, pour donc peut-être.
1: À l'écoute.
0: Peut-être repartir avec 500 euros en carte cadeau.
1: Oui, j'ai 5 petits-enfants, donc...
0: Donc vous allez les régaler.
1: Ça pourrait le faire.
0: On va croiser les doigts pour vous, en tout cas, Blandine. Passez
1: Merci
0: une belle
1: beaucoup.
0: Matinée et bonne promenade.
1: Moi aussi, et puis bonjour et bon courage à tous les auditeurs qui sont exposés à cette chaleur. Voilà.
0: Merci, Blandine. Passez une belle journée.
1: Au revoir.
0: Toute l'actu locale, ça arrive dans moins de 5 minutes. Avant ça, Fred Ballard a sorti pour vous le meilleur de l'humour en tube.
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0: Le week-end du 15 août, c'est toujours l'occasion rêvée pour passer quelques jours en famille ou avec la belle famille. Alors, pour nous aider à trouver la bonne attitude à adopter avec les parents de son conjoint, Fred Ballard a fait appel à ses experts dans l'humour en tube.
9: Ça fait 7 ans que je suis avec ma meuf, donc ça fait 7 ans que j'ai des beaux-parents. Là. C'est très long.
10: Ah oui, ça peut paraître une éternité hein, quand on n'a pas trouvé la clé de la communication, parce que bon, on ne choisit déjà pas sa propre famille, donc quand la vie nous en impose une nouvelle qu'on ne connaît pas vraiment, forcément on tâtonne un petit peu, hein, façon Rémi Boyès, un gendre pas encore tout à fait idéal.
9: Mon beau-père, là, je sais pas si je dois le tutoyer ou le vouvoyer depuis 7 ans. Du coup, je fais que des phrases où il y a... Il n'y a ni tu ni vous là. Et je vous jure, je commence à devenir fou en fait. Je pense que eux ils doivent se demander si je suis pas complètement teubé comme gars.
10: Ah, c'est sûr que dire moi vouloir le pain pendant les repas de famille, on a trouvé mieux hein, pour se faire adouber par ses beaux-parents. D'autant que en général, les pères ne sont pas hyper accueillants avec celui qui ose prendre leur place dans le cœur de leur fille.
11: L'autre jour, ma fille a ramené un mec à la maison. Je lui ai dit, tu nous as déjà fait le coup avec le Labrador, c'est encore ta mère qui va devoir s'en occuper. On a fait connaissance, à un moment donné, on s'est retrouvés entre hommes. Je lui ai fait faire un tour en voiture. Bon, au bout d'une demi-heure, je l'ai laissé sortir du coffre. L'après-midi, je lui ai fait découvrir la chasse, il m'a demandé des conseils. Je lui ai dit, cours.
10: Voilà, bon alors bien sûr, tous les gendres ou futurs gendres ne sont pas obligés de suivre le conseil d'Olivier de Benoît à la lettre, même si courir vite et loin est une technique qui se défend. Hein. Sinon, bah, y a l'humour. En général, ça détend tout le monde. Et un beau-père qui rit, c'est un allié pour la vie.
0: Merci Fred Ballard, vous retrouve demain, même heure, à 7h58. 8h15, dans Vie numérique, vie privée, on parle des jeux en ligne. Corentin, vous jouez à des jeux en ligne
12: Alors ça m'arrive.
0: Casino, poker, des choses comme
12: Alors,
0: ça.
12: Alors pas ce genre de jeu, c'est plutôt des jeux multijoueurs qui se jouent en compétition, mais je vois de quoi vous parlez.
0: Alors c'est pas de cela dont on va parler. On va parler de tout ce qui est casino, poker, les jeux un petit peu illégaux en ligne, peut-être aussi des reproductions de jeux qui existent et qui sont pour le coup, eux, payants. C'est Valentine Letesse qui nous parlera de ça dans Vie numérique, vie privée, parce que l'offre illégale de jeux en ligne, eh bien, l'exploite explose en ce moment en France. C'est une alerte qu'on a de l'Association française des jeux en ligne. On vous expliquera tout ça à 8h15. Et puis à 8h30, dans l'info d'ici Corentin, de quoi on parle?
12: On va vous emmener voir une pièce de théâtre de 6 heures. 6 heures de spectacle. C'est deux fois le film de Christopher Nolan, L'Odyssée.
0: J'espère qu'il y a des pauses au milieu.
12: Justement, il y a des pauses toutes les heures. Donc on peut le voir soit en une fois, c'est toute une journée, soit on peut le voir sur plusieurs jours. Voilà, c'est ce que propose le théâtre de Bussan, jusqu'au 28 août.
0: On en parlera dans une demi-heure.
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0: Vous écoutez votre radio locale en Meurthe-et-Moselle et dans les Vosges, ici Lorraine. Il est 8h. À 8h, toute l'actu, c'est avec Corentin Bémol. La Meurthe-et-Moselle, les Vosges et la Meuse, de retour en alerte orange canicule.
12: Météo France a placé 8 nouveaux départements du Grand Est dans la liste hier après-midi. 64 départements au niveau national sont en vigilance orange. À cela s'ajoute chez nous, en Lorraine, l'alerte sécheresse au niveau crise. Conséquence des restrictions d'eau, comme l'interdiction d'arroser son jardin en journée ou encore l'interdiction totale de laver son véhicule, y compris dans les stations de lavage. Des stations de lavage qui n'ont pas toutes reçu le message, Mohand Chibani.
14: Devant cette station, dans la banlieue de Nancy, plusieurs véhicules attendent leur tour. Toutes les places sont prises. Jean-Louis est occupé à laver son camion.
15: Ouais, je mets le produit pour décrasser, là.
14: Il n'est pas au courant de l'interdiction en cours.
15: Non, je ne savais pas. Il y a tellement de choses à faire, mais en fait, on attend le problème pour réagir.
14: Pour vous, c'est important de nettoyer le camion?
15: C'est mon image de marque. Et encore, là, j'ai attendu. En général, c'est une fois par semaine. Mais là, ça commence à être un peu urgent, on va dire. Donc, je le fais quand même.
14: Autre quartier, autre station, brosse en main, Willy est pressé.
16: Bonjour, monsieur. La préfecture a pris un arrêté pour interdire le lavage des véhicules.
17: Ah bon ?
16: Pas au courant. Sinon, je serais pas venu.
17: Je savais pas.
16: Désolé.
17: Vous comprenez ?
16: Ah bah ouais. Ouais, bah il n'y a pas plus depuis très longtemps, donc évidemment.
14: Si dans ces stations automatiques, on note aucune présence des gérants, ce n'est pas le cas dans les stations essence qui disposent d'un portique pour laver les voitures. Ce gérant est au courant de l'arrêté préfectoral, mais il ne se sent pas concerné.
18: Nous, ça recycle l'eau, donc nous, c'est un circuit fermé.
14: Erreur, ce gérant s'expose à une contravention, car l'arrêté précise bien que l'interdiction concerne aussi bien le lavage des voitures à domicile qu'en station, y compris celles qui sont équipées d'un système de recyclage de l'eau. En cas de contrôle, les usagers s'exposent également à une amende de 135 €, car l'interdiction vaut pour eux aussi.
0: Des restrictions d'eau alors que la Meurthe-et-Moselle et les Vosges sont dans une situation hydrologique critique.
12: Des plans d'eau sont complètement asséchés et ce qu'on y trouve au fond fait parfois froid dans le dos. Trois engins explosifs datant de la Seconde Guerre mondiale ont été retrouvés cette semaine au fond des cours d'eau vosgiens. Un obus retrouvé par un touriste près des pontons du lac de Gérardmer ou encore une grenade à Ramonchamp au sud des Vosges. Grenade que la chaleur a même déclenchée au Céane du Puy.
19: Il est 16h30, un habitant voit de la fumée blanche et irritante sortir d'un étang du village. Il appelle les pompiers. Sur place, il constate aussi des petites flammes. Les gendarmes identifient une grenade au phosphore datant de la Seconde Guerre mondiale. Elle était jusqu'à présent immergée dans l'étang, mais à cause de la sécheresse et de la baisse du niveau de l'eau, elle s'est retrouvée à l'air libre. La chaleur a même amorcé la grenade. Une équipe de la sécurité civile spécialisée dans le déminage est venue de Colmar pour évacuer la grenade. Les agents ont déplacé la grenade dans une carrière à proximité pour la faire exploser. L'opération n'a pas fait de blessés.
12: Et bien sûr, si vous tombez sur ce type d'engin, surtout ne pas le toucher et prévenir la gendarmerie ou la mairie de votre commune. Les rivières et plans d'eau qui baissent ont une autre conséquence, cette fois sur nos réservoirs dans les voitures. 10% des stations-service du Grand Est sont en rupture de stock pour au moins un carburant à cause de la sécheresse, ce qui fait baisser le niveau du Rhin et empêche les bateaux de ravitaillement de remonter le fleuve. Face au retour de la canicule, les parcs et jardins nancéens de nouveau ouverts 24 heures sur 24, exception faite du parc Sainte-Marie, ouverte jusqu'à minuit, et des parcs Charles III, Bondelot, de la Curdère, Olry et de Montaigu à la Neuveville. Par ailleurs, la mairie annonce également la gratuité du musée des Beaux-Arts et de l'aquarium. Toutes les infos sont à retrouver sur notre site ici.fr. Claire.
0: La mairie de Nomexy taguée dans la nuit de jeudi à vendredi.
12: Yann Führer, c'est ce qui était écrit en rouge sur la façade des tags qui ont visé le maire RN de la commune, Yann Traiteur. On pouvait également lire « Siamo tutti antifascisti », « Nous sommes tous antifascistes ». Le maire de 19 ans a annoncé porter plainte. 2 ans après l'incendie criminel qui a causé la mort de 7 habitants d'un immeuble à Nice, l'organisateur présumé du commando armé ayant mis le feu à cet immeuble a été mis en examen hier. L'homme âgé de 26 ans avait été extrait mardi de la maison d'arrêt de Nancy.
0: En football, 2e journée de Ligue 2 et la SNL s'incline à Marcel Picot.
12: Soirée compliquée pour Nancy face à Montpellier hier soir qui l'emporte 1-0. Les Montpelliérains nettement supérieurs sur le plan technique. Toujours aucun but inscrit en 2 matchs. L'attaquant Brandon Bokangou reconnaît un déficit d'efficacité des Nancéens. Mais il a confiance dans ce groupe.
17: Une occasion franche, ils l'ont mise. Après, nous, on a essayé de se procurer des occasions. Peut-être pas des franches, mais on a eu beaucoup de situations. Après, malheureusement, on n'a pas concrétisé ça, mais avec le temps, je sais que ça va venir. Ça a été compliqué. Il y avait beaucoup de jeux, beaucoup d'intensité. Et beaucoup d'intérêt, il y avait beaucoup de duels. Il y avait beaucoup de ballons entre deux. C'était celui qui avait plus faim, il remportait son duel. On a vraiment remporté, je pense, plus de duels qu'eux. Malheureusement, on a été moins efficaces. Et sur un ballon, ils ont attendu une erreur. Une erreur, et du coup, derrière, on paye cash.
20: On se dit quand même que cette équipe, il y a du potentiel, mais il va falloir que ça se mette un petit peu en place. C'est encore en chantier.
17: Énormément de potentiel avec les recrues. Il ne faut pas oublier qu'il y a beaucoup de changements. Il y a beaucoup de changements, même sur le 11 de départ, on voit beaucoup de changements, mais ça va le faire. Ça va peut-être prendre du temps, mais quand ça va prendre le temps qu'il faudra, ça va rouler.
12: Et prochain match de la SNL, ce sera face à Pau vendredi.
0: À Busson, le Théâtre du Peuple s'est lancé dans une pièce de 6 heures.
12: C'est un spectacle en 6 parties, théâtre emblématique du massif vosgien. 131 ans, le Théâtre de Busson, lieu de rencontre entre comédiens amateurs et professionnels. Un spectacle que vous pouvez voir en une fois, en une journée. C'est de 11h à 22h. Forcément, il y a des pauses à chaque heure. Ou bien vous pouvez étaler sur plusieurs jours, un jour, puis le lendemain, 1 heure, etc. Malgré un début timide en juillet, la pièce rencontre un franc succès. Axel Godard, comédien professionnel.
21: J'ai jamais vécu quelque chose d'aussi fort. Un spectacle de 6 heures qui raconte les 130 ans d'un théâtre. Et c'est un mélange de tout, c'est cette utopie folle qui dure depuis 130 ans, qui part des fondateurs Maurice Potcher et Camille de Saint-Maurice, qui décident de créer ce théâtre. C'est assez émouvant de raconter cette histoire ici. 130 ans plus tard, le théâtre est encore là, les gens viennent. Et en tant que comédien, c'est impressionnant de se lever, de se dire une heure après, je suis sur le plateau. Et c'est un rêve de pouvoir jouer toute la journée sur 26 représentations. C'est rare de jouer un spectacle de 6 heures aussi longtemps. C'est aussi un pari fou des spectateurs de rester 6 heures à écouter une histoire et à la raconter en fait avec nous. Il y a vraiment une complicité qui naît. Et c'est vrai qu'on essaye aussi d'aller beaucoup dans la scène et on croise les gens sur les pauses de 2 heures. On se croise dans le parc, on boit un verre, on mange une glace ensemble et ça permet de discuter. Et puis à la fin, on boit des verres aussi avec les spectateurs qui nous racontent leur expérience et nous on raconte la nôtre. Enfin, c'est génial comme endroit.
12: Et la pièce, c'est jusqu'au samedi 28 août. Reportage en longueur, ce sera dans l'info d'ici à 8h30.
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12: Et on fait un petit tour du côté du ciel avec encore du soleil aujourd'hui et de la chaleur.
0: Oui, du soleil et des nuages un petit peu ce matin, des nuages qui vont être davantage présents encore cet après-midi. Peut-être même accompagnés d'orages aux abords du massif vosgien surtout. On est toujours en vigilance orange canicule aujourd'hui pour la Meurthe-et-Moselle et les Vosges. Donc faites attention, ne sortez pas aux heures les plus chaudes. Pensez à bien vous hydrater surtout parce que cet après-midi, il va faire entre 34 et 38 degrés selon Météo France. Normalement, ça devrait être la dernière journée où il fera aussi chaud. Dès demain, ça devrait redescendre. On devrait être aux alentours de 28-30 degrés au maximum dans la journée. Sur les routes, ce matin, ça bouchonne un petit peu sur l'A33 dans la côte de Rosières-aux-Salines. Si vous allez vers Nancy, il y a une zone de travaux à cet endroit-là. Dans les deux sens, la circulation est réduite à une voie de chaque côté de la route. Donc forcément, ça crée des bouchons de bon matin. Mais ce matin,

0: vous mettre de bonne humeur, Eli Medeiros avec A Bailar Calypso.
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0: Bonjour la Meurthe-et-Moselle et les Vosges, passez un bon début de journée avec nous. On est ensemble toute la matinée avec de l'actu locale, de la musique et de la bonne humeur. Et en ce samedi 15 août, on est là tranquillement pendant qu'il fait encore un petit peu frais avant la chaleur de cet après-midi. Vous en profitez pour jouer à des jeux en ligne de temps en temps, et bien vous pourriez vous faire voler vos données. Valentine Lutès vous explique tout dans un instant, ça arrive juste après ça.
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1: L'offre illégale de jeux en ligne explose en France. C'est l'alerte que nous lance l'Association française des jeux en ligne. Dans Vie numérique, vie privée, ce matin, Valentine Lethès, vous nous expliquez les dangers de cette pratique pour nos données personnelles.
2: Et oui, puisque par définition, lorsque vous jouez en ligne, vous êtes connecté à Internet et donc une cible potentielle pour les pirates et leurs virus. Et oubliez l'image du jeune enfermé dans sa chambre pour jouer à la console. Nous sommes tous concernés, que ce soit sur ordinateur, console ou sur mobile. Près de 3 Français sur 4 jouent quasi quotidiennement à des jeux vidéo et à tous les âges. Et lorsqu'ils sont illégaux, comme un casino en ligne ou une version piratée d'un jeu connu, vous devenez vulnérable. Les utiliser, c'est aussi faire confiance aux éditeurs, aux créateurs de ces jeux qui, eux, ne vous veulent pas forcément du bien ou ne protègent tout simplement pas vos données.
1: Et sur les plateformes légales, à quoi il faut faire attention lorsque on joue en ligne, Valentine ?
2: Vérifiez que les données personnelles demandées pour vous inscrire sont vraiment nécessaires pour jouer, comme l'accès à votre géolocalisation ou à votre micro. Choisissez un pseudo et un avatar éloigné de votre identité. Utilisez aussi une adresse mail spécialement créée pour jouer en ligne, conseille la CNIL, la Commission nationale de l'informatique et des libertés. En cas de piratage, l'impact de l'attaque sera limité et les autres données sensibles dans votre compte de messagerie protégées. On évite d'enregistrer ses coordonnées bancaires, même si c'est bien pratique lorsqu'on réalise des micro paiement pour améliorer l'expérience de jeu et acheter des accessoires à son personnage par exemple. Vous ne savez pas comment l'éditeur du jeu les sécurise et même les grosses sociétés sont vulnérables. Et puis ne laissez pas jouer votre enfant à un jeu qui n'est pas adapté à son âge. Une fois connecté, il sera au contact d'adultes capables de lui soutirer des informations sensibles sans qu'il en mesure les conséquences. Et dans le pire des cas, être confronté à du grooming, soit quand des pédocriminels se font passer pour des enfants pour leur demander des photos.
1: Et comme quoi, on joue à tous les âges. 46% des plus de 60 ans jouent à des jeux en ligne, selon le CNC, le Centre National du Cinéma. On jette un coup d'œil sur la route à 8h15. Une info de notre partenaire InfoRadar 54 sur notre page Facebook. On nous informe qu'il y a un accident sur l'A31 dans le sens Nancy-Dijon. Dans l'autre sens, c'est mieux. Dans le sens Dijon-Nancy, donc sur l'A31 au niveau d'Armonville, il y a un accident. Donc soyez prudents si vous devez passer par là ce matin. Et 8h16, la musique, c'est la toute nouvelle chanson de Pierre Demar, Je pense à vous.

0: je pense à vous, la toute nouvelle chanson de Pierre Demar sur votre radio, ici Lorraine. 8h19, on vous balade en Lorraine chaque week-end cet été avec Kevin Guriot. On vous fait découvrir des coins sympas, des endroits que vous connaissez peut-être et d'autres que vous pourrez explorer. Aujourd'hui, on part un petit peu plus loin, direction La Motte.
1: Je vous propose de partir aujourd'hui à la découverte d'une localité qui ne se trouve pas dans le département des Vosges, mais dont l'histoire reste intimement liée à celle de ce beau département. Nous partons en effet pour le Bassigny, département de la Haute-Marne. On va découvrir une place fortifiée qui a une histoire assez tragique. Il s'agit bien entendu de la forteresse de La Motte. Alors La Motte, on est donc dans le département de la Haute-Marne, sur les communes d'Outremécourt et de Soulocourt sur Mouzon. Et cette place fortifiée, elle est d'assez longue date puisque dès le Moyen-Âge, on a déjà un château, une forteresse au sommet de cette colline. Forteresse qui va être agrandie au XVIe siècle par la régente chrétienne de Danemark. Et puis forteresse surtout qui finit par devenir une citadelle que la France va s'appliquer à assiéger en bonne et due forme. Au total, la citadelle de La Motte va devoir affronter trois sièges. Le premier a lieu en 1634, il dure 141 jours. Il voit d'ailleurs mourir le gouverneur de La Motte, Antoine Diche. Et puis, on a également ces femmes qui sortent de la citadelle pour aller combattre les Français. Le deuxième siège a lieu un peu plus tard, du 25 juillet au 31 août 1642. Il sera levé par les armées du duc de Lorraine Charles IV, mais les Français, qui ne renoncent toujours pas à cette citadelle de La Motte, qui représentait un petit peu une sorte d'épine plantée dans le talon du roi de France. Les Français donc décident d'assiéger une troisième fois la forteresse à partir de décembre 1642 jusqu'au mois de mai 1643. Eh bien, La Motte subit son troisième siège, un siège au cours duquel le chanoine Hérodel tue Magalotti, un siège qui, au bout de 205 jours, oblige les Lorrains à se rendre. La forteresse est démantelée pierre par les paysans de la région. Aujourd'hui, à La Motte, il ne reste plus rien d'autre que le souffle de l'histoire sur ces ruines. Des ruines qui, d'ailleurs, ont fait l'objet d'une belle publication, d'une réédition de la part de Gilles Laporte, qui consacre dans son roman historique intitulé « Les dernières violettes de La Motte » de très belles pages sur cet épisode tragique de l'histoire lorraine, un épisode qui nous montre que la Lorraine a été une petite nation indépendante au cœur de l'Europe, une nation que je tenais donc à évoquer ce matin. N'hésitez pas à aller visiter les ruines de La Motte, c'est très très poignant. Moi je vous dis à très bientôt pour d'autres aventures et comme on dit dans les Vosges, à la revoyotte.
0: Merci Kevin, on vous retrouve demain matin à 8h20 pour se balader à nouveau en Lorraine. Et comme on vient de partir pour une bonne balade en Lorraine, on vous offre aussi de quoi vous balader dans la région ce matin. 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En attendant vos appels, voilà Jermaine Jackson et Piazzadora, When the Rain Begins to Fall sur votre radio ici Lorraine.

0: When the rain begins to fall, Jermaine Jackson et Piazzadora. Vous avez rendez-vous avec l'actu dans 3 minutes. Le 90 secondes de toute l'actu en France et dans le monde avec Valentine Lottès, ça arrive. Et avant ça, on va voir qui aura la chance d'aller à Frépertuis cet été en famille. Réponse dans un instant.
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0: Et cet été, on vous offre de quoi vous régaler en famille, de quoi passer des bons moments. Bonjour Thierry à la Bresse.
7: Bonjour Elisa.
0: Alors Thierry, vous avez déjà fait un parc d'attractions ?
7: Europa Park.
0: Ah, c'est sympa ça. Mais c'est pas très loin de chez nous.
7: Avec l'école quand j'étais jeune.
0: Ah oui, donc c'était il y a un petit moment.
7: Oui, j'ose plus maintenant, j'ose plus, mais c'est pour mes neveux et nièces.
0: Vous êtes plutôt sensation forte ou plutôt attraction tranquille, Thierry ?
7: Tranquille.
0: Ouais, plutôt chill, profiter des décors, profiter des petites attractions avec les enfants, les petits-enfants.
7: Oui, c'est pour faire plaisir à mes neveux et nièces et à leurs enfants.
0: Alors Thierry, ce matin, vous repartez justement avec vos 4 entrées pour aller à Frépertuis City et faire plaisir à toute la famille.
7: Ah, c'est gentil, merci, ici Lorraine.
0: Passez une bonne journée.
7: Merci beaucoup, Elisa. Bonne journée à vous, bonne journée à tous.
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0: À 8h40, on partira en direction de Villelsec pour vous faire découvrir ce beau lieu de la région avec Maxime Verrier. D'ailleurs, on vous offre vos entrées sur votre radio ici Lorraine dans le courant de la semaine prochaine. À 8h30, dans l'info d'ici, Corentin Bémol, on parle d'une pièce de théâtre qui dure 6 heures.
8: 6 heures de spectacle à voir d'un coup ou à voir sur plusieurs jours, c'est ce que propose le Théâtre du Peuple à Bussan. Reportage dans un instant.
0: Ça arrivera juste après le 90 secondes, toute l'actu en France et dans le monde. Valentine Lottès.
9: Reprise de feu cette nuit dans les Landes. Quasiment 1600 hectares parcourus désormais par les flammes. Par précaution, une centaine d'habitants supplémentaires ont évacué. Les pompiers espèrent maintenant l'arrivée de la pluie, mais c'est peut-être la foudre qui tombera puisque des orages arrivent avec des rafales de vent à 90 km/h et une chute bienvenue des températures à l'ouest. C'est la fin de la vigilance orange à la canicule pour 19 départements de la côte ce matin. 64 autres le sont encore ce samedi. Nouvelle coulée de lave torrentielle en Haute-Savoie et deuxième mort en 10 jours à Sixtefer-à-Cheval. Un homme de 30 ans emporté par un torrent de boue capable de charrier des rochers de plusieurs tonnes. La semaine dernière, une femme de 56 ans est morte. Une centaine de vols EasyJet annulés ce week-end au départ de la France. Mouvement de grève très suivi au sein de la compagnie low cost. Hôtesse de l'air et steward dénoncent des changements incessants de planning et des journées à rallonge. C'est un week-end de galère dans tous les transports pour les vacanciers, avec ce trafic perturbé sur les rails entre Paris et la Normandie pour cause de grève, là encore à la SNCF, et cette circulation sur la route très difficile, rouge partout en France ce samedi. Dernier week-end des championnats d'Europe de natation à Paris, avec les adieux de Florent Manaudou au bassin. À 35 ans, il passe le flambeau à la relève. Léon Marchand, Marie-Ambre Molu, Pauline Mailleux et Béryl Gastaldello, tous disputeront des finales aujourd'hui.
8: Merci Valentine Lethès. On parle ce matin du Théâtre du Peuple de Bussan, 131 ans de carrière, le théâtre le plus connu des Vosges, qui se lance dans un pari audacieux. Un spectacle de 6 heures baptisé Hérité des Brumes, découpé par tranches d'une heure. Le principe est simple, soit vous allez voir toute la pièce en une journée, elle commence à 11h et finit à 22h, soit vous allez voir un petit bout chaque jour, une possibilité qu'offre le théâtre. Malgré un début timide en juillet, le bouche à oreille fonctionne plutôt bien pour cette pièce qui retrace l'histoire de ce théâtre, Thierry Collin.
10: J'aime les histoires de frères de cœur.
11: S'offrir 6 heures de théâtre, une expérience unique.
12: Il y a la scène qui s'ouvre sur la forêt. On va regarder toute la saga sur 2 jours.
10: Quelle pièce, mon ami !
13: C'est quand même un lieu très particulier.
14: C'est un vrai voyage, en fait, dans un truc un peu roots.
13: On aime bien l'ambiance et la qualité du spectacle.
11: Un mélange de comédiens professionnels et amateurs.
15: J'oublie complètement qu'il y a des amateurs et des professionnels. Tout le monde s'investit avec le même engagement quand on joue ensemble. Pour moi, on est juste une troupe.
10: En voyant arriver deux actrices, vous vous êtes dit, ça y est, ça va être enfin un peu plus léger.
11: Raphaël de la Bouillerie et Antoine Sastre portent la troupe dans un lieu singulier en bord de forêt.
16: Il y a quelque chose de physique. En plus, une pente à 7% au niveau de la scène, dans cette grande cabane en bois, tout en bois, parce que le théâtre n'est fait que de bois. En pleine forêt, vous ressentez l'extérieur, le vent, les oiseaux. J'ai jamais connu un théâtre comme ça.
11: Une audace cette année, proposer 6 heures de spectacle, une série de 6 fois 1 heure, une offre inédite.
16: Moi j'entends que ça fait peur, 6 heures, et puis en vérité c'est quasiment un tour du cadran, toute la journée, mais on le fait déjà avec la télé, on le fait déjà avec l'internet, c'est une autre forme de partage, plus intéressante à mon goût, où on peut vraiment rencontrer les acteurs, on découvre vraiment la vie d'un théâtre, ça c'est plutôt passionnant.
10: Je trouve pas ça un peu précipité ? Vous êtes tous pareils !
11: Une audace assumée par Julie Delisle, la directrice du Théâtre du Peuple, et le bouche à oreille fonctionne.
17: Il peut y avoir de l'appréhension sur cette histoire de changement d'horaire, de 6 heures. En fait, ça marche, les gens essaiment. Ils appellent leurs amis pour dire non mais attends, en fait, t'as décidé de pas venir au Théâtre du Peuple cette année, mais en fait, c'est fou. Et les gens reviennent. C'est quand même une année qui est compliquée dans le monde. On a chaud, on est stressé par les incendies, les drames écologiques. Et en fait, venir vivre ensemble des moments de joie partagée et d'intensité émotionnelle, on en a vraiment besoin. Donc, on propose aux gens une journée pour être bien.
11: Une pièce de théâtre façon série, visible sur une journée ou juste pour 2 heures, un récit drôle, historique, accessible et passionnant.
10: C'est ma tirade, déjà que j'ai un petit rôle.
8: C'est jusqu'au samedi 28 août et il reste des places dans le théâtre en bois de Bussan.
0: À la une du journal de 9h, une nouvelle pénurie de carburant en Lorraine.
8: Une pénurie qui n'est pas due à la guerre en Iran cette fois, mais à la sécheresse à cause de la baisse du niveau du Rhin. 10% des stations dans le Grand Est sont en rupture. On vous explique tout à 9h. La météo avec du soleil et un peu de nuages ce matin.
0: Oui, un petit peu nuageux en Meurthe-et-Moselle et dans les Vosges ce matin. Ça le sera encore plus cet après-midi, mais ça ne va pas empêcher la chaleur de rester. Aujourd'hui, on est toujours en vigilance orange canicule pour nos deux départements. C'est vous qui nous donnez les températures qu'il fait chez vous ce matin sous notre post Facebook. À Saint-Léonard, juste derrière Saint-Dié-des-Vosges, il fait 20 degrés. Le ciel est couvert. À Éloy, il fait 22 degrés avec un peu de pluie ce matin, et puis 22 degrés à Chandray avec un ciel assez gris. On aura donc un temps ensoleillé, quelques nuages et puis un risque d'orage aussi qui arrive sur les abords du massif des Vosges pour cet après-midi. Cet après-midi, pour les températures justement, on sera entre 34 et 38 degrés selon Météo France. Sur les routes ce matin, ça bouchonne un petit peu sur la 33, sur la côte de Rosières-aux-Salines si vous venez vers Nancy. Il y a des travaux à cet endroit-là depuis quelques semaines déjà, qui vont durer jusque fin septembre. Des travaux qui réduisent la circulation à une voie de chaque côté de la route. Donc ça bouchonne un petit peu ce matin. Et puis on a un accident sur la 31 dans le sens Dijon-Nancy au niveau d'Armonville, nous informe InfoRadar 54 sur sa page Facebook. Donc soyez prudents sur les routes et appelez-nous si vous rencontrez des problèmes. 03 83 36 20 20.
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0: Et pour la musique, voilà Francis Cabrel avec Les Murs de Poussière sur votre radio ici Lorraine.

0: Francis Cabrel avec Les Murs de Poussière.
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0: Salut la Lorraine, bon samedi 15 août avec nous en Meurthe-et-Moselle et dans les Vosges. On est encore là toute la matinée pour passer un bon jour férié tous ensemble. Avant 9h, on va réveiller notre corps tout doucement avec quelques exercices de notre coach sportif Nordi Natab. Ça arrive dans moins de 10 minutes. Avant ça, on va partir au fort de Villers-le-Sec avec Maxime Verrier ce matin.
3: Cyril Mougenot, bonjour.
4: Bonjour.
3: Vous êtes le vice-président de l'association La Citadelle qui s'occupe du fort de Villers-le-Sec. Qu'est-ce qui rend ce fort aussi unique dans notre région ?
4: Alors, le fort de Villers-le-Sec a lui tout seul effectivement un cas unique puisqu'il est construit autour d'un village, autour du village de Villers-le-Sec, or que tous les ouvrages de Serré de Rivière sont construits à 5 km. L'armée voulait la position, il y avait un village, donc ils ont coupé la poire en deux, ils ont construit le fort autour du village, donc le fort ceinture village, ce qui aujourd'hui peut créer quelques petit problème de voisinage. Ça, c'est le premier point. Deuxième point, on est sur un éperon. L'air de rien, c'est pas une super altitude, mais on a un point de vue panoramique sur 360 degrés. On voit très loin, on voit la vallée de la Seille, on voit la butte de Sainte-Geneviève, on voit les côtes de Meuse et les côtes de Toul, la vallée de la Moselle en contrebas. Voilà, le fort est vraiment sur une position. Il fait partie d'ailleurs des quatre premiers forts de la place de Toul construits.
3: Alors justement, quand on vient le visiter, ce fort, on ne se contente pas de regarder les murs puisqu'il y a un petit train historique, une tourelle de 75 en action avec un tir de canon, ça doit impressionner les visiteurs, ça.
4: Alors oui, on est l'un des rares forts, parce qu'il y a très peu de forts qui font fonctionner leurs tourelles. Ils ont, voilà, certains pourraient, mais ils ne veulent pas les abîmer. Nous, on a fait le choix contraire, de la faire machiner à chaque visite. Donc tous les visiteurs qui viennent, quelle que soit la visite, voient la tourelle manœuvrer et tirer. Ça, c'est vraiment à chaque fois un élément assez important. Et puis effectivement, après, il y a le tour en train qui fait le tour de la grosse partie du fort. Donc on est sur des rail historique. Bon, le train, lui, est d'une autre génération, mais en tout cas, on est sur un parcours historique.
3: Et vous proposez aussi, pendant l'été, des visites nocturnes à la lanterne. Qu'est-ce qui change lorsqu'on découvre ce fort à la tombée de la nuit ?
4: Alors, on est justement à la tombée de la nuit, il fait encore un peu jour, il commence à faire nuit. Faut savoir que le fort sera certaines parties seront uniquement éclairées à la lanterne toute la vie du fort, une partie sera électrifiée. Et donc c'est pour plonger les gens un petit peu dans cette atmosphère de la lanterne avec des ombres, on joue avec les volumes intérieurs, extérieurs du fort. Et comme ça les gens, ça leur permet de se replonger un petit peu sur les conditions de vie. On n'a pas le bruit, mais au moins l'éclairage et la luminosité. Et ça crée une atmosphère assez sympathique. Voilà, on se promène de nuit dans le fort. Habituellement, c'est interdit. Donc là, on brave les interdits. Et donc du coup, voilà, les gens sont toujours assez enthousiastes et les enfants adorent.
3: Ah, ça m'a donné envie d'y aller. Et évidemment, vous pourrez gagner vos entrées pour aller visiter ce fort de Villers-le-Sec sur votre radio. Ici Lorraine, merci beaucoup. Cyril Mougenot, je rappelle que vous êtes le vice-président de l'association La Citadelle qui s'occupe du fort de Villers-le-Sec.
4: C'est bien ça.
0: Et oui, vos places, on vous les offre sur votre radio. Ici Lorraine, ce sera mardi entre 11h et midi dans la quiche aux chansons. Et 8h42, l'heure d'écouter In Deep, Last Night, Did You Save My Life.
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0: In Deep avec Last Night de DJ Saved My Life. On sait que l'activité physique est bonne pour le corps, mais est-ce que vous saviez qu'elle peut aussi agir sur notre morale? Dans 2 minutes pour être en forme, notre coach sportif Nordine Attab nous explique quels mouvements peuvent nous aider à nous sentir mieux.
1: Quand on n'a pas le moral, notre premier réflexe est souvent de ne plus bouger. On reste assis, allongé, et pourtant, quelques minutes de mouvement suffisent parfois à changer notre état d'esprit. Et en plus, pas besoin de performance. L'idée n'est pas de se fatiguer, mais simplement de remettre le corps en action. On débute par une première astuce, la marche du sourire, j'ai envie d'appeler ça. Pendant une dizaine de minutes, vous allez marcher à votre rythme dans un endroit calme, en relâchant les épaules. Allez, déjà là, ça fait un peu de bien. Et ensuite, vous regardez loin devant vous, vous expirez par le ventre en essayant même légèrement de sourire à chaque fin d'expiration. Allez, on inspire par le ventre et j'expire 3, 4 secondes et on termine avec un sourire. Et grâce à ça, ça peut paraître surprenant, mais notre posture et nos expressions influencent aussi notre humeur. Et vous pouvez effectuer cette astuce durant 10 minutes.
0: Donc le mouvement peut avoir un impact sur notre état d'esprit ?
1: Exactement. Bouger favorise notamment la libération d'endorphines, ces fameuses substances qu'on appelle aussi les hormones du bien-être. On continue par un deuxième exercice, ou plutôt une deuxième astuce, avec une ouverture et fermeture des bras. Toujours en marchant, vous levez les bras et vous les amenez en position de croix. À partir de cette position, en inspirant, vous amenez davantage les bras vers l'arrière et ensuite, en soufflant, vous ramenez les bras devant vous. J'inspire, j'amène les bras vers l'arrière. Vous pouvez dans un même temps incliner légèrement la tête vers l'arrière. Et ensuite, en refermant, j'incline la tête. Et puis, vous savez, tout à l'heure, on avait parlé de sourire. Donc là aussi, lorsque vous ouvrez les bras, n'oubliez pas de sourire. Et vous pouvez effectuer cet exercice durant 3 séries de 10 mouvements. Au final, on ne résout pas tous les problèmes en bougeant. Mais rester immobile ne les résout pas davantage. Alors, lorsque le moral baisse, gardez en tête que bouger peut vous aider. Allez, vous savez quoi ? C'est à vous de jouer.
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0: La dernière chanson du monde, Florent Pagny sur votre radio ici Lorraine. 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Si vous avez envie de chiner aujourd'hui, le Brocart de Thème revient pour sa 10e édition de 10h à 18h. C'est à Gauvillet, avec une trentaine d'artistes qui vous attendent pour ce vide-grenier annuel. Vous retrouvez des œuvres, des objets et des outils à petit prix. Rendez-vous toute la journée au Thème, à l'espace contemporain d'art contemporain à Gauvillet. Venez lire au village de Fontenoy-la-Joûte tout le week-end. Il y a des concerts, des animations, des ateliers et bien sûr les 11 boutiques sédentaires du village qui vous ouvrent leurs portes. Pour les 30 ans du village, un film rétrospectif est diffusé cet après-midi. Vous trouvez aussi des expositions, des conférences, du flamenco, des exposants dans les rues et des bons d'achat à gagner pendant le week-end. Comme on est passé en vigilance orange canicule, aujourd'hui la ville de Nancy vous met des endroits frais à disposition si vous n'arrivez pas à vous rafraîchir chez vous. Les parcs de la ville sont ouverts 24 heures sur 24 avec les jets d'eau de la pépinière qui continuent de tourner de 8h à minuit, tout comme ceux de la Croix de Bourgogne. Et puis le Muséum Aquarium et le Musée des Beaux-Arts de Nancy sont aussi ouverts gratuitement et sans réservation. Dans moins de 5 minutes, vous retrouverez toute l'actu locale avec la rédaction d'ICI Lorraine. Et avant ça, comment va se passer ce jour férié? Réponse avec Catherine Viguier dans un instant, juste après Cathy Tunstall, Black Horse and the Cherry Tree.
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0: Peter Stahl, Black Horse and the Cherry Tree sur votre radio, ici Lorraine. Vous voulez savoir comment il va se passer pour vous ce 15 août selon votre signe astro? Catherine Viguier vous donne l'horoscope du jour. Et aujourd'hui c'est un jour férié mais pas pour tous les signes.
1: Ah ben non, pour certains natifs c'est délicat.
2: Bélier, alors pas mal du tout parce que si vous luttez, il y a aussi de belles satisfactions.
3: Taureau, êtes-vous en plein chamboulement familial? Mais sans vous rien n'est possible.
4: Gémeaux, dans la sphère privée comme à l'extérieur, plus question de renoncer à vos rêves.
5: Cancer, si c'est non, ce sera non. Vous êtes super déterminé et bien décidé à vous faire justice.
6: Lion, un désaccord pourrait vous faire mal à la tête. Parlez, exprimez-vous, c'est la solution.
7: Vierge, il faut respecter votre intimité. Soyez réservé sur vous et votre vie privée, vous savez faire.
8: Balance, vous êtes la personne idéale pour réaliser un événement et vous serez un ami hors pair.
9: Scorpion, alors vous êtes tiraillé entre une évolution dans la vie publique et le besoin de confort à la maison.
10: Sagittaire, vous serez surpris par une réaction. Quelqu'un ne vous suit plus ou souhaite le faire différemment.
11: Capricorne, une relation vous occupe l'esprit de jour mais comme de nuit aussi. Vous y voyez peu à peu plus clair.
12: Verseau, le défi est de trouver le bon équilibre entre lenteur et précipitation. À vous de jouer.
13: Poisson, vous travaillez dur, oui, mais il ne faut pas négliger votre forme.
14: Et pour nous tous, on fait appel à notre élan vital.
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0: Ici Lorraine, première radio sur l'actu locale en Meurthe-et-Moselle et dans les Vosges. Il est 9h. À 9h, les infos avec Corentin Bémol. Des stations d'essence Lorraine en rupture de stock.
16: Et ce n'est pas à cause de la guerre en Iran cette fois-ci. 10% des stations essence du Grand Est manquent d'au moins un carburant, une pénurie très localisée et qui est due à la sécheresse et plus précisément à la baisse du niveau du Rhin, Jules Hausse.
17: L'essence ou le gasoil que vous mettez dans votre voiture vient le plus souvent de raffineries au nord de l'Europe. Il est acheminé par bateau sur le Rhin pour arriver jusqu'à votre station. Sauf que le Rhin est à un niveau extrêmement bas à cause notamment du manque de pluie et des fortes chaleurs. Le fleuve est même quasiment coupé en deux dans une zone à l'ouest de l'Allemagne. Conséquence, les bateaux peuvent transporter beaucoup moins de marchandises. Ceux qui transportent du carburant et du gaz sont même obligés de réduire par 5 leur chargement. Le nord-est de la France est la zone la plus touchée, particulièrement la région Alsace, le département des Vosges et le territoire de Belfort. Ailleurs en France, le problème de pénurie ne touche que 3% des stations-service.
16: Et face à cette situation, la préfecture du Grand Est autorise exceptionnellement les camions à transporter du carburant et du gaz dans toute la région durant ce week-end. La carte des stations-service avec leur niveau de carburant est à retrouver sur notre site ici.fr. En attendant, Nancy rebascule en mode canicule. La mairie annonce l'ouverture de ses parcs et jardins 24 heures sur 24, sauf les parcs Charles III à la Cure d'Air, Olry et Montaigu à la Neuveville, qui gardent leurs horaires habituels. Le parc Sainte-Marie fermera également à minuit. Les musées des Beaux-Arts et l'aquarium de Nancy sont gratuits.
0: Autre conséquence de la sécheresse plus inattendue dans les Vosges.
16: La découverte d'obus de la Seconde Guerre mondiale au fond des plans d'eau asséchés. 3 engins explosifs ont été trouvés cette semaine à Gérardmer, par exemple, mardi dernier. Un obus a été découvert par un touriste au bout du lac. Thomas Gion, le maire de la commune.
18: Les services donc de la commune ont été alertés qu'il y avait potentiellement un obus sur une des plages. Que c'est la baisse du niveau du lac qui fait que sur les rives des objets peuvent réapparaître. Et là, en l'occurrence, je me suis rendu immédiatement sur place. J'étais en mairie, donc accompagné de la police municipale et de la gendarmerie. Nous, on était alertés sur les coups de 16-17 heures. Et les mineurs sont arrivés vers 21h30. Donc entre temps, nous, on a toute une procédure de périmètre de sécurité à mettre en place. La police et la gendarmerie sont restés sur les lieux et moi je suis revenu dès l'arrivée des démineurs pour justement constater avec eux ce que c'était.
19: Et donc finalement ça s'est avéré que c'était rien de très grave.
18: C'était un obus d'aviation. En fait à l'époque ils utilisaient ça, ils les sciaient, ils les remplissaient de béton et ils en faisaient des amarres à bateaux. Donc ça fait des surprises assez originales pour les générations futures. Donc plus de peur que de mal.
16: Une grenade au phosphore a aussi été retrouvée dans un étang à sec à Ramonchamp et a même été déclenchée par la chaleur. Quelques flammes en sortaient, mais aucun incident ni blessé. L'obus a été détruit par les démineurs. Et puis, en plus de l'alerte canicule et sécheresse, les départements des Vosges et de Meurthe-et-Moselle sont en alerte qualité de l'air, pollution à l'ozone. L'air est donc de qualité mauvaise aujourd'hui, indique Atmo Grand Est.
0: Attention si vous prévoyez de prendre l'avion ce week-end.
16: Les hôtesses de l'air et stewards de la compagnie aérienne EasyJet sont en grève aujourd'hui et demain. Une centaine de vols annulés depuis tout l'Hexagone. Mouvement à l'appel des 3 syndicats du personnel de cabine. Ils dénoncent les changements de planning de dernière minute qui les empêchent de s'organiser.
0: En football, premier match à domicile raté pour la SNL.
16: Les Nancéens se sont inclinés 1-0 face à Montpellier hier soir. Deuxième journée de Ligue 2, seul but du match inscrit à la 72e minute par Montpellier malgré une poussée nancéenne en fin de partie. La SNL n'a toujours pas réussi à faire trembler les filets après 180 minutes de jeu cette saison en tout, les deux premiers matchs. Les Nancéens méritaient mieux, c'est la réaction forcément déçue de l'entraîneur Oswald Tanchot.
20: Je pense que c'est une prestation qui aurait mérité autre chose qu'une défaite. Maintenant, quand on est dans une situation, dans un match comme ça, début de saison, et qu'on a les opportunités, il faut essayer de les saisir. Si c'est pas le cas, il faut pas en donner à l'adversaire. Je pense que le match est joué sur ce réalisme et sur cette capacité à exploiter les erreurs. On n'a pas fait beaucoup. On a fait quelques-unes en premier temps qui n'ont pas été exploitées. On en a fait une seule en deuxième, et ils l'ont exploité de belle façon. Pour le reste, je pense qu'on a été protagoniste de notre match, acteur. On a mis en place ce qu'on travaille à l'entraînement. On a juste manqué de réalisme et de qualité dans les choix dans les derniers 30 mètres. On a exactement la même occasion qu'eux avec Brandon qui part, sauf que on ne fait pas le bon choix et eux, le petit jeune, il fait le geste parfait. On a quand même beaucoup de frappes contrées. Son coup de pied arrêté était dangereux. On a quand même beaucoup d'entrées dans la surface de réparation qui auraient mérité autre chose. Je pense qu'on a été beaucoup plus dangereux et incisif dans les 30 derniers mètres que la semaine dernière. Sur ces prestations-là, sur un match à domicile, dans 8 cas sur 10, c'est au moins un nul, voire une victoire. Et ce soir, c'est une défaite.
16: Prochain rendez-vous pour les Nancéens, ce sera vendredi à Pau. Pau qui s'est imposé 1-0 face à Dijon hier soir. C'est le moment pour la marcheuse vosgienne Clémence Beretta. Elle s'était lancée ce matin à 7h30 heure anglaise et 8h30 chez nous pour disputer le 20 km marche des championnats d'Europe à Birmingham. Ambitieuse après une belle préparation, malgré une blessure vite soignée, elle a l'objectif de monter sur le podium.
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16: Elisa, sans surprise, aujourd'hui encore, il va faire chaud.
0: Oui, on est toujours en vigilance orange canicule aujourd'hui pour la Meurthe-et-Moselle et les Vosges. On a un temps ensoleillé avec quelques nuages ce matin. Des nuages qui vont devenir plus nombreux cet après-midi, qui vont donner peut-être même des orages, notamment aux abords du massif vosgien. Cet après-midi, il va faire encore bien chaud. On sera entre 34 et 38 degrés selon Météo France. Sur les routes ce matin, ça bouchonne un peu sur la 33, sur la côte de Rosières-aux-Salines, surtout si vous venez vers Nancy, de Lunéville vers Nancy, ça bouchonne un petit peu au niveau de cette côte justement. 03 83 36 20 20, c'est le numéro à appeler si vous rencontrez des problèmes sur la route. 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
0: Et la bonne musique pour passer un bon samedi tous ensemble, c'est Alain Bachung avec Vertige de l'amour.

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2: Bienvenue chez vous, le samedi entre 9h et 10h, on vous sort les best-of des best-of de la semaine de Bienvenue chez vous. En été, on vous remet toute la semaine les meilleures émissions de Nathalie Million et le week-end, eh bien, c'est les meilleurs des meilleurs qu'on vous ressort. Comment est-ce qu'on part en vacances avec ces animaux? C'est le thème de cette émission dont on se souvient ce matin. On était avec Claude Neux, vétérinaire.
3: Et on a avec nous Pascal, qui est à Baccara, qui part en vacances avec ses chiens depuis de nombreuses années, depuis 6 ans avec son Shetland. Alors Claude, qui est un petit farceur, m'a dit, on ne l'a pas demandé à Pascal si le Shetland était un poney ou un chien, mais c'est bien un chien, hein, Pascal.
4: Hein. Un chien, bah, je vous l'ai envoyé en photo d'ailleurs.
3: Ah bah je vais regarder tout ça. Alors où est-ce que vous partez, Pascal?
4: Oh bah on part aussi bien à la mer qu'à la montagne, il n'y a pas de souci avec lui. On prend les vélos, la remorque, et puis quand on est sur place, on va se balader avec lui.
3: C'est-à-dire que vous n'imaginez pas les vacances à partir des besoins de votre chien, vous choisissez une destination et puis il suit.
4: Voilà, exactement.
3: Exactement. Trajet, voiture?
4: On en part en fourgon tranquille, il bouge pas du tout. Et puis une fois qu'on arrive sur place, on pose le fourgon, on sort les vélos, la remorque et puis c'est fini.
3: Alors si je comprends bien Claude, c'est Pascal part depuis toujours avec son chien, ça veut dire qu'il est habitué. Il n'a pas de problème particulier parce qu'il fait ça depuis qu'il est tout petit.
4: Ah oui, depuis bébé on l'a habitué.
5: Oui, alors les chiens supportent assez bien les voyages en voiture. Alors surtout, alors Shetland, pour ceux qui n'ont pas la radio, vous vous souvenez de Lassie?
3: Oui.
5: Eh bien c'est pareil, mais en tout petit.
3: C'était un border... Lassie, c'était quoi?
5: Un collet
3: d'Écosse. Alors, c'est la même chose en petit.
5: Le Shetland, c'est le petit format. Donc, vous m'arrêtez, Pascal, si je dis des bêtises, mais il fait moins de 10 kilos, votre chien.
4: Hein, il fait 13 kilos, là.
5: Ouais, 13 kilos. Bon,
3: il est bien nourri.
5: C'est un beau gabarit. Enfin, voilà, c'est un petit berger d'Écosse, enfin, des Shetland, donc chien de berger. Donc, ça prend pas beaucoup de place dans une voiture. Alors, les chiots ont un petit peu de mal en voiture, un peu comme les enfants, donc on peut avoir des vomissements,
3: peu, voilà.
5: Des salivations très très fortes. On a d'ailleurs ce qu'il faut hein, pour que le voyage se passe mieux, avec des médicaments pour éviter le malaise, enfin de ne pas être bien en voiture. Mais les chiens adultes, ça se passe vraiment très très bien en règle générale, ils trouvent leur place dans la voiture. Vous avez des systèmes de colliers et de laisse très très courtes qui se clipsent sur les portes de les ceintures de sécurité, excusez-moi, de façon à ce qu'en cas d'accident il ne soit pas projeté, hein, et donc ça se passe très très bien en voiture en règle générale.
3: Vous le calez, Pascal, vous l'attachez dans la voiture quand vous
4: Alors quand on est en voiture, ça m'arrive de l'attacher dans le fourgon aménagé. Non, il va sous la table et il bouge pas.
3: D'accord.
4: Le trajet, il bouge pas.
3: Et alors une fois arrivé sur place, il est quoi? Il est tout fou?
4: Il est un petit peu tout fou quand on arrive. C'est vrai que si on a fait beaucoup de route, mais après il a une longe et puis on est tranquille quoi.
3: Parce que c'est un environnement qui change, Claude. Que ressent le chien?
5: Bah en fait le chien est très curieux hein, de nature. Hein, donc un nouvel environnement pour lui, c'est une nouvelle aventure. Donc en règle générale, oui, ils sont très contents d'arriver ailleurs et de découvrir. Tant qu'il y a leur maître et tant qu'il y a un élément qui les rassure, ils aiment bien arriver ailleurs. Encore une petite précision sur les chiens et les chats en voiture. Donc je vous disais qu'il y avait le moyen de clipser leur collier dans le système de ceinture de sécurité. Attention aux chats, ne les laissez pas sortir de leur caisse pendant le voyage, même s'ils durent très longtemps. Il y a régulièrement des chats qui
3: sortent d'autoroute,
5: qui se sauvent, qui passent par une fenêtre entrouverte, parce que si vous en trouverez une fenêtre de 6-7 cm, ça suffit pour que le chat puisse se sauver, ou qui se mettent sous les pédales. Donc il y a quand même des éléments de sécurité à prévoir quand
3: on
5: voyage avec son animal.
3: Pour les chats. Alors sur le vélo, Pascal, comment il est? Vous avez un dispositif particulier?
4: Ah ben on a acheté une remorque, un peu comme les remorques pour emmener les enfants.
3: Ouais.
4: On a acheté une remorque à chien.
3: Et donc il monte tout seul dedans?
4: Il monte tout seul dedans. Bon, après, il ameute un peu le voisinage quand on part parce qu'il est content. Mais après, on l'emmène. On peut faire 10, 15 km, 20 km en vélo. C'est bon, il n'y a pas de problème.
3: Et il ne bouge pas parce que pour celui qui pédale, pour l'équilibre,
4: il sort un peu la tête hors de. Mais juste la tête pour regarder ce qui se passe, mais c'est tout, quoi.
3: Il est attaché
4: dans l'arbre.
3: Il est attaché. Hein. Ça, c'est un chien heureux. Hein. Il voit du.
4: Ah bah,
3: voit
4: on,
3: du
4: essaie, pays, on les prend pour les rendre heureux, tout de suite.
5: Oui, alors à Toul, j'avais même un client à l'époque qui voyageait à moto avec son chien. Donc son chien avait son petit casque et ses lunettes.
3: Sur le sidecar ou non?
5: Sur le réservoir.
4: J'en ai déjà vu.
5: Il ne bougeait pas de sa place. Il était très heureux dès que la moto démarrait. Oui.
3: Bon, c'était pas un Danois, hein,
5: c'était un petit JCT, mais il est peut-être bien encore vivant, ce petit chien. C'était un petit bichon.
3: Bon, prochaine destination, Pascal, c'est quoi?

0: Je ne sais pas encore.
1: Rien de prévu pour cet été, en tout cas.
0: On réfléchit pour l'instant.
1: Bon, merci Pascal pour votre coup de fil. On vous embrasse et bisous à votre Shetland. Bonne journée, au revoir.
2: On continue à parler vacances avec vos animaux juste après Sylvie Vartan. L'amour, c'est comme une cigarette.

0: Sylvie Vartan, l'amour c'est comme une cigarette. On se souvient de ces belles émissions de Bienvenue chez vous avec Nathalie Million le samedi entre 9h et 10h et d'une émission en particulier, une émission où on parlait vacances avec ses animaux.
1: L'émission c'est la vôtre, hein. C'est tous les jours entre 9h et 10h, on fixe un sujet avec quelqu'un pour en parler. Aujourd'hui c'est Claude Neu qui est vétérinaire et le sujet c'est les vacances avec nos animaux, nos chiens, nos chats. Mais c'est votre émission donc vous faites ce que vous voulez. Si vous avez envie de parler d'autre chose ou de poser une question, bah, c'est possible au 03 83 36 20 20. C'est le cas de Reinhard qui est à Langlais. On n'est pas très loin de Nomexi, c'est ça Reinhard?
2: Oui, tout à fait.
1: Vincé, dans ce coin-là, en fait.
2: Voilà, c'est tout bon. À fait. C'est à 2 kilomètres de Vincé.
1: Alors, je pose quand même ma petite question qui va avec mon sujet. Vous partez en vacances avec vos animaux ou pas, Reinhard?
2: Alors, moi, je peux pas partir en vacances parce que c'est un chat et les chats, donc, n'aiment pas partir du domicile. Et à mon avis, c'est pas des vacances pour eux quand on les amène, tout du moins des chats.
1: Donc, comment vous faites? Vous ne partez pas ou vous le laissez à la maison et quelqu'un s'en occupe?
2: Voilà. Je le confie à quelqu'un à la maison. Alors, justement, donc, il y a deux comportements que j'aimerais, soumettre à monsieur vétérinaire, là, si c'est possible.
1: Oui, tout à fait.
2: Donc, alors déjà, un premier comportement, c'est-à-dire que lorsque je reviens, donc systématiquement, là j'ai été hospitalisé pendant 4 ou 5 jours, donc le chat ne m'a pas vu, il était donc alimenté avec quelqu'un, et quand je suis revenu, il m'a snobé au moins pendant 3-4 jours, il me regardait plus, vraiment, donc ça c'est j'ai déjà été étonné. Et puis un autre comportement aussi que je n'ai jamais trouvé, auquel je n'ai jamais trouvé une solution, c'est il y a une grande histoire d'amour entre mon chat et moi, mais systématiquement, lorsqu'il vient, donc je lui fais plaisir, je lui donne à manger, etc., il vient donc se frotter contre moi, et tout d'un coup, il se retourne et il siffle, donc il souffle, vous savez, comme quand ils ont à peu près un ennemi comme ça, donc il souffle en ouvrant la bouche pendant 3-4 secondes, et puis après il s'en va. Ce comportement de quand il souffle comme si j'étais devenu d'un coup un ennemi alors que j'ai en mangé, et ça, depuis je l'ai.
3: Alors, Reinhard, vous mettez le doigt sur deux particularités du comportement du chat. Donc, le premier, c'est que c'est un animal. Je ne vais pas dire que ce n'est pas un animal social, parce qu'ils sont capables de vivre en petits groupes avec quelques congénères. Mais ce sont des animaux qui sont peu sociaux. Hein, on va dire que ce sont des animaux qui sont plutôt territoriaux, peu sociaux. Ce qui fait que quand vous revenez, puisqu'il était territorial, lui, il est resté chez lui. Il n'a pas vu tellement de changements dans sa vie.
2: Voilà.
3: Et le fait de vous snobber, c'est pas forcément du mépris. Hein, faut pas le prendre comme ça. C'est pas un chien qui va venir vous faire la fête, mais simplement le fait de continuer sa vie comme si vous n'étiez pas là, c'est une façon de vous dire que vous êtes accepté tout à fait dans son environnement. Donc voilà, faut essayer de se mettre à la place du chat et pas demander au chat de se mettre à sa place. Et le deuxième point particulier du comportement du chat que vous soulignez, c'est que le chat, étant peu social, a des temps de contact très très courts. Ah bon ? Il supporte pas les contacts longs. Vous savez que nous, on supporte des contacts longs, mais un chat, vous le caressez quelques secondes, et puis après, pour lui, c'est assez. Donc, il va vous le dire d'une manière ou d'une autre. Voilà. Et alors, il y a ce qu'on appelle le syndrome du chat caressé-mordeur, c'est-à-dire que il vient sur votre genou chercher des caresses pendant quelques secondes, hein, vous faites 3-4 caresses, et systématiquement à la cinquième, il vous mord. Ça, c'est parce qu'il ne supporte pas les contacts longs. Donc là, il vous manifeste du contact, il vous donne du contact parce qu'il y a l'alimentation, et puis au moment où le temps est dépassé, hein, c'est un petit peu comme en radio, c'est super minuté à la seconde près, il dit stop. Alors, le comportement est encore un petit peu plus agressif parce qu'on est en présence de nourriture. On a aussi un autre syndrome comportemental chez le chat qui s'appelle le chat tigre, où le chat qui est adorable tout le temps, dès qu'il est dans la cuisine, va vous mordre les mollets. Donc on a un petit peu une conjonction de tout ça. Contact court, territorialité.
2: Alors, quand il se met à souffler comme ça, comme si j'étais un autre chat, un autre chat ennemi, il se retourne, il souffle vraiment en ouvrant la bouche, presque avec un air agressif, et puis après il s'en va.
3: Ben c'est
2: et
3: ça.
2: Puis,
1: donc ça c'est normal, il n'y a pas d'inquiétude à avoir.
3: Oui, alors il ne faut pas que ça dégénère non plus, parce qu'il y a des vétérinaires comportementalistes qui sont là pour prendre en charge les déviations ou les ampliations de comportement, mais on peut l'expliquer assez facilement par ses particularités.
1: Il peut faire quelque chose, Reynard? canard pour que ça cesse ou il n'y a rien à faire?
3: Bah, si, oui, bien sûr. Alors, les problèmes de comportement, plus on attend, plus c'est compliqué à résoudre. Donc, si vraiment c'est un problème pour lui, il faut qu'il voit un vétérinaire spécialisé.
2: Bon, moi, je lui pardonne de faire ça, mais je suis étonné à chaque fois, puis je suis un petit peu triste à chaque fois parce que j'étais gentil avec lui et tout ça. Donc, et puis tout d'un coup, il se retourne et puis il me souple comme si j'étais un ennemi, quoi.
1: Et ça dure combien de temps, ça, quand vous revenez, Reinhard? Ça s'arrête au bout de combien de temps? Là, vous êtes parti à l'hôpital.
2: Au moins 3-4 jours avant qu'il revienne vraiment gentil. Hein.
1: D'accord.
2: Au moins 3-4 jours, il me snob, il passe devant moi, il ne me regarde pas, il vient juste près de sa gamelle et puis il s'en va. Mais c'est comme si je n'existais pas.
3: Mais donc, à la limite, c'est une preuve de bien-être plutôt qu'une preuve de mépris. Et voilà, le chat, ce n'est pas un individu qui va fonctionner avec des récompenses.
1: Hein. D'accord.
3: Donc, le fait de donner à manger, il ne faut pas en attendre. Si vous attendez quelque chose de votre chat, vous l'aurez quand vous ne l'attendez pas.
1: C'est lui qui nous éduque. C'est toujours comme ça. Bon, Reinhard, merci en tout cas pour votre question.
2: Eh ben, merci de votre gentillesse. Ça fait la deuxième fois que je téléphone.
1: Bon,
2: c'est toujours aussi charmant.
1: Êtes chez vous. On vous embrasse, Reinhard. Bonne journée.
0: Et cette émission, elle est à retrouver en intégralité sur ici.fr et sur l'application ici. Voilà Queen avec We Are the Champions.

0: Queen avec We Are The Champions. C'est quoi les aliments qui ne passent pas chez vous, ceux que vous ne pouvez vraiment pas manger? On parle de ces aliments qui ne passent pas dans votre corps dans une émission qu'on a faite cette année avec Nathalie Million et Laurent Miclot, enseignants-chercheurs. Ce sera juste après Auria avec Soirée Mondaine.
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0: Auria avec Soirée mondaine.
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0: Avec cette canicule et les quasiment 40 degrés qu'on va avoir cet après-midi, il faut trouver des endroits pour se rafraîchir. Justement, l'imagerie d'Épinal a réouvert ses portes il y a peu, après des travaux. C'est l'occasion de redécouvrir ses ateliers historiques. Vous pouvez vous balader dans l'imagerie en toute autonomie, avec ou sans audioguide, pour découvrir les secrets de fabrication des fameuses images d'Épinal. Vous verrez des machines impressionnantes comme la pédalette, la linotype ou encore le massicot. Et puis pour finir, la boutique pour repartir avec des belles images d'Épinal. L'imagerie d'Épinal s'est ouverte du mardi au samedi de 10h à 12h30 et de 13h30 à 18h. Un bon plan, ici Lorraine.
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0: Et à 9h33 à la musique, c'est Cookie Dingler avec Femme Libérée.

0: Sophie Dingler avec Femmes Libérées.
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0: Vous avez des aliments qui ne passent pas du tout, des aliments que vous ne pouvez pas manger du tout, qui font du mal peut-être à votre corps. On se souvient de cette émission avec Nathalie Mignon et Laurent Miclot, enseignant-chercheur. Cette émission qu'on a faite cette année, on écoute vos témoignages.
3: Quel aliment ne passe pas? Venez nous le dire ce matin au 03 83 36 20 20. Je vois Laurent qui se réjouit parce que tous les cas qui arrivent à l'antenne, vous dites « Oh, alors ça c'est exceptionnel ». On va accueillir Élise qui est à Abeaucourt-sur-Seille. Bonjour Élise.
4: Ben bonjour.
3: Donc Élise, on est avec vous sur une enquête de presque 30 ans, si j'ai bien compris.
4: Oui, 29 ans.
3: 29 ans.
4: 3 mars 1990.
3: Ah voilà la date. Alors expliquez-nous tout ça, Élise.
4: Eh ben on la retient la date parce que quand on vous annonce que vous allez dorénavant manger sans gluten,
3: ouais.
4: Parce que moi je suis donc une maladie cœliaque, ouais. J'ai la vraie maladie,
3: ouais.
4: Et donc moi le gluten m'est totalement interdit. Et l'année dernière, donc je suis tombée subitement malade avec des gros soucis d'intestin, de diarrhée, de douleurs. Et j'avais pas changé mon alimentation. Après moult examens médicaux, moult recherches. Mon médecin traitant, après une palette de médicaments antidouleurs, avec l'aide d'un ami chirurgien obstétricien, il s'avère que je suis allergique au E464.
3: Et c'est là que ça fait sourire, Laurent. Parce que c'est quoi le E464?
5: Le E464, c'est un produit qui est utilisé dans de nombreux produits alimentaires, mais notamment, je pense que vous le savez, Élise, hein, c'est aussi ce qui est mis dans les produits sans gluten.
4: Oui.
5: Ah, c'est ça. Hein.
4: Alors, il est présent partout. Alors, oui. Le nom savant, c'est l'hydroxypropylméthylcellulose.
3: Oui, oui. C'est un émulsifiant, voilà. C'est un moussant, c'est ça,
4: c'est un.
5: Oui.
4: C'est un dérivé de la sciure de bois.
3: Voilà. Et donc oui, et il est présent, c'est dans la cuisson des aliments sans gluten.
5: Si vous regardez les étiquettes de beaucoup de produits donc sans gluten, et donc pour Élise, c'est vraiment les produits qu'il fallait qu'elle consomme puisqu'elle est intolérante au gluten, maladie cœliaque, et on se rend compte finalement que c'est un produit qui est beaucoup utilisé parce que. Le gros problème de l'absence de gluten, le gluten est quelque chose d'extraordinaire, hein, ça permet aux pâtes de lever. C'est grâce au gluten que les pâtes lèvent. Et donc, il faut bien remplacer l'absence de gluten dans les produits sans gluten par autre chose. Et notamment, ce produit est utilisé, ce 464 est utilisé pour la technologie. Donc oui, vous, c'est vraiment un paradoxe. Hein. C'est Élise, là, vraiment... Alors, mais ça veut dire que vous êtes quand même très embêté actuellement. Ça veut dire que là, vous ne pouvez toujours pas manger de produits avec du gluten, puisque la maladie cœliaque, il faut toujours la maintenir. Oui. Et vous êtes embêté avec les produits sans gluten. Oui. Vous êtes obligé de regarder toutes les étiquettes pour savoir si le produit est là ou pas.
4: Toutes les étiquettes, et je me suis aperçue. C'est pour ça que je voulais témoigner ce matin pour mes collègues cœliaques, parce que il est partout. Dans tous les produits industriels sans gluten, tous les rayons qu'on voit chez différents distributeurs, du coup, je me suis dit, je vais me retourner vers la farine et fabriquer moi-même mon pain.
5: Oui.
4: Comme je faisais il y a 30 ans, parce qu'il y a 30 ans, il n'y avait pas tous ces pains industriels. Eh bien, il est dans la farine.
3: Mais moi, Élise, effectivement, votre histoire, elle est quand même pour vous, c'est terrible. Mais ce qui est quand même une bonne nouvelle, c'est que vous avez trouvé le coupable et assez rapidement.
4: 6 mois.
3: 6 mois. Ouais. Il y a eu des analyses ou alors c'est enlevant.
4: Mais non, parce qu'on peut pas le détecter. Quand on est un petit peu intolérant à beaucoup de choses, le seul moyen, c'est l'éviction.
3: D'accord.
4: Donc, j'en ai parlé à mon médecin traitant et j'ai vu une émission de Madame Carrère d'Encausse qui passe sur une chaîne.
3: Oui, sur France 5.
4: Justement, elle a fait une émission sur cet additif.
3: Oui. Et vous vous êtes dit, ça se trouve, c'est ça.
4: Et ça a fait tilt dans ma tête.
3: Oh, oui, mais vous auriez pu passer à côté.
4: J'ai couru.
3: Ouais.
4: J'ai couru voir la composition de mon pain.
3: Oui.
4: Et bingo.
3: Et ça va mieux maintenant. Ça va mieux quand vous ne mangez plus de E464.
4: Non. Alors par contre, j'ai pas trouvé de farine, j'ai du mal à en trouver en France, je l'ai trouvé en Allemagne, la farine sans gluten, sans additif.
3: Sans additif, et donc vous cuisinez avec cette farine, vous faites tout.
4: J'ai racheté une machine à pain et je fais mon pain.
3: Oh là là, bon bah courage.
4: C'est une galère.
3: Élise, merci pour votre témoignage qui peut servir ce matin.
4: Je voulais que ça serve à tous les intolérants au gluten qui m'écoutent, et si jamais ils ont des soucis, des gros soucis vraiment, parce qu'il y avait un maigrissement, il y avait la totale, hein, et qui regardent la composition, parce que les pains sans gluten sont très industrialisés.
3: Hydroxypropylméthylcellulose, E464, c'est son petit nom. On vous embrasse Élise, bonne journée à vous.
4: Merci.
3: Au revoir. Et vous, quel aliment ne passe pas? 03 83 36 20 20, il reste quelques minutes dans cette émission. édition avec Laurent Miclot, enseignant-chercheur à l'Université de Lorraine et spécialiste de l'alimentation.
0: Et on continue à se souvenir de cette belle émission sur les aliments qui ne passent pas avec Nathalie Million, juste après Life de Desiree.

0: de Suis avec Life sur votre radio, ici Lorraine. Votre corps réagit mal à des aliments et vous ne savez pas à quoi c'est dû, un aliment qui n'a pas l'air de passer peut-être. On en a parlé dans Bienvenue chez vous cette année avec Nathalie Million et Laurent Miclot, enseignants-chercheurs. On se souvient de vos témoignages et des enquêtes qu'on a menées pour essayer de vous aider.
1: Bon allez, on va prendre très rapidement Michel qui est à Heillecourt. Quel aliment pose problème? Quel est le coupable? On en parle avec Laurent Miclot, enseignant-chercheur spécialiste de l'alimentation ce matin. Michel, elle n'a pas trouvé le coupable, hein. C'est bien ça Michel. Bonjour Michel.
2: Oui, bonjour.
1: Vous ne savez pas ce qui vous provoque vos ballonnements, votre inconfort digestif?
2: Non, ça fait depuis le mois de janvier que je suis très mal en point, que tous les jours, surtout en fin de journée, ça se déclenche quoi que je fasse, quoi que je mange. Alors j'ai d'abord incriminé des médicaments, j'en ai essayé plein d'autres. Et puis j'ai fait une coloscopie, gastroscopie qui n'a rien donné non plus, oui. Qui n'expliquait pas. Derrière, j'ai arrêté tout ce qui était lactose, tout ce qui était lait, fromage, yaourt, parce que j'en mangeais beaucoup. Il y a une amélioration de 15 jours, mais je pense que c'était plutôt dû... au nettoyage de mes intestins suite à la coloscopie. Et 15 jours après, ça fait reparti de plus belle. Quelquefois, ça me tient 48 heures, H24. Les médicaments contre les douleurs ne font absolument rien. Alors après, j'ai arrêté effectivement tout ce qui était blé et tout ça. Ça marche pas non plus.
1: C'est Michel, voilà. Je trouve que c'est l'exemple typique de gens qui sont pas aidés par leur médecin et qui vont pas bien, mais qui trouvent pas la solution. Qu'est-ce qu'on peut lui conseiller à Michel? Bien sûr qu'on va pas trouver le coupable là maintenant, mais qu'est-ce que vous feriez, vous, Laurent, spécialiste de l'alimentation?
3: Bon, déjà, la bonne nouvelle, c'est que vous avez fait les analyses qui ont montré qu'au niveau du tube digestif, il n'y avait pas de soucis. Donc voilà, ça, c'est une bonne chose. Ce qui peut jouer, évidemment, et ça devient très compliqué, ça peut être un problème de microbiote. Donc avec un microbiote qui favorise certains types de fermentation. Ce qui est toujours embêtant, mais je comprends Michel, hein, je ne juge absolument pas. Ce qui est toujours embêtant, c'est que on se sent obligé d'enlever des choses et on finit par enlever beaucoup de choses et on perturbe beaucoup son alimentation, ce qui signifie qu'on peut favoriser encore des dysfonctionnements. Là, il faudrait, à mon sens, il faudrait aller voir une ou un spécialiste de l'alimentation. Je pense que là, diététicien ou diététicienne me semble...
1: Avant le gastro, vous diriez d'abord un diététicien.
3: Elle a déjà fait toutes les analyses au niveau médical.
1: Oui.
3: À l'heure actuelle, si j'ai bien compris, et ça marche toujours pas. Donc j'aurais tendance à dire que s'il faut aller chercher le coupable, il va falloir faire, et c'est ce qu'a dit tout à l'heure notre auditrice, elle a dit, c'était Élise, hein, je crois, qui nous a dit, il faut faire de l'éviction. Mm-hmm. Alors il faut enlever et réintroduire, et c'est ça, mais ça, il faut pas le faire tout seul, il faut faire attention à comment on enlève et à comment on réintroduit, et donc là j'aurais tendance à dire que une ou un professionnel peut aider. En tout cas, ça permettrait d'aller chercher quel peut être le coupable.
1: Merci Michel pour votre coup de fil, votre histoire. Malheureusement, on arrive à la fin de cette émission, donc on n'a pas le temps d'aller plus loin. Mais je trouve que Michel, il fallait la prendre.
3: Oui.
1: Parce qu'elle est l'exemple. Il y a beaucoup de gens qui nous écoutent et qui sont dans le même cas qu'elle ce matin et qui ne savent pas quoi faire. Donc voilà, allez voir un spécialiste de l'alimentation et essayez, par petites touches, de trouver le coupable. Merci Laurent, on réécoute cette émission sur ici et sur ici.fr et on vous retrouve très vite sur votre radio.
3: Merci.
0: Et puis pour apprendre à faire des solutions naturelles, écologiques, les astuces de ma maman arrivent dans quelques minutes. Préparez vos pommes de terre. Avant ça, voilà Thierry Pastor avec le coup de folie.
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0: Thierry Pastor avec le coup de folie. Les astuces de ma mama reviennent cet été avec Pierre Nuss. Des solutions naturelles, économiques et souvent déjà présentes dans nos cuisines. Pierre, les beaux jours sont là, on passe plus de temps dehors.
1: Oui, mais bon, on voit aussi le boulot qu'on a un peu trop repoussé. Vous les avez vus, les mousses entre les pavés, les mauvaises herbes à côté de l'allée. Le calvaire. Pour votre dos, pour vos genoux. Et ne me parlez même pas du poison chimique en bouteille qui coûte un bras, là. C'est un vrai Attila des plates-bandes. Plus rien ne repousse après. Contre les mauvaises herbes et la mousse, ma maman prépare une bonne salade de pommes de terre. Non, mais elle va très bien, hein, pas d'inquiétude, merci de demander. Parce que une fois que les patates sont cuites, elle garde l'eau de cuisson, enfin, pas très très longtemps. Pourquoi elle garde ça? Parce que cette eau de cuisson de patates possède un double secret, la chaleur et l'amidon. Vous versez, sans vous brûler, cette eau de cuisson, encore bien fumante, bien bouillante, directement sur vos dalles, sur vos pavés à l'extérieur. La chaleur va foudroyer la plante sur le cou, presque jusqu'à la racine. Mais c'est l'amidon de la pomme de terre qui effectue le vrai travail de fond. En séchant, l'amidon vient colmater et étouffer les pores des mauvaises herbes récalcitrantes, ralentissant la repousse pour un bon moment. C'est radical, c'est gratuit et vous respectez la nature. C'est d'une casserole deux coups. On régale la famille avec les pommes de terre et puis on nettoie l'allée avec les restes. Ma maman est fan de la formule d'Antoine Lavoisier. Rien ne se perd, tout se transforme. Merci ma maman.
0: Et merci Pierre Nuss. On vous retrouve demain à 9h50 pour de nouvelles astuces de ma maman. Dans 5 minutes, il va être 10h, l'heure de retrouver toute l'actu locale avec Corentin Bémol. Et pour aller jusqu'à 10h, la musique, c'est le groupe Chicago avec If You Leave Me Now.
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0: Le groupe Chicago avec If You Leave Me Now.
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0: 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Il est 10h. À 10h, toute l'actu, c'est avec Corentin Bémol. La Meurthe-et-Moselle, les Vosges et la Meuse, de retour en alerte orange canicule.
2: Météo France a placé 8 nouveaux départements du Grand Est dans sa liste hier après-midi. 64 départements au niveau national sont en vigilance orange. À cela s'ajoute chez nous en Lorraine l'alerte sécheresse au niveau crise. Conséquence, des plans d'eau complètement asséchés. Et ce qu'on y trouve au fond fait parfois froid dans le dos. 3 engins explosifs datant de la Seconde Guerre mondiale ont été retrouvés cette semaine au fond des cours d'eau vosgien, un obus retrouvé par un touriste près des pontons du lac de Gérardmer ou encore une grenade à Ramonchamp au sud des Vosges. Grenade que la chaleur a même déclenchée. Aucun incident à déplorer.
0: Près de 700 000 contribuables touchés par une cyberattaque visant le système d'information du fisc.
2: Des particuliers et entreprises sont concernés. Pour les particuliers, les données dérobées concernent notamment les noms et prénoms, le quotient familial, le revenu fiscal de référence et le taux de prélèvement à la source. Les personnes concernées par cette cyberattaque vont être contactées par l'administration fiscale. 2 ans après l'incendie criminel qui a causé la mort de 7 habitants d'un immeuble à Nice, l'organisateur présumé du commando armé ayant mis le feu à l'immeuble a été mis en examen hier. L'homme âgé de 26 ans avait été extrait mardi de la maison d'arrêt de Nancy. La mairie de Nomexy, taguée dans la nuit de jeudi à vendredi, 6 tags inscrits en rouge, dont l'inscription Yann Führer à la place de Yann Traiteur, le nom du maire RN de la commune, élu en mars dernier. L'édile de 19 ans a annoncé porter plainte.
0: En football, 2e journée de Ligue 2 et la SNL s'incline à Marcel Picot.
2: Soirée compliquée pour Nancy face à Montpellier hier soir qui l'emporte 1-0. Les Montpelliérains nettement supérieurs sur le plan technique. Toujours aucun but inscrit en 2 matchs pour la SNL. Leur prochaine rencontre, ce sera face à Pau vendredi. Et puis la France au 10e rang du classement de Shanghai, la 24e édition du palmarès qui recense les 1000 meilleures universités dans le monde est sortie ce matin. Le pays gagne une place par rapport à l'an dernier. 27 établissements français sont cités, dont l'Université de Lorraine, qui se situe dans le top 400. Elle était dans le top 300 l'an dernier. La météo avec du beau temps aujourd'hui, enfin du soleil en tout cas.
0: Oui, au moins on a un petit peu de soleil ce matin. Cet après-midi, ça devrait pas mal se couvrir. On a déjà quelques nuages qui sont présents ce matin et qui vont se rassembler cet après-midi dans le ciel lorrain. On est toujours en vigilance jaune, orange, même canicule aujourd'hui pour nos deux départements, la Meurthe-et-Moselle et les Vosges. Donc prudence, ne sortez pas aux heures les plus chaudes. Pensez à bien vous hydrater, surtout parce que cet après-midi, il va faire vraiment très très chaud. Autant qu'hier, on sera entre 34 et 38 degrés. Entre 10h et 11h le samedi, pendant l'été, on part au fil de l'eau avec Laurent Piloni.
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2: Cet été, nous partons à la découverte de lieux naturels qui font la beauté de notre région. On s'arrête aujourd'hui à Tomblaine, de l'autre côté de la zone technique de la ville de Nancy et de la Meurthe, où se trouvent les îles du Foulon et de l'Encensoir. D'ici quelques minutes, la balade sera assurée par Julien Sauré, chargé de gérer les espaces sensibles à la métropole du Grand Nancy.

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2: Les balades nature de l'été, nous sommes toute la semaine à Tomblaine sur une zone sensible, celle de l'encensoir et celle de l'île du Foulon. Julien Sauret gère ces espaces sensibles pour la métropole du Grand Nancy et il nous fait découvrir ce lieu périurbain qui cache de jolis trésors naturels.
3: Donc là, à gauche, tout de suite en arrivant, 10 mètres après la barrière, on a une immense prairie avec des hautes herbes qui est fauchée le plus tardivement possible pour pouvoir justement laisser tout un cortège d'insectes, de papillons pouvoir butiner. Il n'y a pas beaucoup de fleurs cette année, faut avouer.
2: Pourquoi ?
3: Il y a des étés qui sont, il y a des saisons avec beaucoup de fleurs, des saisons sans trop de fleurs. C'est toujours très très variable. Ça dépend des conditions météorologiques du printanière souvent quoi. Et là, par contre, c'est des grandes graminées qui s'expriment et on peut voir de temps en temps. Là, on les voit pas à cette heure-ci, mais on les verra sans doute tout autour. Vraiment les libellules qui chassent et la petite boucle pédagogique qui a été créée sort là de ce petit bois. Pour revenir effectivement à la porte d'entrée. Ah, on en voit une qui vole. Tout ouais, ça. Première libellule rouge, là, c'est un Saint-Pétrum qui vient de se poser juste sur le
2: graminée là.
3: Voilà, tout à fait.
2: Sur celui-ci, hein.
3: Voilà, ça, c'est un Saint-Pétrum.
2: Ah oui.
3: Je pense. Je suis pas assez près. Non, c'est une libellule fauve. Je me suis trompé. non, c'est une libellule fauve.
2: Elle a quoi de particulier, elle ?
3: Elle a pas grand-chose de particulier. C'est une des
2: courantes, non ?
3: Oui, c'est une des courantes. Ici, il y a la libellule déprimée aussi qu'on va pouvoir observer très régulièrement. Là, on en voit une qui est en train de voler aussi le long des arbres. Donc, pour peu qu'on ouvre les yeux, on voit énormément de choses.
2: Et on entend aussi.
3: On entend aussi les oiseaux, effectivement.
2: Il exprime quoi, le chant de l'oiseau ?
3: Alors, il y a des chants territoriaux qui leur permettent de dire « ici, c'est chez moi et tu t'approches pas ». Il y a des chants pour attirer la femelle ou le mâle. Il y a des cris d'alerte. Et c'est des chants qui sont toujours très différents et que les oiseaux peuvent identifier. Ils peuvent identifier la différence entre une alerte ou alors un chant d'appel, tout simplement. Mmh. Quoi. Le chant qu'on entend le plus en ce moment, c'est le chant du merle, par exemple, qui est hyper mélodieux. Là, on sait que c'est pas du tout un cri d'alerte parce que c'est une mélodie, quoi. Mmh.
2: Pour revenir justement aux libellules, est-ce que les oiseaux aiment les libellules ?
3: Alors, il y en a qui les consomment, effectivement. Hein, c'est une proie comme une autre. Là, la plupart des oiseaux qui sont là. Ne vont pas les consommer. Les libellules, par contre, sont capables, elles, d'aller manger des demoiselles, qui font partie un peu de ce qu'on appelle aussi, enfin, très grossièrement, les libellules, c'en est pas, mais pour simplifier. Donc, c'est très carnivore, une libellule. C'est très joli comme ça, mais c'est très carnivore. Là, tout à l'heure, avant qu'on arrive, il y en a une qui pourchasse un papillon, par exemple.
2: Tu l'as vu ?
3: Oui, à l'entrée, tout à fait. Ouais, elle a fait des grands virages pour chasser un papillon et il a réussi à s'échapper.
2: Votre radio ici Lorraine avec Julien Sauret qui nous fait découvrir les îles du Foulon et de l'Encensoir situées sur la rive droite de la Meurthe à Tomblaine.

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2: Sur la rive droite de la Meurthe, à deux pas du centre-ville de Tomblaine, les îles du Foulon et de l'Encensoir font partie des 6 espaces naturels sensibles de la métropole du Grand Nancy. Un lieu de promenade que l'on découvre avec Julien Sauret, notre guide.
3: Ce que les gens apprécient particulièrement sur ce parcours, c'est qu'il est bordé d'arbres, en général de part et d'autre, donc il est ombragé. Et la boucle qui revient vraiment dans la partie arborée. Donc c'est très agréable quand il fait très très chaud de venir se promener là. Et pour autant, on a quand même des vues régulières sur la prairie, sur des cônes d'ouverture comme ça, sur la Meurthe, qui permettent d'observer des choses.
4: Oui, parce que quand tu observes le chemin, tu te dis c'est bouché de partout. Mais tu peux aussi observer ce qui se passe à gauche et à droite.
3: Il y a à voir absolument partout. C'est pour ça qu'il faut prendre le temps de la balade en fait. Là on a une petite ouverture sur la prairie, c'est ça, par exemple. Ça se fait naturellement, hein. On a des ouvertures sur la Meurthe. Et donc ça c'est ce qu'on appelle un rouleau tibétain. C'est un petit outil pédagogique comme ça qui se tourne, qui est à hauteur d'enfant par exemple, et qui permet de découvrir toutes les espèces qu'on va trouver dans la haie qui a été planté ici. Il y a une partie de la haie qui est naturelle, mais on a planté aussi une végétation en bord de cette prairie pour recréer un corridor de haie. Donc toutes ces espèces-là qui sont indiquées font partie de la haie actuellement, quoi. C'est vraiment les grands classiques de haies de chez nous, hein. Il y a des arbres et des arbustes. Il n'y a rien de particulier sur cet endroit-là. Ce qu'on veut, c'est avoir la plus grande diversité possible d'espèces, parce qu'effectivement, il y a des plantes à fleurs, des plantes à fruits, et plus on aura d'espèces dans une haie, plus elle sera aussi résistante au cas où il y a une maladie qui arrive, tout simplement.
4: Plus il y a d'espèces, mieux c'est.
3: Ah, plus il y a d'espèces dans une haie, mieux c'est, parce que, par exemple, le sureau, les oiseaux vont pouvoir le consommer. Il y a d'autres espèces qui vont s'intéresser plus aux noisetiers, comme les petits mammifères, par exemple. Je ne sais pas si on aura la chance un jour de voir un muscardin ici, peut-être qu'il y en a, mais c'est un petit mammifère très discret. On peut repérer en fait sa présence à la façon dont on trouve des noisettes découpées au sol. Donc je peux vous dire que c'est pas évident. Et surtout, par exemple, s'il y a des maladies qui frappent certaines familles de plantes, et si vous ne plantez par exemple que des rosacées et que vous avez une maladie sur les rosacées, vous avez toute votre haie qui disparaît.
4: Ouais.
3: Donc pour qu'elle soit la plus résiliente possible, il faut faire varier les espèces, quoi.
4: Ça, c'est un message aussi qu'on envoie aux particuliers qui ont l'intention de planter, quoi.
3: C'est exactement la même chose. La haie qui est composée que d'une seule essence, que d'une seule espèce, est plus fragile et moins intéressante pour la faune qu'une haie qui contient, là il y a 12 espèces, mais il peut y en avoir beaucoup plus.
2: Le conseil de Julien Sauret, chargé de la gestion des zones sensibles à la métropole du Grand Nancy. Je rappelle que nous découvrons les îles de l'Encensoir et du Foulon, aux richesses naturelles trop méconnues. Nous sommes à Tomblaine.
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1: Tomblaine possède un écrin naturel de 17 hectares. Les îles du Foulon et de l'Encensoir, deux zones sensibles à préserver où la faune se fait une place importante. Explication avec Julien Sauret qui gère cet espace pour la métropole du Grand Nancy.
2: C'est un pierrier qui a été créé. Donc il faut imaginer, on a décaissé un trou d'un mètre cube au fond duquel on a mis du sable et du gravier de manière à ce que l'eau stagne pas. C'est très important. Ensuite, on a entassé des branches, des cailloux, et c'est un abri hivernal pour les reptiles. Ça nous permet aussi, parce que c'est une zone où les reptiles vont préférer venir se faire prendre des bains de soleil, nous, ça nous permet de les concentrer à un endroit et de plus facilement les observer. C'est-à-dire que moi, si je viens là, j'ai plus d'informations en venant observer ce pierrier-là que parfois en faisant 500, 600 mètres le long d'un chemin. Et les platelages de pontons sont extrêmement importants aussi. Les arts adorent ce type d'endroit, quoi.
1: Les arts orvés.
2: On peut trouver de la couleuvre effectivement dans la Meurthe. Hein. C'est plutôt en hiver qu'ils viennent se réfugier.
1: D'accord. Donc ça se balade partout, quoi.
2: Ils se baladent partout, sur les lisières, etc. Et moi, j'ai pris des dizaines et des dizaines de photos avec des lézards qui venaient effectivement sur les pierres là. Et ça facilite l'observation. En plus, là, on peut les observer à 2 mètres sans être obligé de les enquiquiner, quoi.
1: Donc, faut venir l'hiver si tu veux les voir.
2: Alors là, non, là, c'est la pleine saison où vous pourrez les trouver. Mais contrairement aux idées reçues, les reptiles, ils vont bien apprécier prendre un bain de soleil le matin et le soir. Mais quand il fait des températures proches des 35 degrés, c'est trop pour eux. Donc, ils vont venir effectivement se réfugier à l'ombre, quoi.
1: Ok.
2: Donc, l'idée que l'orvée ou que le lézard, on va le voir en plein bain de soleil, en plein midi, elle n'est pas forcément vraie, quoi.
1: La couleuvre, c'est dangereux, non?
2: Alors, les couleuvres ne sont absolument pas dangereuses. Ce qui est dangereux, c'est un peu la peur des gens parce qu'ils confondent toujours les couleuvres et les vipères.
1: Vipères, ouais.
2: Voilà. Mais la couleuvre ne vous fera aucun mal.
1: L'orvée, on le sait, c'est très gentil.
2: L'orvée ne vous fera aucun mal.
1: Il est malin.
2: Malin, je sais pas. Voilà.
1: Il bouge pas.
2: En tout cas, il est très apprécié par les jardiniers.
1: Pourquoi?
2: Parce qu'il va aller consommer escargots, limaces, par exemple.
1: La balade au cœur des îles de l'Encensoir et du Foulon à Tomblaine avec Julien Sauret. Une balade que l'on vous propose toute la semaine sur votre radio Ici Lorraine.
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1: Les îles du Foulon et de l'Encensoir à Tomblaine comptent plus de 200 espèces végétales. Nous les découvrons avec Julien Sauret, chargé de gérer cet espace sensible.
2: Alors c'est ce qu'on appelle le cabaret aux oiseaux. Alors pourquoi elle est intéressante? Parce que quand il pleut, les feuilles concentrent un petit peu des petites réserves d'eau, là, comme ça. Et donc les oiseaux peuvent venir boire vraiment au creux des feuilles. Là, il n'y en a plus. Il y a pas mal d'insectes qui viennent se noyer. Donc en plus, ça fait un petit complément alimentaire.
3: Ouais. Je vois aussi des sortes de toiles d'araignées sur des plantes. C'est quoi, ça?
2: Ah, alors, il y a des chenilles qui sont présentes sur le site. Mais ce ne sont pas des chenilles processionnaires qui sont urticantes. Ici, on a des chenilles qui sont qu'on appelle des hyponomeutes. C'est un nom un peu compliqué, mais qui vont venir défolier le fusain. Elles vont venir vraiment ravager le fusain, elles vont consommer toutes ses feuilles. Une fois que le fusain aura plus de feuilles, elles vont partir et il refera une deuxième pousse de feuilles un peu plus discrète, mais pour autant il sera pas
3: détruit.
2: Il sera pas détruit. Par contre, ça fait des grandes toiles d'araignée un peu à la Halloween. Et comme les gens ne connaissent pas cette chenille et qu'on entend beaucoup parler de la processionnaire, eh ben ils ont tendance à la signaler en disant il y a de la processionnaire, faut pas aller se promener, quoi.
3: Qu'est-ce qu'on a entendu là?
2: Alors ça, c'était un petit oiseau d'eau, un foulque.
3: J'avais l'impression qu'il était juste
2: donc
3: à côté de nous.
2: Donc le fusain est là et on voit c'est
3: voilà, c'est ça. Voilà.
2: C'est et
3: ça.
2: Celui-là encore, il est relativement préservé.
3: Il y a une petite borne où il y a un martin pêcheur qui signale.
2: Alors il y a trois bornes sur le bord du chemin. C'est des bornes à décalquer. Comme on faisait, moi quand j'étais jeune, à mon âge, on décalquait des pièces de monnaie avec un crayon de papier, etc., etc. On peut venir apposer une feuille ici. Et avec un crayon de papier, on peut avoir la silhouette du martin pêcheur qui se décalque. Il
3: faut aussi regarder en haut, bien entendu. Un faucon?
2: Oui, tout à fait. Donc il est en chasse au-dessus de la prairie.
3: Il chasse quoi, lui?
2: Tout ce qui est petits mammifères, mulots, campagnols.
3: Mais comment il peut voir d'en haut, là?
2: Alors là, effectivement, c'est compliqué, mais ils ont une vue extraordinaire dans les hautes herbes. Et dès qu'il y a quelque chose qui va bouger, il va le percevoir. Et il va plonger en piqué.
3: Là, il est en attente.
2: Là, il est en stand-by, il est en train de planer tranquillement. Alors souvent, on le voit faire ce qu'on appelle l'ange, c'est-à-dire qu'il est en vol stationnaire quand il pense avoir repéré quelque chose. Et ensuite, si jamais il a vraiment repéré quelque chose, il plonge.
3: Là, je suis en train de l'observer. Pour l'instant, il tourne.
2: Oui. Bah, il passe beaucoup de temps à
3: observer.
2: Il faut beaucoup de temps avant de pouvoir, dans une prairie où les herbes sont à un mètre
3: faut
2: de hauteur.
3: Se calmer, quoi.
2: C'est ça.
3: Là, il plonge, non? Non, il essaye.
2: Voilà. Alors, il se sert des courants thermiques pour pouvoir effectivement planer et battre le moins possible des ailes parce que ça lui demande de l'énergie.
1: La grande richesse naturelle des îles du Foulon et de l'Encensoir à Tomblaine, où la faune et la flore sont indissociables. Julien Sauret nous offre son regard d'amoureux de la nature pour découvrir ce site exceptionnel.

0: balade avec Laurent Piloni.
1: Les îles du Foulon et de l'Encensoir sont depuis 2009 un espace naturel protégé de 17 hectares situé à Tomblaine sur la rive droite de la Meurthe. À quelques encablures du pont du Millénaire, ce site est à découvrir. Et parmi les espèces animales répertoriées, ce mammifère protégé, Julien Sauré, le connaît parfaitement.
2: Le castor, c'est, contrairement à ce qu'on peut penser, c'est pas le castor américain qui fait des grandes huttes en travers du cours d'eau ou dans les lacs. Il va faire des terriers en berge. Sous le niveau de l'eau, ce qui fait que quand il va sortir ou rentrer, vous ne le verrez pas. Par contre, le castor, il peut être identifié de plusieurs façons. On peut voir ce qu'on appelle des crayons, c'est-à-dire c'est des qui passent, et il va venir aussi manger à un endroit particulier qu'il a choisi, qu'on va appeler le réfectoire, qui est pas près de l'entrée du terrier, parce que sinon ça pourrait permettre de savoir qu'il y a un terrier là. Donc il va choisir un endroit où il va venir un petit peu ronger et consommer sa nourriture, pas très très loin de son terrier, mais pas à côté. Donc ça, c'est des indices qui pourraient nous faire penser qu'il y a un castor dans les environs. Et sinon, nous, on utilise traditionnellement des pièges photographiques qui marchent la nuit. Quand on voit qu'il commence à y avoir un peu d'activité près d'un réfectoire ou un arbre qui commence à être un peu attaqué, on va poser un piège photographique et on va pouvoir le voir régulièrement venir. Moi, j'ai des vidéos où on le voit venir. Alors, depuis 2018-2017, on a déjà des vidéos de castors ici, tantôt sur la Meurthe, tantôt sur le petit chenal d'Amenée de l'usine hydroélectrique. C'est très difficile à estimer. On n'en a pas 10 couples non plus. Mais le castor, il est vraiment présent maintenant tout le long de la Meurthe. Il va s'arrêter ici, c'est-à-dire que l'île du Foulon, c'est vraiment l'endroit à partir duquel il ira plus vers le centre. Alors, il pourrait aller vers le centre-ville, on peut l'observer, mais il va plus nicher parce que les berges sont artificielles. Et lui, il a besoin de berges terreuses pour pouvoir faire son terrier. Donc, dès que les berges vont être minérales, dès qu'on va être au centre-ville, qu'il y aura beaucoup de bruit, beaucoup de dérangements, beaucoup de lumière, on va pas le retrouver. Et de l'autre côté du Grand Nancy, du côté de la station d'épuration de Malzéville, il y en a d'autres aussi qui descendent depuis le nord, mais ils se sont pas rencontrés au milieu, on va dire. D'accord. C'est pas propice pour eux. Mais le castor est une espèce protégée, en forte progression depuis qu'il a été réintroduit dans les années 80. Il est vraiment en dispersion constante. On en observe de plus en plus. Maintenant, dans la vallée de la Meuse aussi, on en voit beaucoup.
1: Pourquoi il fait débat, Julien, le castor ?
2: Le castor, on va l'accuser de faire des barrages sur les cours d'eau et de bloquer les écoulements des eaux, ce qui est quand même très très rare, et surtout de faire des trous en berge. Alors, sur certains endroits, près des ouvrages ou sur les digues, ça peut être problématique, mais c'est pas forcément les endroits que le castor va choisir.
1: Les îles du Foulon et de l'Encensoir à Tomblaine s'étendent sur 17 hectares. 17 hectares d'une richesse naturelle qui font de cet endroit une zone sensible que l'on continuera d'explorer cet été sur votre radio. 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

0: We All Are One, Jimmy Cliff sur votre radio, ici Lorraine.
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0: Il est 11h, vous écoutez votre radio locale en Meurthe-et-Moselle et dans les Vosges, ici Lorraine. À 11h, c'est l'heure des infos avec Corentin Bémol. La Meurthe-et-Moselle et les Vosges, de nouveau en alerte orange canicule aujourd'hui.
2: Oui, et Atmo Grand Est place également les deux départements en alerte qualité de l'air mauvaise. En conséquence de ces fortes chaleurs, la ville de Nancy s'adapte. La mairie annonce l'ouverture de ses parcs et jardins 24 heures sur 24, sauf les parcs Charles III, la Cure d'Air, Olry et Montaigu à La Neuveville qui gardent leurs horaires habituels. Le parc Sainte-Marie fermera à minuit et les musées des Beaux-Arts et l'Aquarium de Nancy sont gratuits. Les rivières et plans d'eau qui baissent dû à la sécheresse ont une autre conséquence, cette fois sur nos réservoirs de voitures. 10% des stations-service du Grand Est sont en rupture de stock pour au moins un carburant à cause de la sécheresse qui fait baisser le niveau du Rhin et empêche les bateaux de ravitaillement de remonter le fleuve. Un incendie s'est déclaré hier en fin d'après-midi près de la zone commerciale Nancy-Porte Sud à Fléville devant Nancy. Un départ de feu parti d'un campement sauvage. 1000 mètres carrés sont partis en fumée.
0: Attention si vous prévoyez de prendre l'avion ce week-end.
2: Les hôtesses de l'air et stewards de la compagnie aérienne EasyJet sont en grève aujourd'hui et demain. Une centaine de vols annulés. Mouvement à l'appel des trois syndicats du personnel de cabine. Ils dénoncent les changements de planning de dernière minute qui les empêchent de s'organiser.
0: Au football, premier match à domicile raté pour la SNL.
2: Les Nancéens se sont inclinés 1-0 face à Montpellier hier soir. Deuxième journée de Ligue 2. Seul but du match inscrit par Montpellier à la 72e minute. Malgré une poussée nancéenne en fin de partie, la SNL n'a toujours pas réussi à faire trembler les filets après 180 minutes de jeu cette saison. Prochain rendez-vous pour les Nancéens, on l'espère plus heureux. Ce sera vendredi à Pau qui s'est imposé 1-0 à Dijon hier soir. Et puis, on vous en parlait ce matin, la marcheuse Vosgienne Clémence Beretta. Elle arrive 7e au semi-marathon des championnats d'Europe à Birmingham. Elle s'était lancée à 7h30 heure anglaise, 8h30 chez nous pour disputer ce 20 km marche. Le parcours était pourri, on peut le dire, a lâché Clémence Beretta, déplorant un bitume défoncé. J'ai failli me tordre la cheville 3 fois.
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2: Et la chaleur commence à remonter en ce matin.
0: Oui, il va faire encore très chaud cet après-midi en Meurthe-et-Moselle et dans les Vosges. On va atteindre un pic de chaleur aussi haut qu'hier, hein, avec des températures entre 34 et 38 degrés. Alors pensez à bien vous hydrater. Ne sortez pas cet après-midi pendant les heures les plus chaudes. Fermez bien vos fenêtres et vos volets et puis mettez-vous devant le ventilateur avec pourquoi pas des pans de glace ou bien des bouteilles d'eau glacée devant. Ça aide à se rafraîchir. Dès demain, les températures vont redescendre avec un temps nuageux, des orages aussi qui seront possibles dans l'après-midi et des températures entre 29 et 33 degrés. Sur les routes, ce matin, ça bouchonne sur la 33, sur la côte de Rosières-aux-Salines. Ça bouchonne là dans les deux sens pour le coup. Si vous allez vers Nancy et si vous allez vers Lunéville, ça bouchonne assez fort. Il y a l'air d'y avoir pas mal de monde ce matin, donc prudence. Et appelez-nous si vous rencontrez des problèmes sur la route. 03 83 36 20 20. C'est le numéro pour nous contacter. Et puis nous, on préviendra aussi tous ceux qui sont sur la route.
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0: 11h03, l'heure de faire une mise au point avec Jackie Quartz. Passez un très bon samedi 15 août avec Ici Lorraine.

0: Une mise au point avec Jackie Quartz sur votre radio Ici Lorraine.
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0: La quiche aux chansons, le week-end entre 11h et midi, c'est votre jeu pour repartir avec plein de belles idées de sortie en Lorraine. Tout l'été, on vous invite à découvrir et redécouvrir les plus beaux endroits de la région grâce à nos cadeaux. Et on en a des beaux de cadeaux à vous offrir avant midi. Déjà, si vous voulez partir à la découverte d'Épinal, on a des packs famille pour vous balader en petit train dans la ville. Ça va vous permettre d'explorer la ville des images à travers son histoire et ses plus beaux lieux. Ensuite, on vous invite au théâtre, et pas n'importe lequel, le théâtre du peuple de Busson, pour y voir un concert. Ça a lieu fin août. Et puis pour vous amuser en famille, on partira en direction le Bol d'Air à la Bresse, avec des tyroliennes et plein de choses à faire au milieu des arbres vosgiens. C'est une très belle sortie à faire en famille. Je vous rappelle le principe quand même de la quiche aux chansons. On a mangé les mots de vos chansons préférées. C'est à vous de retrouver le mot qui manque pour gagner justement ces beaux cadeaux. On démarre dans quelques minutes.
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0: On a le temps avant de jouer de découvrir une nouveauté ici Lorraine. C'est Grand Corps Malade et Stilto avec Le Prochain Rêve.

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0: Grand corps malade et stilto, c'est dans les nouveautés. 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
0: Ça y est, c'est l'heure de jouer tous ensemble. Préparez votre téléphone parce qu'on vous offre des beaux cadeaux aujourd'hui. On vous invite d'abord à découvrir Épinal. Comme dans chaque belle ville, il y a un petit train qui vous permet d'explorer les rues, de découvrir les beaux bâtiments et de connaître l'histoire de ce que vous voyez. Votre pack famille pour faire une balade en petit train à Épinal, c'est ce qu'on vous offre ce matin. Mais attention, hein, parce qu'on joue à la quiche aux chansons, donc il faut trouver quel mot il manque dans la chanson, celle de partenaire particulier.

0: On finit par s'y quoi ? S'y plier, s'y ennuyer, s'y noyer. 03 83 36 20 20 pour repartir ce matin pour vos entrées, pour vos places pour le petit train d'Épinal.
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0: À 11h14, voilà Boney M avec Sunny.

0: Boney M avec Sané.
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0: Et tout l'été, ici Lorraine s'occupe de vos idées de sortie en Meurthe-et-Moselle et dans les Vosges. On vous offre des beaux cadeaux pour toute la famille. Et on vous invite à découvrir la région ce matin et une ville en particulier, celle d'Épinal. Bonjour Élodie.
3: Bonjour.
0: Vous nous appelez de Vitrimont ce matin. Dites-nous, vous connaissez un petit peu Épinal ou pas du tout?
3: Oui, je connais bien Épinal, je suis moi-même vosgienne.
0: Alors, qu'est-ce qui vous plaît particulièrement dans Épinal? Est-ce qu'il y a des petits coins que vous aimez bien dans cette ville?
3: Vraiment le centre-ville. Après, je suis vosgienne, mais j'habite plus Épinal depuis longtemps, en fait.
0: Ouais.
3: Donc, ça va me faire l'occasion de redécouvrir un peu Épinal.
0: Bah oui, ça peut vous permettre de découvrir même de nouvelles choses aussi sur Épinal. Peut-être qu'il y a des choses que vous ne saviez pas et que vous allez apprendre grâce à ce petit train.
3: C'est vrai.
0: Alors, Élodie, par contre, pour les avoir, ces places pour ce petit train, il faut jouer à la quiche aux chansons. Hein. On est dans la quiche aux chansons ce samedi entre 11h et midi. C'était quoi le mot qui manquait dans la chanson de Partenaire particulier?
3: S'y ennuyer.
0: On vérifie.
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0: Et oui, c'est s'y ennuyer. Élodie, vous repartez avec vos places pour le petit train d'Épinal.
3: Eh bien, merci à toute l'équipe.
0: Vous avez 4 places, donc vous allez pouvoir en faire profiter la famille. Vous avez des enfants, des petits-enfants autour de vous?
3: Oui, des enfants, ils sont assez grands, mais ils viendront quand même, je pense.
0: Oui, ça leur plaira quand même.
3: Ah ouais, tout à fait.
0: Bon, Élodie, profitez bien en famille de ce joli petit train à Épinal.
3: Eh ben, merci à vous et à toute l'équipe d'Ici Lorraine.
0: Et puis, passez un bon week-end.
3: Passez un bon week-end également, au revoir.
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0: On continue à jouer avec vous à la quiche aux chansons jusqu'à midi. Bougez pas, il y a encore des beaux cadeaux qui arrivent dans quelques minutes. Et on vous fait plaisir aussi sur votre radio ici Lorraine avec de la bonne musique. Voilà Isabelle Boulet avec Parle-moi.
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0: Isabelle Boulay avec Parle-moi sur votre radio Ici Lorraine.
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0: Et on continue à jouer ce matin avec vous à la quiche aux chansons pour gagner encore de beaux cadeaux. Allez, on part au Théâtre du Peuple à Busson cette fois pour découvrir Meta Myrtille. Alors derrière ce nom se cache Léopoldine Achache, une musicienne, compositrice et comédienne qui va vous embarquer dans son univers haut en couleur. Et puis après le concert, vous pourrez profiter d'un DJ set pour danser jusqu'au bout de la nuit. On vous offre deux places pour cette belle soirée le 29 août à 20h au Théâtre du Peuple à Busson, donc pour aller voir Meta Myrtille et découvrir ce DJ set juste après, si vous trouvez quel mot on a enlevé à Réglisse.

0: Il faut que ça glisse, il faut que ça swing, il faut que ça gratte. 03 83 36 20 20 pour repartir avec non pas deux mais quatre places pour cette soirée pour aller voir Meta Myrtille au Théâtre du Peuple à Busson le 29 août.
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0: Et on retrouve Bob Marley and the Wailers à 11h26 avec Iron Lion Zion.

0: Bob Marley avec la Iron Lion Zion.
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0: Et à 11h29, c'est avec vous qu'on joue Francis à Étival Clairefontaine. Bonjour.
3: Bonjour Elisa.
0: Qu'est-ce que vous allez faire de beau ce week-end, Francis?
3: Ce week-end, je vais visiter Metz.
0: Oh, vous n'avez pas encore découvert?
3: Je vais participer à un escape game dimanche et ce soir une visite guidée.
0: Ouais, voilà. Comme ça vous allez découvrir la ville de fond en comble avec ça.
3: C'est ça.
0: Alors Francis, c'était quoi le mot qui manquait dans la chanson de Réglisse?
3: Ça glisse.
0: Et oui, ça glisse, évidemment. Eh oui, si on met de l'huile, il faut que ça glisse, Francis.
3: Voilà, c'est ça.
0: Alors Francis, vous repartez ce matin avec vos 4 entrées pour le Théâtre du Peuple à Bussan pour aller voir du coup le concert de Métamyrtille. C'est le 29 août à 20h.
3: C'est parfait.
0: Donc vous notez tout ça dans votre agenda?
3: Oui, c'est un théâtre que je connais pas. En plus, je souhaitais y aller, donc ce sera... C'est parfait.
0: Comme ça, vous allez pouvoir découvrir aussi. Après la découverte de Metz, vous allez découvrir le Théâtre du Peuple à Bussan.
3: C'est super, je vous remercie.
0: Avec plaisir, Francis, passez une très belle journée.
3: Merci beaucoup, à vous aussi, au revoir.
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0: On continue à jouer avec vous à la quiche aux chansons dans quelques minutes pour aller au bol d'air à la Bresse. Patience, patience, ça arrive tout vite.
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0: Vous avez envie de faire une parenthèse festive et hors du temps au cœur des Vosges? L'association des Amis du Valamont vous donne rendez-vous chaque dimanche au village 1900 de Xaronval. C'est entre Charme et Mirecourt. Vous pouvez faire le plein de souvenirs de 11h à 18h tous les dimanches. Et puis la fin de saison s'annonce grandiose avec un thème différent chaque week-end. Ce dimanche, donc demain, le 16 août, vous pouvez redécouvrir les savoir-faire d'avant l'industrialisation avec la journée des métiers traditionnels. Vous avez des sabotiers, des tisserands, des cordiers ou bien encore des vanniers à découvrir sur place. Et puis dimanche prochain, le 23 août, place à une ambiance joyeuse avec la guinguette au bord de l'eau, avec aussi une fanfare et la célèbre course de garçons de café. Sur place, vous pouvez profiter aussi des animations en costume d'époque, des boutiques d'artisans et de nombreux points de restauration. C'est tous les dimanches le village de 1900 de Xaronval à découvrir entre Charme et Mirecourt. Un événement ici Lorraine.
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0: Il est 11h31 et à 11h31, le jour s'est bien levé et le jour s'est levé avec téléphone sur votre radio ici Lorraine ce matin. Passez un très bon week-end avec nous.

0: Le jour s'est levé avec téléphone sur votre radio Ici Lorraine.
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0: Vous avez envie de faire une belle idée de sortie en famille, mais vous êtes à court d'idées. Bah oui, c'est normal, vous avez déjà occupé les enfants ou les petits-enfants pendant tout le mois d'août. En plus, on est déjà à la mi-août, alors il faut encore trouver de nouvelles idées pendant la quinzaine de jours qu'il reste. Et c'est pas toujours facile. Et comme Ici Lorraine a les plus belles idées de sortie pour vous cet été, ce matin, on vous offre de quoi régaler justement la famille avec vos entrées pour le bol d'air à la Bresse. Un pack famille, donc pour 4 personnes au bol d'air à la Bresse, pour l'avoir, ce beau pack, rien de plus simple. Il suffit de jouer avec nous à la quiche aux chansons en trouvant le mot qui manque à la chanson de Stéphanie de Monaco.

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0: Ah, c'est quoi le mot qui manque? 03 83 36 20 20 si vous avez la réponse pour aller au bol d'air à la Bresse cet été. Allez, je vous le remets un petit coup.

0: Est-ce que c'est empoisonne, papillonne, tourbillonne? 03 83 36 20 20 pour aller au bol d'air à la Bresse.
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1: Et c'est vous qui jouez avec nous ce matin à 11h42, Nathalie à Vézelise. Bonjour.
4: Oui, bonjour Elisa.
1: Comment vous allez ce matin?
4: Eh ben, très bien.
1: Ouais.
4: Ça se passe bien. Je finis ma semaine de vacances.
1: Vous allez reprendre le travail alors lundi?
4: Je reprends lundi. J'ai gardé ma petite fille toute la semaine.
1: Oh, bah c'est parfait. Elle a quel âge?
4: Elle va avoir 3 ans au mois d'octobre.
1: Oh. C'est la seule petite fille que vous avez ou il y en a d'autres dans la famille?
4: Alors, c'est ma petite fille côté de mes enfants.
1: Ouais.
4: Sinon, du côté de mon mari, c'est un remariage. On a 2 autres petites filles et 2 petits garçons.
1: Donc, il y aurait du monde à emmener au bol d'air à la Bresse.
4: Voilà. Bon, il y a 2 bébés. Hein.
1: Oui, bon, les bébés, ce sera peut-être pas trop pour eux.
4: Voilà.
1: Pour les tyroliennes, bon, ce sera peut-être un peu tôt.
4: Oui, ce sera un peu tôt.
1: Alors, Nathalie, pour l'avoir, là, ce beau passe-famille pour le bol d'air à la Bresse, il faut me dire quel mot il manquait dans la chanson de Stéphanie de Monaco.
4: Alors, il manquait le mot tourbillonne.
1: Et

0: partez avec ce beau pack famille pour aller au bol d'air à la Bresse.
1: Bah, c'est parfait. C'est parfait pour finir l'été. Et puis, bah, je voulais faire des gros bisous à mon mari, à mes petits-enfants, et puis mes enfants et mes parents, Chantal et Gilbert, qui me, vous écoutent très souvent à Lydre.
0: Eh ben, on fait des gros bisous à tout ce beau petit monde qui nous écoute. Merci Nathalie d'avoir été avec nous ce matin. Passez une belle journée.
1: Merci à vous aussi. Au revoir.
0: Et tenez, ça tombe bien. La chanson qu'on écoute là maintenant, bah, c'est Stéphanie avec Ouragan. Vous avez eu l'extrait, bah, maintenant vous avez la chanson complète. Profitez bien sur votre radio ici, Lorraine. Et passez un très bon week-end avec nous.

0: Stéphanie avec Ouragan sur votre radio ici Lorraine. 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Et à 11h49, voilà pour la musique, Eros Ramazzotti avec Cosé della Vita.
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0: Eros Ramazzotti avec Cossé et La Vita sur votre radio, ici Lorraine. On joue avec vous pour notre beau calendrier de l'été. 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Et puis, il y a cette sélection, cette grosse sélection, le 24 août, avec 500 euros en carte cadeau. Et c'est vous qu'on accueille ce matin, Monique, à Épinal. Bonjour.
1: Bonjour.
0: Comment ça va, Monique, ce matin?
1: Oh, ça va très bien.
0: Ouais, vous êtes en forme?
1: Oui.
0: Oui, en petite forme. Monique, qu'est-ce que vous allez faire de beau ce week-end?
1: Le calme. Je vais ranger. Je vais faire du rangement.
0: Ouais, un petit week-end tranquille.
1: Un petit week-end tranquille, oui.
0: Alors Monique, ce matin, vous repartez avec votre tote bag ici Lorraine à venir récupérer à la radio quand vous le pouvez.
1: Oui, et puis, je vais aller à Nancy.
0: Et puis votre inscription, bien sûr, à la sélection du 24 août. Peut-être que c'est vous qui repartirez avec ces 500 euros en carte cadeau.
1: Oui.
0: Voilà. Bonne journée, Monique.
1: Oui, pour le top bag, comment je vais faire? Parce que je ne peux pas...
0: Je vous laisse avec Laure, elle va tout vous expliquer, d'accord?
1: Je vous remercie.
0: À bientôt, Monique. Bonne journée. Midi moins 5, voilà Ava Max avec Kings and Queens.

0: avec Kings and Queens sur votre radio, ici Lorraine. L'heure du bain, la série originale de votre été à 11h57 avec les scientifiques d'Océanopolis Act à Brest. Louise Lempire répond aux grandes questions des enfants sur la mer et les océans.
1: Est-ce qu'on peut faire des ricochets sur la mer?
2: Si elle est plutôt calme, oui. Attrape tes claquettes, on part chercher des galets.
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2: Un ricochet, c'est quand tu lances un galet sur l'eau et qu'il rebondit plusieurs fois à la surface avant de couler. Pour y arriver, tu commences par choisir ton petit caillou. Alors viens avec moi, on part en éclaireur, je vais te montrer quel caillou choisir. Le meilleur caillou, c'est un caillou léger. Tout arrondi, un peu comme les chocos du goûter, assez plat et surtout bien lisse. Si jamais tu en vois pendant que je te l'explique, ramasse-les, on va avoir besoin de s'entraîner un peu. Maintenant, on va se rapprocher de l'eau. Première étape, on vérifie qu'il n'y a personne dans l'eau. On ne va pas lancer des cailloux près des baigneurs, hors de question. Ensuite, la position. Il faut que tu sois toujours de profil par rapport à l'eau. Tu peux te baisser ou te mettre accroupi si ça t'aide à mieux viser.
1: Et le caillou, comment je le lance?
2: Tu le lances le plus proche possible de l'eau. Il doit être parallèle à la surface. Si tu le lances en cloche, comme au basket, il va couler avant même d'avoir rebondi. Tu mets ton index et ton pouce le long du galet, comme si tu faisais un C avec tes doigts. Maintenant, tu peux le lancer en le faisant tourner un petit peu pour lui donner de la force. Alors?
1: Il a fait un rebond!
2: Joli! Allez, retente encore!
1: Il a coulé!
2: C'est pas grave, c'est pas mal pour une première. Le record du monde, c'est 88 ricochets, 88 rebonds sur l'eau. Tu peux rester t'entraîner si tu veux. Et puis si jamais c'est trop difficile sur la mer, on trouvera un petit lac ou une rivière.
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0: Merci Louise Lempire, on vous retrouve demain.
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0: Il est midi, bon appétit avec ici Lorraine. Et à midi, c'est aussi l'heure de l'actu avec Corentin Bémol. La Meurthe-et-Moselle, les Vosges et la Meuse de retour en alerte orange canicule.
5: Météo France a placé 8 nouveaux départements du Grand Est dans sa liste hier après-midi. 64 départements au niveau national en vigilance orange aujourd'hui. À cela s'ajoute chez nous en Lorraine l'alerte sécheresse au niveau crise, conséquence des restrictions d'eau comme l'interdiction d'arroser son jardin en journée ou encore l'interdiction totale de laver son véhicule, y compris dans les stations de lavage, des stations de lavage qui visiblement n'ont pas toutes reçu le message, Mohand Chibani.
6: Devant cette station dans la banlieue de Nancy, plusieurs véhicules attendent leur tour. Toutes les places sont prises. Jean-Louis est occupé à laver son camion.
7: Là, je mets le produit pour décraper là.
6: Il n'est pas au courant de l'interdiction en cours.
7: Non, je ne savais pas. Il y a tellement de choses à faire, mais en fait, on attend le problème pour réagir.
6: Pour vous, c'est important de nettoyer le camion?
7: Bah, c'est mon image de marque. Et encore, là, j'ai attendu. En général, c'est une fois par semaine. Mais là, ça commence à être un peu urgent, on va dire. Donc, je le fais quand même.
6: Autre quartier, autre station, brosse en main, Willy est pressé.
8: Bonjour, monsieur. La préfecture a pris un arrêté pour interdire le lavage des véhicules.
9: Ah bon?
8: Pas au courant. Sinon, je serais pas venu. Je savais pas. Désolé.
9: Vous comprenez?
8: Ah bah ouais. Ouais, bah il n'y a pas plus depuis très longtemps, donc évidemment.
6: Si dans ces stations automatiques, on note aucune présence des gérants, ce n'est pas le cas dans les stations essence qui disposent d'un portique pour laver les voitures. Ce gérant est au courant de l'arrêté préfectoral, mais il ne se sent pas concerné.
10: Nous, c'est à recycle l'eau, donc nous, c'est un circuit fermé.
6: Erreur, ce gérant s'expose à une contravention, car l'arrêté précise bien que l'interdiction concerne aussi bien le lavage des voitures à domicile qu'en station, y compris celles qui sont équipées d'un système de recyclage de l'eau. En cas de contrôle, les usagers s'exposent également à une amende de 135 euros, car l'interdiction vaut pour eux aussi.
0: Des restrictions d'eau alors que la Meurthe-et-Moselle et les Vosges sont dans une situation hydrologique critique.
5: Des plans d'eau sont complètement asséchés et ce qu'on y trouve au fond fait parfois froid dans le dos. Trois engins explosifs datant de la Seconde Guerre mondiale ont été retrouvés cette semaine au fond des cours d'eau vosgiens. Un obus retrouvé par exemple par un touriste près des pontons du lac de Gérardmer ou encore une grenade à Ramonchamp au sud des Vosges. Grenade que la chaleur a même déclenchée au Seine du Puy.
9: Il est 16h30, un habitant voit de la fumée blanche et irritante sortir d'un étang du village. Il appelle les pompiers. Sur place, il constate aussi des petites flammes. Les gendarmes identifient une grenade au phosphore datant de la Seconde Guerre mondiale. Elle était jusqu'à présent immergée dans l'étang, mais à cause de la sécheresse et de la baisse du niveau de l'eau, elle s'est retrouvée à l'air libre. La chaleur a même amorcé la grenade. Une équipe de la sécurité civile spécialisée dans le déminage est venue de Colmar pour évacuer la grenade. Les agents ont déplacé la grenade dans une carrière à proximité pour la faire exploser. L'opération n'a pas fait de blessés.
5: Et si vous tombez sur ce type d'engin, surtout ne pas le toucher et prévenir la gendarmerie ou la mairie de votre commune. Près de 700 000 contribuables touchés par une cyberattaque visant le système d'information du fisc des particuliers et entreprises concernées. Pour les particuliers, les données dérobées concernent notamment les noms et prénoms, le quotient familial, le revenu fiscal de référence et le taux de prélèvement à la source. 2 ans après l'incendie criminel qui a causé la mort de 7 habitants d'un immeuble à Nice, l'organisateur présumé du commando armé ayant mis le feu a été mis en examen hier. L'homme âgé de 26 ans avait été extrait mardi de la maison d'arrêt de Nancy. 700 kilomètres d'embouteillage sur les routes de France, enregistrés à 11h45. Ce sont les derniers chiffres de Bison Futé. Attention si vous prenez la route. La journée est classée rouge partout dans le pays, dans le sens des départs et des retours.
0: Petite déception pour l'athlète vosgienne Clémence Beretta,
5: qui s'était lancée ce matin dans les rues de Birmingham pour le semi-marathon marche au championnat d'Europe d'athlétisme, 20 kilomètres. Clémence Beretta est arrivée 7e avec un temps à 1h34 minutes et 10 secondes. Enfin, l'Université de Lorraine recule dans le classement de Shanghai. La 24e édition du palmarès qui recense les 1000 meilleures universités dans le monde est sortie ce matin. La France est au 10e rang du classement de Shanghai, mais l'Université de Lorraine est dans le top 400. Elle était dans le top 300 l'an dernier.
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5: Elisa, la météo pour cet après-midi, ça donne quoi?
0: On est sur une journée encore très très chaude avec un pic de chaleur aussi haut qu'hier. On sera entre 34 et 38 degrés cet après-midi. On est toujours en vigilance orange canicule dans nos deux départements avec pas mal de nuages cet après-midi. Il est midi 5, l'heure de retrouver Willy Rovelli qui vient déjeuner chez vous comme chaque week-end.
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11: Bonjour, merci d'avoir choisi votre radio ici. C'est Willy vient déjeuner chez vous, numéro 1079. Et oui, ça filoche, mes amis. J'espère que vous avez passé une bonne semaine. Il a encore fait très chaud. Voilà, j'ai l'impression qu'on est en vigilance canicule depuis 17 ans. Mais on s'accroche. Allez, on s'accroche. On a l'impression de vivre dans un air fryer géant depuis 3 mois. Encore un petit peu et on sera cuit à point, mes amis. En attendant, c'est reparti pour un nouveau numéro de votre grand talk show d'actu, pas comme les autres. Alors, si vous nous découvrez pendant cet été, bien sachez que nous sommes en direct toute l'année, voilà, les samedis et les dimanches entre midi et 13h pour parler actu comme nulle part ailleurs, avec des invités pour comprendre, des chroniques pour se détendre, de la musique, des auditeurs, des cadeaux. Notez bien le dossier du jour. Dans un instant, on va parler de cette loi qui est entrée en vigueur en début de semaine concernant le démarchage téléphonique. Normalement, depuis mardi dernier, on ne doit plus nous appeler sans que nous l'ayons demandé. Ah voilà, pour nous vendre tel ou tel truc dont on n'a pas besoin. Alors bon, moi encore hier, j'ai reçu un appel. Alors apparemment, il y a encore quelques trous dans la raquette, mais que dit vraiment le démarchage, cette loi sur le démarchage téléphonique? On en parle dans une minute. Et à 12h30, tout autre chose, la folie de la guinguette. Alors c'était devenu un petit peu ringard, la guinguette, et puis depuis quelques années, c'est revenu à la mode, au point que maintenant, il y en a vraiment partout en France qui cartonnent, surtout, bien évidemment, l'été. Alors pourquoi vous aimez tant guincher à la guinguette? La réponse dans 20 minutes. Et bien sûr, on ne change pas une formule qui gagne, mes amis. Vous savez que j'adore parler avec vous. C'est mon moment préféré quand on prend quelques minutes comme ça pour discuter. Alors, notez bien le numéro de téléphone de la libre antenne du week-end. 0810 055 056. Si vous voulez réagir sur les thèmes du jour, voilà, si vous en avez marre qu'on vous appelle tout le temps pour vous vendre tel ou tel truc au téléphone. Si vous êtes fan de guinguette, bah, dites-moi où vous allez boire un petit coup, danser, boire, et un peu danser. Eh bien, venez me parler de votre guinguette, et puis comme on est encore un week-end, apparemment ça roule pas mal là sur la route, donc si vous êtes sur la route, si vous partez en vacances, si vous rentrez de vacances, dites-moi un petit peu où vous êtes, dites-moi ce que vous faites, 0810 055 056, et vous repartez avec votre sélection pour ayez une carte carburant, pour gagner une carte carburant d'une valeur de 200 €. Voilà, je crois que j'ai tout dit. Je n'ai pas encore salué l'équipe qui est dans la technique. Alors, il y a Dylan qui vous attend au standard. Appelez-le, c'est un petit feignant. Dès qu'il n'y a pas d'appel, il se lève, il se balade. Alors, je ne veux pas qu'il se lève. 0810 055 056. Ah bah, d'ailleurs, les manettes, il y a Iki. Je l'adore, Iki. Il sait que je l'aime. Il est un peu russe comme ça, il est un peu, mais il sait que je l'aime. Et Mathilde qui est là, qui n'arrête pas, qui a pris son éventail. Mathilde qui, depuis ce matin, qui est arrivée, elle a à peu près 88 ans, Mathilde. Elle n'en peut plus, t'en peux plus, Mathilde. Tu vois, elle n'en peut plus. Elle m'a dit, j'en peux plus. Eh ben, t'en peux plus quand même. Eh bon, on va démarrer. Allez, zou.
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11: Allez, ouvrons notre premier dossier. Bonjour, Pierre-Yves Verzelaine.
13: Bonjour Willy, c'est Pierre-Jean.
11: Pierre-Jean, pardon, oh là là, mais vous vouliez pas changer de prénom ? Appelez-vous Pierre-Yves ? En plus,
13: non,
11: j'ai écrit Pierre-Jean.
13: Il est trop tard.
11: Excusez-moi Pierre-Jean. Vous êtes sénateur de l'Aisne, là ça va, je me suis pas trompé.
13: C'est tout bon.
11: Ouais, génial. Alors, mon cher Pierre-Jean, vous êtes à l'origine d'une loi donc sur le démarchage téléphonique qui est normalement, on va dire, appliquée depuis mardi 11 août. Est-ce que vous pouvez nous dire déjà ce qu'elle va vraiment changer pour nous, là, cette loi, nous qui sommes appelés 600 fois par jour en moyenne ?
13: Mais qu'est-ce que cette loi différente avec tout ce qui est voté depuis 15 ans ?
11: Alors,
13: c'est que jusqu'à maintenant et jusqu'à mardi, nous étions dans le monde du consentement généralisé. Ça veut dire que le principe, c'est chacun d'entre nous est OK pour être démarché téléphoniquement.
11: Ouais.
13: Ce qui explique d'ailleurs que ça n'a pas fonctionné du tout pendant toutes les années. Ouais. Là, cette loi, elle inverse totalement le cadre. Le principe, on n'a pas le droit de vous appeler, sauf si c'est le consommateur qui fait une démarche active en disant « je suis intéressé par tel produit » et qui donne ses coordonnées téléphoniques.
11: Voilà, donc le fait que par défaut, je ne sois pas consentant, ça peut vraiment changer les choses. Normalement.
13: Ah mais c'est simple, tout appel que vous recevez par principe c'est la fraude.
11: Ah oui, d'accord. Et ça c'est quelque chose par exemple qui existe en Allemagne, c'est ça ?
13: Ça a été voté en Allemagne, ça a été mis en place il y a quelques mois, ouais. Avec des résultats probants. Alors je ne dis pas qu'il n'y a plus zéro appel en Allemagne,
11: ouais.
13: Mais ils sont passés de 10 ou 12 par semaine hein, tous les 15 jours, vous voyez, donc ça a un peu changé
11: la donne. Voilà, donc ça...
13: Ce qu'il faut bien voir, c'est que sur un plan législatif, on peut, et je ne dis pas ça pour me la raconter, parce qu'on est plusieurs à avoir travaillé dessus.
11: Non, Pierre-Jean, ce n'est pas votre genre de la raconter. Alors là, voilà. Ce n'est pas le genre de
13: Pierre-Jean. On ne peut pas aller plus loin sur un plan législatif.
11: Ouais.
13: Les décrets qui sont parus il y a quelques jours, je dois le reconnaître, ils sont bons, ils sont dans l'esprit du texte. Maintenant, quelle va être la capacité du gouvernement à faire appliquer cette loi.
11: Ouais.
13: Et ça veut dire quoi ? Ça veut dire taper au portefeuille, vite, et comme il faut, les boîtes qui jouent pas le jeu.
11: Voilà, parce que c'est-à-dire que si par exemple, moi je reçois encore des appels, par exemple, je dois signaler l'entreprise qui m'a appelé, c'est ça hein ?
13: Il y a un site qui s'appelle Signal Conso,
11: ouais.
13: Qui pour le coup est un truc bien fait et simple.
11: Ouais.
13: Vous rentrez le numéro qui vous a appelé, si vous avez été au bout de la conversation, ce qu'ils ont voulu vous vendre, et vous laissez vos coordonnées, ça part dans les services qui gèrent les fraudes et qui doivent se retourner vers l'entreprise.
11: Voilà.
13: Alors, vous disiez que vous avez été appelé hier, c'est ça ?
11: J'ai été appelé hier, Pierre-Jean. Alors du coup, je me suis permis de donner votre numéro. J'ai dit non, mais appelez Pierre-Jean. Donc ils vont vous appeler.
13: Et c'était pour vendre quoi ?
11: Non, alors pour être très très franc, j'ai vite abrégé, mais voilà, j'ai sorti de vanne et puis bon, j'ai dit que j'avais voilà que j'entendais pas bien, alors que j'entendais très bien.
13: Mais parce que c'est là où il faut tout ce qu'on... Alors moi je trouve, alors pour l'instant c'est mon téléphone, et puis on va voir ce que ça donne, mais moi j'ai été pas encore appelé cette semaine.
11: Ouais.
13: Mais je sais que j'ai des gens que je connais qui ont eu un appel ou deux, etc. Il faut tous aussi qu'on se mobilise un peu.
11: C'est ça.
13: Il faut tous qu'on aille sur ce site Signal Conso, d'ailleurs que le gouvernement va en faire la promotion, parce que il faut qu'on signale les boîtes.
11: Voilà, Pierre-Jean,
13: on a tous un petit rôle à jouer pour que ça fonctionne.
11: Voilà.

0: dans la relation commerciale, c'est-à-dire c'est votre mutuelle, mais c'est, on est dans le suivi, dans l'entretien de la relation commerciale.
1: On n'est plus sur la relation client, en France. Voilà.
0: Exactement. Ouais. Exactement. Le démarchage dans le dur de prendre un téléphone, d'appeler un numéro au hasard, en général, les plateformes, elles sont plutôt de l'autre côté de la Méditerranée, où cette voie, pour le coup, fait beaucoup parler, là, en termes d'emploi, c'est plus massif qu'en France.
1: Au Maroc, par exemple.
0: Et après, ce sont des robots IA qui tombent tout seuls. Donc, en termes d'emploi en France, je ne dis pas que ça ne touche personne. Ouais. Mais enfin, c'est à la marge.
1: C'est à la marge. Bon, donc, c'est en place donc, depuis mardi 11 août. Et donc, vous nous dites, voilà, pardon, vous nous le rappelez, donc, que si on est de nouveau appelé, on peut donc signaler. Vous pouvez nous redonner l'adresse pour signaler alors le...
0: Signal conso.
1: Voilà.
0: Signal conso.
1: Bravo Pierre-Jean, c'était très clair. Merci en tout cas d'avoir répondu à mon appel et de ne pas m'avoir dit
0: merci
1: non, ça ne m'intéresse pas.
0: Bonjour à nos auditeurs.
1: Merci beaucoup. Hein. Passez un bon week-end. Donc sénateur de l'Aisne et donc à l'origine de la loi sur le démarchage téléphonique, donc entrée en vigueur depuis le 11 août. Voilà, maintenant c'est vous mes amis que je veux entendre. 0810 055 056. C'est la libre antenne du week-end. Tiens, si vous voulez réagir là-dessus. Combien d'appels vous avez reçus par jour? Combien de fois vous avez dit « Ah non, ça ne m'intéresse pas, non ?» Ou combien de fois vous avez raccroché au nez? Dites-moi ce que vous faites quand vous en avez marre qu'on vous appelle pour rien. 0810 055 056, appelez-moi. Ici, c'est chez vous. Voilà, nous sommes en direct jusqu'à 13h. Hein. Il est midi 14 bientôt. Je ne vous mens pas. Voici Alain Souchon. À tout de suite, mes amis.

bouchons avec la balade de Jim, bien évidemment en hommage à Véronique et Davina, hein, bien sûr, hein, c'est en hommage à Jim Tonic, hein, bien évidemment la balade de Jim Tonic, regarde, c'est ça, voilà, c'était ça, c'est la balade de Jim Tonic, bien évidemment.

0: c'est exact, tu vois. Ici, j'ai l'oreille musicale, c'est fou.
1: Là, je Willy vient déjeuner chez vous.
0: Une espèce de talent, quoi. Ça va, ma Florence? Ça va, Florence?
2: De vous avoir,
0: ah,
2: oui.
0: Comment vas-tu, ma Florence? Tu nous appelles d'où?
2: De Nîmes.
0: De Nîmes, c'est joli, Nîmes.
2: C'est très joli, oui. Il fait très, très chaud.
0: Ah, bah, ma pauvre Florence, il fait chaud partout, partout. On est
2: oui,
0: tous...
2: c'est juste.
0: Qu'est-ce que tu bois beaucoup en ce moment? Tu bois beaucoup d'eau ou d'alcool?
2: Ah oui, ah oui. Non, de l'eau. De l'eau.
0: Tu mets du pastis avec ou que de l'eau?
2: Non, que de l'eau. Que
0: c'est
2: de
0: bien,
2: l'eau.
0: C'est bien. Là, t'es quoi, alors, quoi comme eau? Est-ce que tu as une eau préférée?
2: Oh, je change, je change.
0: Mais la cristalline, elle est pas chère, elle est bien, la cristalline. Est... Mais l'épargne, elle fait aller. C'est ça le problème, c'est que l'épargne, elle fait aller.
2: Oui, exactement.
0: Voilà. Une bonne conversation sur l'eau minérale avec ma Florence. Je crois que tu voulais réagir sur les appels intempestifs, c'est ça, t'en as marre, on te démarche beaucoup.
2: Ah oui, moi j'en ai une dizaine par jour et C'est saoulant. Moi, j'ai fini par raccrocher.
0: Puis alors maintenant, t'as vu, avant, il y avait des numéros un petit peu bizarres. Maintenant, t'as vu, c'est même des 06, des 07. Donc, donc on s'est fait avoir. Alors, si tu as entendu notre sénateur de l'Aisne, Pierre-Jean Verzelaine, normalement, depuis mardi, tu devrais en avoir moins. T'as remarqué ça ou pas?
2: Oui, ça, c'est vrai, C'est vrai, parce que c'était vraiment une bonne dizaine tous les jours.
0: Ah là. Qu'est-ce que tu disais pour
2: Au début, j'attendais, puis je me disais, bon, les pauvres, ils font leur boulot, machin, et puis ça finit par, on en a ras-le-bol, et on a marre de perdre du temps. Ouais. Surtout que c'est souvent des trucs enregistrés, c'est-à-dire que si on veut dire quelque chose, en fait, non, ils continuent. Ouais. Donc, c'est très, très curieux, quoi.
0: C'est très curieux.
2: Donc,
0: bon,
2: maintenant, les derniers temps, j'en raccrochais, voilà. Dès que je comprenais d'où venait l'appel, j'en raccrochais.
0: Ben c'est vrai, et Florence, t'as raison, c'est vrai qu'au début, on était tous un peu patients, un peu souriants, on disait, bon, voilà, les pauvres gars, ils bossent et tout, tu vois, puis après...
2: Bien sûr.
0: C'est vrai qu'au bout d'un
2: bien
0: moment...
2: Sûr.
0: Voilà. Bon, ben moi, Florence, qu'est-ce que tu vas faire cet après-midi?
2: Je vais partir vers la mer, vers les Saintes-Maries de la mer.
0: C'est bien, dis donc, là, c'est très beau, là-bas. C'est très, très beau,
2: joli,
0: les Saintes-Maries.
2: C'est très joli.
0: Ah, ouais, c'est très beau. Profite bien, ma Florence, merci d'être passée nous voir. Hein.
2: Ça m'a fait très plaisir, Valérie.
0: Et moi donc, bon week-end, à très bientôt. Tu repars évidemment avec ta sélection pour la carte carburant d'une valeur de 200 euros, mes amis. Allez, dans un instant, je vais vous présenter un invité pas banal, parce que j'aime vous présenter des invités pas banaux. Mais d'abord, on va écouter... Ah, ça, cette chanson est pour moi. C'est Escroc. Avec Marine, bien évidemment, sur votre radio ici. À tout de suite, mes petits choubidous.

0: Voilà, c'était Marine avec Escroc Jingle.
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0: Bon, vous savez qu'ici, je dis toujours la vérité à nos auditeurs. À vous là qui m'écoutez aujourd'hui, là, je suis. Vous savez que je vous dis toujours tout. Hein, je ne vous mens jamais. Alors là, normalement, on devait avoir donc notre invité pas banal de ce samedi. Alors, on a une petite galère de numéro de téléphone. Je pense qu'il ne doit pas être le bon. Alors, en fait, voilà, vous savez que tout le reste de l'année, vous connaissez Nicolas Malabeuf qui est là, qui fait la chronique télé, notre enfant de la télé. Et Nicolas aussi programme les invités. C'est-à-dire que voilà, toute la semaine, je regarde un petit peu l'actu, puis dès que je vois quelqu'un d'intéressant, je dis tiens Nico, essaie de caler cet invité-là. Nicolas est exceptionnel, en deux secondes il arrive à caler tout le monde parce qu'il est vraiment super mon Nico. Sauf que là il nous a laissé le numéro de notre invité pas banal, qui doit pas être le bon. Et depuis tout à l'heure on essaie de rappeler Nico pour dire bah Nico, il y a une coquille. Alors attends, je vais voir, je vais rappeler Nicolas, j'en ai rien à foutre moi. Rien à foutre qu'ils soient en vacances ou pas en vacances. Hein. Non mais évidemment qu'hier soir il est sorti. Et là, ça se trouve, il est même pas encore rentré. Il est peut-être encore au bistrot, là. T'imagines la tête qu'il doit avoir. Je m'en fous, je vais l'appeler. Je vais laisser sonner 100 fois. J'ai rien à faire. Rien à faire. Ça, c'est de la radio en direct. Hein. Rien à foutre, moi. Il y a Laurence qui est là. Il y a une auditrice qui est là. On va prendre Laurence aussi, tiens. Isabelle, pardon. Isabelle, tu es là, Isabelle ?
3: Oui.
0: Comment vas-tu, Isabelle ?
3: Oh, c'est super. Ah, je suis très contente de vous avoir.
0: Ah bah moi, alors tu me dis-tu, Isabelle, tu me dis-tu, sinon je te raccroche au nez. Ah, moi je te raccroche au nez. Attends, Isabelle, on appelle encore Nicolas Malabeuf. Bouge pas une seconde. Hein. Tu vois, ouais, il décroche pas. Hein. Je sais pas. Où est-ce qu'il traîne encore ce Nicolas ? Bon, on va essayer de savoir un peu où il est d'ici un petit instant. Alors, comment vas-tu toi ? Alors, tu nous appelles d'où ?
3: De Courcelles-sur-Mer.
0: Ah, c'est où ?
3: Bah, c'est en Normandie, c'est dans le Calvados.
0: Bah oui, j'aime bien le Mongol, comme si c'était évident. Donc, dans le Calvados, c'est bien là-bas, c'est joli ou c'est moche ? T'as le droit de dire que c'est moche.
3: Oh, on a... c'est magnifique. Très bien, on est très bien.
0: Ah et là là.
3: On a du beau soleil avec un petit peu d'air et tout, on respire.
0: Ah, très voilà. Très bien. Donc là, c'est un beau coin, ça ressemble à quoi ? Il y a une route ?
3: C'est une station balnéaire,
0: il y a
3: la mer, bien sûr.
0: Ah, il y a la mer. Oh là là.
3: Il y a des routes.
0: Et toi, genre, t'as une petite maison qui donne pas loin de la mer ?
3: Oui, maison de ce qu'on appelle une petite maison de pêcheurs dans le temps, on appelait ça comme ça.
0: C'est pas mal ça, dis donc.
3: Ah, c'est génial.
0: C'est pas mal. Il faudrait que je vienne te voir un jour.
3: Ah bah écoute, voilà. La porte est ouverte.
0: Très bien, je le note. Qu'est-ce que tu vas faire de beau aujourd'hui ?
3: Alors là, j'ai téléphoné parce que j'ai mes petites filles qui sont en vacances, enfin, grande petite fille.
0: Ouais.
3: Et voilà, parce que j'avais envie de parler jeudi, on les a emmenés à l'abbaye du Mont-Saint-Michel où il y avait un super spectacle colorama. Et vraiment, c'est magnifique.
0: Quelle chance. Comment elles s'appellent tes filles ? Tes petites filles ?
3: Juliette et Eva.
0: Quel âge est-elle, Juliette ?
3: Juliette, elle va avoir 15 ans.
0: 15 ans ? Ah oui, elle est grande, Juliette, elle est grande. Et Eva ?
3: Oui, Eva aussi, elle va avoir 17 ans.
0: Oh là là, oui, c'est qu'elles sont que des grandes jolies filles.
3: Oh oui, c'est des grandes filles. Oui.
0: Et du coup,
3: c'est toujours mes petites filles.
0: Bah bien sûr, pour la vie, ça sera tes deux petites filles, évidemment. Elles passent l'été avec toi, quelques jours chez toi ?
3: Non, juste, elles sont arrivées mardi, ouais. Et elles repartent demain.
0: Demain, très bien.
3: Bah, oui.
0: Et toi, du coup, toi, les vacances, bah, c'est chez toi, en fait, parce que c'est tellement
3: beau. Moi, je suis à la retraite, donc je suis en vacances
0: T'es en vacances toute l'année, il n'y a pas besoin de partir à l'autre bout du monde, en plus. Parce que tu as le rêve, tu ne regardes pas la fenêtre et c'est bon, quoi, tout est réglé.
3: Je ne regarde pas par la fenêtre, je vais directement au bord de la mer, et puis voilà.
0: Et puis c'est tout. Hein. Qu'est-ce que tu faisais avant d'être à la retraite ?
3: Alors, on était commerçants avec mon mari à Caen. Voilà, on avait une presse.
0: J'adore les trucs de presse. T'as vu qu'il y a une odeur particulière dans les magasins de presse ? Je trouve qu'il y a une odeur.
3: C'est le papier qui sent l'encre, je sais pas.
0: Ça, c'est vachement bien, ça. Est-ce que tu lisais les Voici toutes les semaines ?
3: Ah non. Oh enfin, mon mari, il aimait bien.
0: Ah, oui, voilà. Ton mari, il aime bien les cancans. Il aime bien les cancans, ton mari. Ah, moi, j'adore moi, j'adore voir les stars en maillot de bain. Comme ça, je me moque un peu. Comme ça, je me dis, tu vois, lui, il est pas si.
3: On
0: est tous.
3: On a du complexe.
0: Ma Isabelle. Bon, bah écoute, je t'embrasse fort. T'embrasse Juliette et Eva, de ma part, s'il te plaît. Sois gentil, d'accord ?
3: Et Willy, elles ont fait un constat et ça les chagrine parce qu'elles t'adorent.
0: Ouais.
3: Elle dit qu'à Fort Boyard, on te voit pas beaucoup.
0: Ah, bah c'est parce que. peu mais bien. Ça, c'est un peu ma truc.
3: Il voilà, y a la qualité, c'est ça. La qualité.
0: Isabelle, t'as tout compris. La qualité. Peu mais bien. Moi, je fais tout, mais pas beau. Vite. Je fais tout vite. Mais à la fin, on dit, tu vois, ça n'a pas duré longtemps, mais c'était bien. Voilà. Isabelle, je t'embrasse fort. Merci beaucoup. Hein. T'embrasse Juliette,
3: aussi, oui,
0: t'embrasse Juliette et Eva. Elles sont là, elles sont à côté de toi?
3: Juliette est à côté, mais elle est...
0: Ah bah vas-y, vas-y, passe-moi Juliette, vite, je lui fais un petit bisou. Vas-y, vas-y, passe-moi Juliette.
4: Allô?
0: Juliette?
4: Allô?
0: T'es là, ma Juliette?
4: Oui.
0: C'est toi qui as 15 ans, mon bébé?
4: Oui.
0: Et comment elle est, mamie? Comment elle est, mamie? Elle est sympa ou bof? Vas-y, dis la vérité.
4: Bah, elle est sympa.
0: Tu vas faire quoi aujourd'hui? Tu vas faire quoi cet après-midi?
4: Rien de spécial.
0: Rien de spécial. Tu vas rester sur le téléphone, tu vas scroller.
4: Oui, voilà.
0: Eh ben voilà, vive la jeunesse. Je t'embrasse fort, Juliette. Tu dis à mamie qu'elle repart avec sa sélection pour la carte carburant d'une valeur de 200 euros. Ok ? Passez un bel été, les filles. Je vous embrasse très, très fort. Allez, si vous aimez les pubs, elles sont là. Si vous aimez les infos pratiques près de chez vous, elles sont là aussi. À tout de suite, juste après ça, là, rien.
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0: 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Allez, partons gaiement vers la deuxième demi-heure de votre grand talk show du week-end en direct partout en France. Nous sommes en direct et oui, ici l'été, c'est pas fermé. Dans un instant, on va parler de la folie de la guinguette. Tout à l'heure, on a essayé d'avoir notre invité pas banal, programmé par Nicolas Malabeuf. Vous savez, votre enfant de la télé que vous entendez tout le reste de l'année. Et depuis tout à l'heure, on essaie de rappeler Nicolas. Mais alors, il décroche pas. Il n'y a pas moyen. Je ne sais pas où est-ce qu'il... Il doit être dans un bar. Ça, c'est sûr qu'il est dans un bar. Là, ça, c'est sûr qu'il n'y a pas bougé depuis 3-4 jours. Mais alors, quel bar ? Je suis très inquiet, il ne répond pas. Alors, en plus, je sais qu'il y a sa maman qui nous écoute tous les week-ends. Elle doit être inquiète aussi. Donc, je suis très heureux d'inquiéter toute la famille de Nicolas Malabeuf qui ne décroche pas le sagouin. Le sagouin ! Allez, en attendant, vous décrochez votre téléphone. 0810 055 056. Appelez-nous. C'est la libre antenne du week-end. Vous venez réagir sur ce que vous voulez. On a parlé tout à l'heure du démarchage téléphonique, de la guinguette. Là, on va en parler dans un instant. Et puis dites-moi aussi ce que vous faites aujourd'hui, si vous partez en vacances ou pas. Voilà, faites ce que vous voulez. Ici, on est ensemble, hein, c'est la famille. 0810 055 056. Mais d'abord, si vous n'avez pas suivi l'actu, pas de panique. L'actu vous suit. Il est temps pour moi de mettre les points sur les i.
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0: Et on commence avec les pompiers qui ont été reçus cette semaine par le ministre de l'Intérieur, Laurent Nunes, afin qu'il entende leurs nombreuses revendications. Laurent Nunes qui leur a répondu, écoutez, avec tous les feux qu'il y a en ce moment, vous n'aurez aucun mal à bien aller vous faire cuire un œuf. Mercredi, la Lune avait rendez-vous avec le Soleil, mais la plus grosse éclipse de l'été n'est pas solaire. C'est celle de Patrick Bruel qui a disparu depuis 2 mois. C'est une éclipse de sa Lune, d'après les masseuses. Prochaine éclipse, mai 2027, celle d'Emmanuel Emmanuel Macron. Emmanuel Macron qui est cette semaine en une de Paris Match en jet ski. Ça le change un peu, hein, parce que le reste de l'année, il rame. Et puis lui qui fait sans cesse des vagues, au moins il peut naviguer dessus. Près de 700 000 contribuables potentiellement concernés par une fuite de données sur le site des impôts. Bon, ça change pas grand-chose en fait. Hein. Quand on voit ce que l'État a fait avec nos impôts, c'est déjà une grosse arnaque. Julien Lepers a fêté cette semaine ses 77 ans. Vu son âge, ça sent bientôt le 4 à la fuite. Oh oui, oh oui, oh oui, oh oui, oh oui. Bon anniversaire également à Sylvie Vartan qui, après avoir fait ses adieux, a finalement annoncé qu'elle allait remonter sur scène pour, je cite, « prolonger ses moments de partage » qu'on appelle aussi payer ses impôts. Pardon, mais là, Sylvie Vartan, elle a vu son lifting, là, c'est Sylvie Vartendue. Hein, ça l'a tendue. Avec la canicule à Paris, l'eau froide n'est plus aussi froide, elle est à 31 degrés. Mais que les Parisiens se rassurent, hein, l'eau du robinet n'est plus aussi froide, mais elle est toujours aussi crade. Finalement, cette eau du robinet finit par être à l'image des Parisiens, imbuvable. L'aventurier Macorne recommande aux Parisiens de plutôt boire leur pisse. Dans le Finistère, trois aides-soignantes d'un EHPAD jugées pour avoir forcé une retraitée à faire une course de fauteuil roulant. Il n'a pas l'air ouf, hein, le nouveau Fast and Furious. Pardon, Flac, mais pas Furious. Sinon, dans l'EHPAD, la course a été remportée par le champion français Alain Prostat. Devant Ayrton Senna et Michael Schumacher, le vrai lui. Hein. Enfin, le saviez-vous, l'hymne national espagnol n'a pas de mots. Bah, presque comme dans les chansons de Jules. Là, il y a des mots, mais pas un de correct. Allez, heureusement, dans 138 jours, c'est fini 2026. Allez, donc, ouais. Hey, une course de fauteuils roulants dans un EHPAD. Ah, mais ça, c'est extraordinaire.
1: Voilà, bah oui, oh, bah pourquoi, bah pourquoi pas. Et bah pourquoi pas.
0: Allez, mes amis, c'était le récap de l'actu. Voilà, on a résumé brièvement. Alors, écoutez, si là, vous n'avez pas le moral, ça peut arriver, on a le droit d'avoir des petits coups de mou. Et bah, dans un instant, je vais vous donner un truc. Alors là, ça va repartir. Là, en deux secondes, quand je vais te dire à toi, tu vas me faire palabapapala et tu verras que tu vas retrouver le moral. Allez, regarde, là, ça va pas bien. Là, t'es pas bien. Si. T'as le coup de mou.
3: T'as le coup de mou.
0: À toi. Palabapapala. Et voilà, ça va beaucoup mieux. On est la seule radio au monde avec un jingle et ça va beaucoup mieux. Vous aimez George Harrison? Eh bien, tant mieux parce qu'il est là avec My Sweet Lord. Et juste après, c'est vous que je veux entendre. Hein. 0810 055 056. Nous allons parler des guinguettes. On danse sur du George Harrison dans les guinguettes? Ouais. Ah oui, il y a Mathilde qui a posé son éventail deux secondes pour me dire ouais. Bah écoutons George Harrison. Alors à tout de suite, mes amis. À tout de suite sur votre radio ici. Ouais.

0: Sweet Lord, c'est beau ça. C'était George Harrison sur votre radio ici.
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0: Allez, les 12h39, nous sommes en direct. Ouvrons notre nouveau dossier. Bonjour Nina.
3: Bonjour Willy.
0: Bienvenue ma chère Nina, vous êtes la propriétaire de la guinguette La Belle Roulotte. Alors elle se situe où cette guinguette ma chère Nina?
3: À Rayac, sur la commune de Mazeyrat-l'Allier.
0: À Mazeyrat-l'Allier, oh là là là là. Bon alors dit-on, alors elle est comment cette guinguette? Alors allez-y, faites-moi la vente. Elle est comment? On y trouve quoi? Est-ce qu'elle est jolie? Est-ce qu'elle est moche? Est-ce que c'est bon? Alors qu'est-ce qu'il y a?
3: Qu'est-ce qu'il y a? Il y a deux roulottes.
0: Des roulottes.
3: Il y a des hamacs. Il y a une tente raïma, c'est une tente traditionnelle berbère.
0: Ouais.
3: On travaille avec des producteurs locaux, notre jardin.
0: Oh là là.
3: Avec une cuisine intuitive.
0: Ah, attends, Nina, c'est quoi la cuisine intuitive?
3: La cuisine intuitive, oui. C'est-à-dire qu'on se réveille, on va récupérer ce qu'on a sous la main.
0: Ah, d'accord. Voilà. C'est comme quand moi je me réveille dans Carrefour, hop, je prends des Babybel, des gnocchi à poêler, c'est pareil.
3: Pas du tout. On évite Carrefour.
0: Donc c'est ce qu'il y a dans le jardin, voilà. C'est selon l'arrivage du jour, on va dire. Alors
3: tout à fait.
0: Alors dites-moi Nina, il paraît que voilà, Nina, écoutez-moi bien. Est-ce que vous pouvez me donner une définition du mot guinguette? Parce que Nina, elle est colère. Je vous ai lu, ma chère Nina. Il paraît que vous n'aimez pas parce qu'on emploie le mot guinguette un peu n'importe comment. Nina, elle est colère. Et quand elle est colère, ça gueule, ma Nina. Alors, c'est quoi une vraie guinguette?
3: Une guinguette, ça a été créé vers Paris, au bord de la Seine. Et guinguette, ça vient du mot guercher, qui veut dire danser.
0: Ouais.
3: Du coup, c'est un espace au bord de la rivière pour se retrouver, boire et danser.
0: Voilà.
3: Voilà.
0: Et vous,
3: de convivialité.
0: Voilà. Et vous, ce que vous n'aimez pas, c'est que il y en a qui se disent guinguette alors que c'est pas une guinguette, quoi. Du coup.
3: Non, j'ai pas dit.
0: J'ai pas dit que je n'aimais pas.
3: J'ai dit que c'était devenu un mot marketing.
0: Voilà. Ah, voilà. Ça veut dire.
3: Et que du coup, un restaurant pouvait s'appeler la guinguette, bar pouvait s'appeler guinguette et tout. Voilà. Et que. Quand je me suis montée il y a 5 ans, chez nous, personne ne connaissait le mot guinguette. Ouais. Et que là, depuis, c'est devenu un effet de mode. La preuve.
0: La preuve,
3: les journalistes nous appellent.
0: Ah ben voilà,
3: pour parler des guinguettes.
0: Eh ben voilà. Mais
3: voilà.
0: Pour rebondir sur ce que vous venez de dire, ma chère Nina, quand vous êtes installée il y a 5 ans, là, à Mazeyrat-l'Allier, comment vous avez été accueillie? Mazeyrat-l'Allier. Comment est-ce que les gens vous ont regardé? Ils vous ont dit, qu'est-ce qu'elle vient faire, celle-là? C'est ça, non?
3: Alors moi déjà je suis originaire de là-bas, mais oui effectivement ça a été un peu compliqué dans les débuts. Oui.
0: Ah ouais? Parce qu'ils connaissaient pas le concept.
3: Oui.
0: Ouais. Et alors maintenant?
3: Ça va.
0: Oula. Oh Nina, pas plus que ça, si.
3: Si, ça va.
0: Ah, bon ben voilà, ça va. Bon ben Nina, ça va, ben faut le dire quand ça va. Parce que ça reste quoi? C'est un peu fragile comme modèle économique, je veux dire, voilà, parce que vous êtes un petit peu dépendante de pas mal de choses, quoi, de la météo, tout ça, quoi.
3: Bah, cette année, c'est compliqué.
0: Ouais.
3: Mais ça a été compliqué pour tous les restaurateurs de France, je crois.
0: Ouais.
3: Le gasoil est cher, les Français n'ont plus d'argent, la canicule.
0: Ouais.
3: Donc oui, ça peut être compliqué, oui.
0: Ça peut être compliqué. Et quand on monte une guinguette, j'ai lu par exemple qu'il fallait quoi? Il faut 15 000 euros pour démarrer. Mais du coup, tout le monde peut monter sa guinguette ou faut... Ah, Nina, j'aime bien Nina parce que je sens qu'à tout moment, elle peut s'énerver. Nina, alors...
3: Je suis très calme.
0: Non, je vois ça. Je vous taquine un peu, Nina. Mais c'est quoi? Vous dites quoi? Que tout le monde peut monter sa guinguette ou non? C'est quoi les qualités pour monter une guinguette, ma chère Nina? Quelles sont vos qualités, Nina? Allez-y, dites-moi.
3: Pour monter sa guinguette, ouais. Comme il disait sur les journaux, faut son permis d'exploitation, faut passer la HACCP.
0: Ouais.
3: Mais surtout, faut avoir des autorisations au niveau des mairies.
0: Ouais.
3: Faut bien s'entendre avec ses voisins. Ah. Faut être commerçant.
0: Ouais.
3: Le métier de restaurateur, c'est pas un métier facile.
0: Bah non.
3: Barman encore moins, il y en a beaucoup qui pensent que c'est rigolo de servir des verres, mais non, c'est pas forcément facile.
0: Non, c'est plus rigolo de les boire.
3: C'est beaucoup de travail.
0: Plus que de les servir.
3: Tout à fait.
0: J'ai bien compris.
3: Tout à fait.
0: Mais là, parce que quand on imagine les guinguettes, voilà, effectivement, on imagine la bonne ambiance, la fête, les rencontres.
3: Non, c'est génial.
0: Les rencontres, voilà.
3: C'est ça.
0: Voilà, c'est ça. Hein. Oui. Mais il y a aussi forcément, comme dans tous les métiers, de moins bon côté. C'est normal. Je crois que
3: travaille beaucoup.
0: Voilà, vous travaillez beaucoup, surtout l'été, j'imagine. Parce que le reste de l'année, vous avez quoi? Vous avez un resto en dur, j'allais dire, en vrai?
3: Non, je suis saisonnière.
0: Ah, saisonnière, très bien. Je crois qu'il y a des concerts tous les samedis. Ce soir, il y a qui, par exemple, chez vous?
3: Kenta Ferra. C'est un groupe de Clermont-Ferrand qui reprend des classiques de musique traditionnelle grecque, portugaise et d'autres
0: très bien.
3: Pays.
0: Très bien, Manina. Donc on vient, on peut venir.
3: Voilà,
0: alors.
3: N'hésitez pas à venir. Bah bien
0: voilà,
3: sûr.
0: On vient. Et puis
3: après l'orage.
0: Après l'orage, il y aura quoi à grignoter? On mange quoi alors aussi ce soir, la belle roulotte?
3: Pour les soirs de concert, on fait des menus uniques avec tagine végétarien, tagine viande.
0: Ah oui, viande, ah, oui tagine. Tagine, c'est bien de la région, ça. C'est bien, Manina.
3: Dans merci. L'histoire de la France, complètement. Oui.
0: Bah, voilà, évidemment, Manina. Merci beaucoup. Hein. Donc, propriétaire de la guinguette, donc, qui s'appelle La Belle Roulotte, à Mazeyrat d'Allier. Voilà, c'est en Haute-Loire. Hein. Voilà, donc la guinguette qui est à la mode. Mais vraiment, mais attention, parce que Nina, attention, faut pas la chauffer. Tout le monde n'aime pas une guinguette. Hein. Donc vraiment, les vraies guinguettes, surveillez-les parce que il y en a partout. Mais bon, voilà. Et puis effectivement, allez-y pour l'ambiance surtout. Merci infiniment, ma chère Nina. Ben, bonne soirée ce soir donc avec votre concert. Merci, merci.
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0: Attends. Je vais rappeler Nicolas. Parce que il m'énerve. Je vais lui dire qu'il m'énerve. Je vais lui dire qu'il m'énerve parce que moi, c'est comme ça. Moi, j'aime bien les gens, mais quand ça m'énerve, ça m'énerve. Et il a redisparu. Parce qu'on l'a, on l'a eu. Il s'est platement excusé. Ça y est. Nico!
4: Coucou, Willy.
0: T'es où, toi, Nicolas? Tu es où, toi?
4: Ah non, mais ma mère a bondi dans ma chambre. Willy, c'est de t'appeler. Il y a tout le monde qui m'appelle.
0: Eh, mon chéri, t'es en direct, là, hein. Dis donc.
4: Coucou à tous les auditeurs.
0: Ouais. Okay. Ne fais pas le malin, toi. C'est quoi le faux numéro que tu nous as donné?
4: Déjà. Oui, je me suis trompé de numéro.
0: Oui.
4: Je vais réaliser.
0: Et tu étais où?
4: Excuse.
0: T'es rentré à quelle heure hier soir? Ce matin, t'es rentré à quelle heure?
4: En tout cas, il faisait jour.
0: Voilà, il faisait jour. Bah, ouais. T'es censé revenir quand à l'antenne, toi, normalement? T'es là quand?
4: Bah, dans pile de semaines.
0: Et bah, tu reviens plus. Tu reviens plus, mon chéri.
4: Ah,
0: d'accord? Voilà. Dis au revoir aux auditeurs. Dis au revoir aux auditeurs, parce qu'apparemment, Ilias ne répond toujours pas. Voilà, en fait, notre invité pas banal ne répond toujours pas. Tu ne reviens plus, Nicolas. Au revoir. Au revoir, mon Nico. Au revoir. Tes vacances sont prolongées. Au revoir, Nico. Au revoir. Il m'énerve. Vous voyez, ça, il m'énerve. Donc, on n'a pas notre invité pas banal. Il décroche pas. Bah oui, bah évidemment. Bah évidemment, en plus il est à l'étranger, on lui dit qu'on l'appelle à midi 20, bah voilà. Hein. Ah bah ça c'est la faute de Nicolas, Nicolas Malabeuf, donc que vous ne retrouverez plus jamais sur cette antenne. Qui est là du coup? On a un auditeur? Lauriane, ça va Lauriane?
5: Ben oui, ça va, merci, oui.
0: Oh, comment vas-tu ma Lauriane? Tu nous appelles d'où?
5: D'Aix-en-Provence.
0: Oh, c'est pas vrai, bah tu sais que j'y suis le week-end prochain, Aix.
5: Ah ouais, bah moi j'y serai pas, je serai partie.
0: Bah parce que...
5: Dommage. Hein.
0: Tu m'évites, c'est ça, tu veux pas me voir, hein.
5: Absolument pas. D'ailleurs, tu vois, j'appelle, donc c'est bien que je veux te parler.
0: Bah c'est bien. Mais tu habites à Aix-en-Provence ou t'étais en vacances à Aix?
5: Non, j'habite.
0: Tu habites à Aix. Et là, tu pars en vacances maintenant?
5: Non, la semaine prochaine.
0: Enfin, maintenant. Voilà, oui, je veux dire, la semaine prochaine, donc tu vas aller en Corse. Très bien.
5: Ouais.
0: Toi, tu voulais réagir sur les guinguettes, ma petite chérie?
5: Oui, je veux bien réagir parce que je trouve que ça se démocratise, ça redevient bien la mode et c'est un concept tout à fait sympa.
0: Ouais.
5: On peut boire un verre avec des amis dans une ambiance très conviviale et on va dire très basique, mais d'un côté on revient vraiment aux essentiels de passer du temps avec des amis, avec de la bonne musique, une bonne bière, danser, manger,
0: voilà.
5: En vraie vie, quoi.
0: T'en as une à nous conseiller du côté d'Aix-en-Provence?
5: Il y en a plusieurs. J'en ai pas une en particulier.
0: D'accord, donc t'aimes bien y aller. Toi, c'est ton truc, c'est d'aller aux guinguettes, à la guinguette.
5: Ouais, avec des amis, rejoindre des amis, faire des rencontres aussi. Hein.
0: Lauriane.
5: Pour les célibataires. Ce n'est pas mon cas, attention.
0: Lauriane, tu ne me mens pas. Est-ce que des fois, même si t'es en couple, est-ce que parfois il y a eu bisous avec quelqu'un d'autre? Pop.
5: Non. Par contre, on regarde.
0: Voilà, Lauriane. Ah, t'es une mateuse. Lauriane, elle mate. Voilà, ça c'est bien.
5: Mais
0: ça.
5: Comme tout le monde, attends.
0: Évidemment, c'est pas parce qu'on est en couple qu'on est aveugle. Je suis désolée, voilà.
5: Oui, voilà.
0: Voilà. Bon, Lauriane, bravo. Merci infiniment de ta franchise. On embrasse ton chéri. Il s'appelle comment ton chéri, Lauriane?
5: Nicolas.
0: Eh ben, on embrasse Nicolas, qui devrait être très prudent. Parce qu'à tout moment, Lauriane, dans une guinguette, je t'embrasse fort. Passe de bonnes vacances en Corse. Tu vas où exactement en Corse?
5: du côté d'Ajaccio.
0: Bah, profite bien de 15 jours là-bas, ça va être magnifique. Merci beaucoup, Lauriane, de ta fidélité. Merci d'être passée nous voir.
5: Merci à toi.
0: Est-ce que tu veux me dire un petit compliment avant de partir?
5: Écoute, continue de nous parler de plein de choses différentes, d'avoir le sourire toujours quand tu parles.
0: Toujours.
5: De nous faire rire. Voilà, c'est ça l'essentiel.
0: Eh ben, merci, Lauriane. Repasse quand tu veux pour me dire ça. Je t'embrasse fort. Okay. Merci infiniment. Tu repars évidemment avec ta sélection pour la carte carburant d'une valeur de 200 euros. Le tirage, ça sera demain, à peu près dans ces eaux-là. Voilà. Allez, si vous aimez Julien Lib, il est là avec Autrement. Autrement, Julien Lib, j'ai pas. Donc, ça sera Julien Lib. Et puis c'est tout. Merci d'être sur votre radio ici. À tout de suite, mes amis. Je vous aime, sachez-le.
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0: bah si seulement. Bah oui, bah c'est comme ça. C'était Julien Lib avec Autrement. Mes amis, si vous êtes fumeur, je vous laisse en griller une petite dernière. C'est la dernière. Ok ? Et je vous retrouve juste après ça.
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0: De retour ici, c'est Willy, vient déjeuner chez vous en direct tout cet été. Hein. La pause fraîcheur du week-end, elle est là. Les samedis et dimanches, entre midi et 13h, alors vite, comme ce sont les 5 dernières minutes, terminons cette émission par une bonne initiative, une belle idée. Bonjour Arthur Chambriard.
3: Bonjour.
0: Bienvenue ici, mon cher Arthur. Alors, vous êtes de Clermont-Ferrand. Bah, décidément, aujourd'hui, là, Clermont-Ferrand, en fait. Clermont-Ferrand, et vous êtes le cofondateur de l'application Kaio. K-A-I-H-O,
3: oui, hein,
0: c'est ça, ça se prononce comme ça, j'ai bien prononcé ? Kaio.
3: Oui, c'est ça.
0: Voilà. Donc cette application, elle aide, mais elle aide qui à quoi, alors, mon cher Arthur ?
3: En fait, c'est une application qui aide les fumeurs à se libérer du tabac.
0: Aïe, aïe, aïe. Voilà. Vous l'avez créée avec qui, cette application ? Je crois que c'est quelqu'un que vous suiviez sur les réseaux sociaux, et puis c'est comme ça qu'il y a une connexion qui a été faite.
3: Voilà, donc en fait, j'ai cofondé cette application avec Vincent Pellomaille, qui est le coach numéro 1 anti-tabac en France.
0: Okay.
3: Et donc, on est rentrés en contact tous les deux et on a décidé de monter cette application tous les deux.
0: Voilà, donc Vincent Pellomaille, qui est le président de l'association Respire Libre. Voilà. Et donc
3: voilà,
0: vous
3: tout
0: avez...
3: à fait.
0: Voilà, et donc vous avez
3: c'est
0: eu l'idée...
3: C'est une association qui... Pardon.
0: Allez-y, c'est une association qui...
3: C'est une association qui accompagne les fumeurs à se libérer du tabac de manière gratuite sous forme d'accompagnement plusieurs fois dans l'année.
0: Voilà. Et donc, elle fonctionne comment alors, votre appli à vous ? Donc, c'est une application de sevrage tabagique. Elle fonctionne comment alors ?
3: Eh ben, en fait, à partir du moment où vous pensez à arrêter de fumer, vous pouvez installer notre application.
0: Ouais.
3: Et puis, vous retrouverez à l'intérieur plus de 180 vidéos de Vincent qui vont vous aider à déconstruire votre addiction au tabac et qui vont vous accompagner tout au long de votre process pour écraser votre dernière cigarette.
0: Voilà. Kaio qui signifie libération en japonais, apparemment. Hein, c'est ça?
3: Tout à fait.
0: Voilà. Donc, l'idée de l'appli, donc, c'est aussi de comprendre pourquoi on est addict, comment on est addict.
3: Exactement, c'est là toute la méthode de Vincent, c'est-à-dire qu'à travers les vidéos, vous allez en fait comprendre les mécanismes de l'addiction, parce que nous, ce qu'on sait, c'est que on se libère pas du tabac uniquement par la volonté, mais on s'en libère en comprenant son addiction en fait.
0: Oh là là là là là là là là. Vous nous expliquez aussi, vous nous aidez aussi au moment difficile, parce que c'est dur de
3: Oui, tout à fait. En fait, dans l'application, vous allez retrouver 6 modules au total. Ouais. Et il y en a un qui est spécialement dédié au moment où vous avez une envie. Vous sentez que vous avez envie d'allumer une cigarette. Vous pouvez lancer l'application. Et il y a un module qui est dédié vraiment à ce moment-là où vous mettez la situation dans laquelle vous êtes. Par exemple, que vous êtes stressé, que vous vous ennuyez, que vous êtes en soirée.
0: Ah
3: et en fonction de la situation dans laquelle vous êtes, vous allez avoir une petite vidéo conseil de Vincent, un mantra de Vincent. Et vous allez retrouver aussi quelques activités qui vont vous permettre... de laisser passer cette envie et de vous occuper pendant cette envie.
0: Sinon, dès qu'on a envie de fumer, tac, on va sur l'appli, vous mettez une photo de Michel Houellebecq et franchement, on arrête. Là, tu te dis, bah non, j'ai plus
3: c'est
0: envie.
3: Vrai que ça pourrait marcher.
0: Ah, bah, faut l'essayer, Arthur. Tu vois, si t'as besoin d'aide, tu me demandes. Hein. C'est quoi le plus dur, là, quand on veut arrêter la cigarette, justement, Arthur ? Il y a beaucoup de choses dures, je suppose, mais c'est quoi le plus dur ?
3: Bah, le plus dur, c'est vraiment de pas se sentir coupable, parce que c'est vrai que c'est quelque chose que les gens ont tendance à faire, mais en fait, nous, ce qu'on explique à travers les vidéos dans l'application, c'est que c'est pas du tout de la faute du fumeur, c'est la faute de votre cerveau qui...
0: Exactement.
3: C'est lui qui vous génère le manque, en fait. Donc voilà, c'est aussi pour ça que l'application est là, c'est vraiment pour aider à comprendre tous ces mécanismes-là et se libérer du tabac en toute sérénité.
0: Bon, et vous fumez, Arthur ?
3: Alors non, moi j'ai pas été fumeur, mais j'ai des fumeurs dans ma famille.
0: Ouais, et alors ? Bah alors, ils ont pas téléchargé l'appli ?
3: Ils ont téléchargé l'appli, mais c'est un chemin en cours.
0: Ouais, c'est un chemin.
3: Exactement.
0: Parce que là, l'appli, elle est toute récente. Hein.
3: L'application, on l'a lancée début juin.
0: Voilà,
3: c'est
0: début
3: ça.
0: Juin. Là, c'est quoi les premiers retours que vous avez ? Est-ce qu'il y a déjà des gens qui ont commencé à, au moins à réduire la cigarette.
3: Oui, bien sûr. Ouais. On approche des 6000 inscrits sur l'application.
0: Très bien.
3: Et on a déjà la moitié en fait des gens qui sont inscrits sur l'application n'ont pas encore arrêté de fumer.
0: Ouais.
3: Donc ils sont encore dans le process de regarder les vidéos, de comprendre leur addiction.
0: Bon.
3: Et l'autre moitié des gens ont déjà arrêté.
0: Ah déjà, voilà. Donc c'est-à-dire qu'en 2 mois, on peut arrêter de fumer.
3: Alors on peut ne plus fumer, effectivement.
0: Ouais, ouais.
3: Après, le mécanisme de l'addiction
0: prend plus de temps
3: à passer.
0: Voilà, exactement. L'appli, elle s'appelle donc Kaiho, K-A-I-H-O. Hein, voilà.
3: C'est ça.
0: Voilà, elle est gratuite, elle est payante. Comment ça coûte?
3: Alors, elle est disponible sur iOS et sur Android.
0: Oui.
3: Et elle est gratuite. Donc, vous avez accès à toute l'application gratuite, à une grosse partie de l'application gratuitement. Et après, vous avez un abonnement pour débloquer vraiment la totalité de l'application.
0: Ah, bah, dis donc, ouais, c'est vachement bien. Bah, bravo, Arthur. Hein, voilà, donc, ça s'appelle Kaiho. Donc, l'application qui vous aide à cesser de fumer. Qui fume dans la régie? Dylan, au standard, tu fumes? Non, il me dit non. Iki, tu fumes, mon bébé? Tu fumes pas? Il me dit, je sais pas. Bon, il sait plus. Il sait plus s'il fume. Et notre réalisatrice Mathilde? Ah, elle a arrêté il y a 7 ans, Mathilde. Bravo. Plus envie? T'es plus retombée? Aucune envie. Juste la volonté? Ah bah, bravo. Et un peu de cigarette électronique. Et bah, bravo, mes amis. Et merci, Arthur Chambrière. Donc, voilà, le cofondateur de l'application Kaiho, K-A-I-H-O. Donc, l'appli d'aide au sevrage tabagique.
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0: Est-ce que Frédéric est là? Est-ce que Frédéric...
4: Oui, mais Frédéric ne fume pas non plus.
0: Et Frédéric ne fume pas non plus, c'est ça?
4: Non plus, non plus, exactement.
0: Frédéric n'a aucun...
4: Je vais le proposer, cette appli, à des collègues, parce que c'est vrai que j'ai du mal à supporter l'odeur de
0: Quand on est ne fumeur, c'est compliqué. Hein. Tu voulais réagir sur quoi, mon petit choubidou?
4: Non, rien. C'était un petit coucou.
0: Oui.
4: On a vu l'éclipse en famille.
0: Ah, alors, c'est bien. Est-ce que tu as mis des lunettes? Tu as mis des lunettes ou tu ne vois plus rien maintenant? C'est bien.
4: Non, on a mis les lunettes. On a tous mis les lunettes.
0: Très bien. Et alors, c'était joli. C'était joli.
4: Très important.
0: C'était joli.
4: Ouais, c'était magnifique. C'était à voir. Non, c'était très joli.
0: Oui, ça a passé vite. Moi, je trouve que ça a passé vite. Mais alors, il y a un moment donné. Ça a passé trop vite, tu vois. Il y a eu un moment donné, tu vois, à Paris, pendant l'éclipse. J'étais avec Mathilde, la réalisatrice, entre autres. T'as vu, à un moment donné, il n'y a plus un mot. T'as vu, c'était hyper calme. T'étais où, toi?
4: Oui, c'est vrai.
0: Hein,
4: on était sur la plage, on était sur la plage, du côté de la Grande Motte.
0: Ouais.
4: Et du coup, plus un bruit à un moment donné.
0: Voilà.
4: Même les enfants étaient.
0: Même dans Paris, à un moment donné, il n'y avait plus un bruit. C'était assez étonnant, ce qui n'arrive jamais dans cette capitale.
4: Ah, oui. Même Mathilde ne disait rien.
0: Ouais. Même Mathilde disait rien. Et ça, je peux te dire que ça m'a reposé. C'est pour ça qu'il faudrait qu'il y ait plus d'éclipses. Frédéric, je t'embrasse très fort. Merci beaucoup d'être passé nous voir. Je t'embrasse fort, fort. Merci pour ta gentillesse. Et tu repars évidemment avec ta sélection pour la carte carburant.
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0: Et ben voilà, merci infiniment. C'est fini. La barbichette, ça va trop vite. Merci à vous tous. Merci pour votre fidélité. Merci à l'équipe. On se retrouve demain, Annie. Tout de suite, c'est le flash avec Morgane Guillaumard. Il est 13h.
5: La lutte contre le feu est loin d'être terminée dans les Landes après une nuit épuisante pour les pompiers car l'incendie a continué de se propager. On est à près de 1600 hectares parcourus à la mi-journée et cette reprise est due à une nouvelle saute de feu sur la petite commune de Garin, Grégoire Le Gallo.
6: C'est une saute en fait qui est née de la saute précédente qui avait eu lieu jeudi. Ça a nécessité d'évacuer une centaine de personnes sur la commune et de couper une route. Ce matin, les pompiers qui ont été présents toute la nuit sont donc épuisés. On le voit sur leur visage. Mais quelques habitants comme Alex sont restés toute la nuit pour leur préparer du café et des encas. Alex, admiratif, estime qu'on leur doit bien ça.
7: C'est un travail incroyable, quoi. Même s'il y a beaucoup de vent, malheureusement, qui les dessert. Ils font un travail incroyable. Grâce à eux, il n'y a aucune maison qui a brûlé. Et ça, c'est le plus important. On les voit. Tout à l'heure, il y avait 4 ou 5 camions autour d'une seule maison, justement, pour protéger les maisons. Bien sûr, ils se battent sur le front, etc. Mais nous, on n'a aucune maison qui a brûlé. Et ça, c'est sensationnel.
6: Alors, la Bonne nouvelle, si je peux dire, c'est que ce matin, les conditions semblent quand même plus favorables. Les températures ont clairement baissé, hein, on le sent bien. L'humidité aussi a augmenté, l'humidité de la nuit. Les moyens aériens vont se redéployer. Les pompiers sont en train d'en discuter. La menace, c'est le vent qui s'est levé ce matin vers 7h.
5: Et le préfet des Landes estime que les conditions météo s'annoncent plus favorables aujourd'hui, avec des températures moins caniculaires et de possibles pluies en soirée. C'est d'ailleurs la fin de la vigilance orange canicule pour 19 départements, surtout dans le Grand Ouest. 64 autres sont toujours en alerte orange. Une centaine de vols EasyJet au départ de la France sont annulés en ce grand week-end de départ en vacances en raison d'une grève largement suivie par les hôtesses de l'air et les stewards de la compagnie aérienne low cost. Ils dénoncent les changements de planning de dernière minute. Grève le week-end du 15 août avec l'espoir de perturber un maximum de vols et faire réagir la direction pour William Bourdon, secrétaire du syndicat national des personnels navigants commerciaux.
8: Il y a 300 ou 400 vols de prévus à peu près sur l'ensemble du réseau France. Donc on s'attend à quand même pas mal de perturbations et d'annulations sur le week-end. En cas de vol annulé, les passagers peuvent prétendre à la compensation qui s'appelle l'EU-261 qui contraint les compagnies aériennes, quand c'est leur fête, de rembourser intégralement les frais engagés par les passagers. Aujourd'hui, on n'est pas du tout dans l'optique de leur laisser le reste de l'été tranquille. Pour qu'on puisse répondre avec la même intensité que nous subissons la violence de la compagnie. Donc forcément, sur un des week-ends les plus chargés de l'année, c'est pas choisi au hasard, c'est vraiment pour montrer le cri de détresse et la détermination des collègues.
5: Et les voyageurs se sont vus présenter un transfert gratuit vers un autre vol, selon la compagnie EasyJet. Et pour ceux qui voyagent en train, le trajet risque aussi d'être perturbé. Un TER sur deux entre Paris et la Normandie est supprimé ce week-end. Conséquence d'une grève locale, des conducteurs dénoncent des journées à rallonge et des changements d'emploi du temps trop récurrents. Et sur la route, journée noire pour les départs en Auvergne-Rhône-Alpes. Bison futé, voie rouge dans les deux sens dans le reste du pays. Il y avait 700 km de bouchons cumulés ce midi. De la violence sur les terrains de foot en Indre-et-Loire. C'est une information d'ici Touraine. Deux joueurs amateurs sont suspendus pendant 20 ans après avoir agressé deux arbitres. Ça s'est passé lors d'un même week-end en avril dernier dans deux matchs différents. Le détail est à lire sur ici.fr. C'est la star du jour au championnat d'Europe de natation. Léon Marchand participe ce soir à la finale du 200 mètres papillon à Saint-Denis. Le quadruple champion olympique, découvert par le grand public aux Jeux de Paris, fait aujourd'hui rêver petits et grands. Émeric Bavard.
9: Si Spider-Man cartonne au cinéma en ce moment, Clémence, jeune nageuse venue de Bretagne, lui préfère largement l'homme au maillot de bain.
10: C'est un peu un super-héros, je trouve. Ça m'a surtout impressionné. Ça me donne envie d'être comme ça plus tard.
9: Il y a Léon et les autres, que ce soit dans le bassin, où il a facilement remporté sa série et sa demi-finale, mais aussi dans les gradins, où les Léons résonnent et où Marchand inspire. Audran Wimbert, membre du comité de natation de l'Orne, est venu avec plusieurs jeunes nageurs pour voir le prodige.
11: On a eu peur qu'il soit pas là parce qu'avec ses blessures, on savait pas s'il allait être là sur le 200. Mais donc, du coup, ils sont super contents. Nous, on est toujours émerveillés de le voir. En plus, il véhicule une belle image, quoi. C'est vraiment un athlète qui semble bien dans sa tête, qui semble propre. Enfin, vraiment, on s'en sert beaucoup en exemple, quoi.
9: Et ça marche. La preuve avec Candide, 13 ans, qui le découvrait pour la première fois. Impressionnant.
12: Ça nous motive énormément par rapport à notre carrière de nageur. Puis ça nous fait des étoiles plein les yeux.
9: Des étoiles plein les yeux en attendant la médaille autour du cou. Léon Marchand dispute ce soir la finale du 200 mètres papillon pour peut-être offrir à la France le premier titre individuel de ses championnats d'Europe.
5: Et ce soir, au Centre Aquatique Olympique de Saint-Denis, sera aussi célébré le nageur de 35 ans, Florent Manodou. Une grande fête est organisée car il a annoncé il y a quelques jours mettre un terme à sa carrière. Et puis, une nouvelle médaille française au championnat d'Europe d'athlétisme au Royaume-Uni. Aurélien Quignon décroche le bronze sur l'épreuve de marathon en marche athlétique.
0: Un week-end du mois d'août encore à vivre ensemble, une longue journée de départ ou de retour de vacances, mais de toute façon en musique et avec des rendez-vous comme le podcast Partir, c'est dans quelques instants sur votre radio ici. On écoute Toto, bon voyage.

0: Hold the Line, c'est Toto sur votre radio. Ici, on a de toute façon toutes les chansons que vous choisiriez pour partir ou revenir de vacances et faire plein de beaux voyages. En parlant de voyages, on découvre, grâce au podcast Partir sur votre radio ici, tous les chemins. Aujourd'hui, les chemins de Saint-Jacques-de-Compostelle, avec notamment ici, le Puy en Velay et d'autres trésors à découvrir maintenant.
1: Le Puy-en-Velay, c'est la ville de la lentille verte, de la verveine, de la dentelle. Ces produits ont fait la renommée de cette cité médiévale entourée de nature. Mais moi, j'ai envie de vous faire découvrir sa dimension spirituelle. De vous emmener sur le chemin qu'ils sont près de 30 000 à pratiquer chaque année depuis la ville du Puy. C'est le chemin de Saint-Jacques-de-Compostelle. Et à la fin de cet épisode, vous saurez pourquoi la cathédrale du Puy, point de départ du pèlerinage, est suspendue dans le vide. Je m'appelle Martin Moulier, je suis animateur à ICI Saint-Étienne-Loire. Et ce que j'aime, moi, au Puy, c'est les rues médiévales escarpées, les promontoires qui laissent entrevoir des panoramas à couper le souffle. D'ailleurs, c'est là que j'emmène ceux qui connaissent pas la région, et vraiment, l'effet est toujours garanti. Bienvenue dans Partir, le Puy-en-Velay, au départ du chemin de Saint-Jacques-de-Compostelle. Point de départ, c'est le parvis de Notre-Dame du Puy, ou plus exactement Notre-Dame de l'Annonciation du Puy-en-Velay. La cathédrale avec ses arches, ses pierres de couleurs alternées, elle trône fièrement depuis plus de 9 siècles au pied du rocher Corneille. C'est un piton rocheux volcanique qui domine la vieille ville. Pour accéder à l'édifice, c'est clair, faut grimper. Mais si on s'arrête au milieu des 134 marches de son grand escalier, la vue pleine ouest est vraiment saisissante, symbolique. Derrière l'horizon, il y a l'Espagne. C'est cette vue que contemplent les pèlerins au départ de leur long périple de 2 mois et demi sur la Via Pudiensis. C'est comme ça que s'appelle la route du Puy pour Santiago, ou en français, Saint-Jacques-de-Compostelle. Bon, avant d'user les souliers, le passage obligé pour les marcheurs, c'est la messe des pèlerins. Je vous conseille vraiment d'y aller, que vous soyez croyant ou laïque, c'est ouvert à tous. Si je peux vous donner même un autre conseil, vraiment, ça vaut le coup d'y assister en période de haute saison, d'avril à octobre. Là, la messe est célébrée sous la nef, à 7h. L'ambiance est vraiment saisissante. Ça ne veut pas dire que vous ne pouvez pas y aller en hiver, mais là, ce sera plus intimiste. À 7h30, dans la chapelle des reliques, il y aura moins de pèlerins. Ça, c'est à vous de voir. Une fois arrivé en haut des mains,

0: cathédrale, je vous invite à faire un tour à la sacristie derrière l'hôtel. L'espace fait office de boutique. On retrouve des bâtons de marche, des porte-clés en forme de coquille Saint-Jacques à accrocher sur le sac de randonnée. Mais c'est surtout l'endroit où l'on reçoit la fameuse crédentiale, le passeport du pèlerin qui atteste de son statut, marque les étapes du chemin et permet, une fois arrivé à Santiago, en Espagne, de demander la Compostela, le diplôme d'arrivée du pèlerin, en quelque sorte. Autour de nous, à la boutique, on parle de nombreuses langues étrangères. Un coup d'œil au livre d'or des pèlerins, et on comprend pourquoi. Ils sont nombreux à venir de tous les continents pour partir sur les chemins de Saint-Jacques-de-Compostelle. Si c'est votre cas, et pour savoir où dormir sur le chemin, la Bible en la matière s'appelle le Miam Miam Dodo. Du Puy-en-Velay à Santiago, en passant par Cahors, Saint-Jean-Pied-de-Port, les marcheurs trouvent toutes les infos dont ils ont besoin pour arriver à destination en un seul morceau. Comptez une vingtaine d'euros pour un guide. Si vous voulez vivre l'expérience du pèlerin à fond, impossible de passer à côté d'un autre site, d'un autre rocher. Alors on serre les lacets, 268 marches nous attendent. Ici, on n'est plus administrativement au Puy-en-Velay, mais à Aiguille, la commune d'à côté, au pied du rocher Saint-Michel, perché à 82 mètres de haut. C'est un pic volcanique, et au sommet, on trouve une chapelle dédiée à Saint-Michel. Son histoire serait liée au chemin de Saint-Jacques-de-Compostelle. Pour se rendre au rocher Saint-Michel, depuis la cathédrale, pas besoin de voiture. C'est à 5-10 minutes à pied. Et à moins de bien connaître la vieille ville du Puy, il est très compliqué de manœuvrer en toute sécurité sur les pavés des étroites rues médiévales. C'est du vécu. Mais si tout ça vous effraie pas, pensez à prendre un disque de stationnement. Vous en aurez besoin si vous vous garez à Aiguille. La commune regorge de zones bleues. Le rocher est visible partout depuis Aiguille. Quand on s'approche, on peut voir d'énormes clous le perforer de part en part. Pas de panique. Il s'agit là en quelque sorte de stabilisateur pour le rocher qui tend à s'affaisser à cause du gel et du dégel. Pour en savoir plus, je vous invite vivement à prendre l'audio guide. C'est seulement 3 euros en plus de l'entrée classique à 7 euros pour 1h15 de description. Chaque entrée sert à entretenir le site, donc c'est aussi une bonne action. Et ça y est, on s'est garé, on a notre billet. Et nous voilà partis pour enquiller 268 marches à flanc de rocher. Autant vous dire, ça monte dru, et dans certains virages, c'est pas large. Alors attention quand on croise quelqu'un. Mais malgré ça, l'ascension passe vite, je vous assure. C'est un peu comme le chemin de Saint-Jacques, finalement. On marche, on pense, on échange quand on n'est pas trop essoufflé. On se demande ce qui a pu pousser les hommes à construire une chapelle à 82 mètres de haut. Et à chaque étape de l'ascension, le paysage s'élève derrière le muret de pierre qui sécurise l'escalier. Mention spéciale au petit banc en bois de la montée, mon lieu préféré. Il est quasi tout le temps à l'ombre, malheureusement un peu bas pour avoir une belle vue, mais de mémoire, il a toujours été là. C'est un peu comme un compagnon de route qu'on retrouve à chaque ascension. Si le rocher Saint-Michel attire les pèlerins, c'est aussi pour sa symbolique. La personne qui a fait construire la chapelle à son sommet n'est autre que Godescalque. Clémence Damiens est en charge de la mise en valeur du chemin de Saint-Jacques-de-Compostelle au sein de l'Office de tourisme du Puy.
1: C'est en fait le nom d'un évêque. Il est reconnu comme étant le premier pèlerin français à avoir fait le pèlerinage du Puy jusqu'à Saint-Jacques-de-Compostelle. Et c'est à son retour à pied, puisqu'avant on revenait aussi à pied. Il a décidé de dédier cette chapelle à Saint-Michel à son retour de pèlerinage à Saint-Jacques.
0: Après ce crochet au rocher, nous voilà de retour devant la cathédrale. Et la première rue que l'on emprunte sur le chemin de Saint-Jacques-de-Compostelle s'appelle la rue des Tables. Son nom est dû à la présence des nombreux marchands qui viennent présenter leur étal aux pèlerins durant la haute saison. La tradition se poursuit aujourd'hui encore, car il s'agit d'une artère stratégique.
1: En fait, ça fait la transition ici entre la haute ville et la ville basse. Elle est déjà balisée en fait avec des coquilles Saint-Jacques, des clous au sol, qui symbolise en fait le bon cheminement en direction de la place du Plot, qui va être cette fois le départ laïque du chemin de Saint-Jacques-de-Compostelle.
0: D'ici, on est à 3 minutes de la place du Plot. Un conseil avant de la rejoindre, c'est l'heure des emplettes. S'il fait chaud d'abord, deux glaciers reconnus se situent en bas de la rue des Tables et ils ne désemplissent jamais l'été. C'est l'occasion de goûter un parfum, la verveine.

0: C'est la plante emblématique du Velay. Et pour repartir avec un souvenir, passez par la rue Raphaël. Elle regorge de boutiques super sympas.
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0: Nous voilà maintenant sur la place du Plot, une place qui est bien animée, surtout le samedi matin, jour de marché. Ici, on trouve la fontaine de la Bidoire, qui est d'ailleurs la plus ancienne de la ville. Et à côté d'elle, il y a une statue assise sur un banc en pierre, la jeune pèlerine. Elle est appuyée sur son bâton de marche, le chapeau orné d'une coquille Saint-Jacques, le sac sur le dos. Elle est face à la rue Saint-Jacques, pensive. C'est elle, le point de départ laïque du chemin de Saint-Jacques, du GR65. Mais je vous l'ai dit, la cathédrale reste le point de départ privilégié, même pour de nombreux laïcs. Et cette renommée ne date pas d'hier.
2: Au début du Moyen-Âge, quand cette cathédrale a été construite, évidemment, elle était beaucoup plus petite. Et de par la venue de nombreux pèlerins, aussi bien pour prier la Vierge, et puis ensuite aussi pour Saint-Jacques de Compostelle, on a agrandi cette cathédrale qui finalement est supportée dans le vide par des grands piliers.
0: Je vous l'avais dit au début de l'épisode. Comme les architectes manquaient de place sur le rocher au XIIe siècle, les travaux d'agrandissement se sont faits dans le vide, sur des piliers qui compensent un dénivelé de 17 mètres. Une prouesse pour l'époque, et d'ailleurs ça participe à la légende de la cathédrale du Puy. Vous savez désormais comment partir sur la Via Podiensis, le chemin qui démarre du Puy. Mais la veille du voyage, si vous voulez prendre des forces, je vous recommande une petite halte à la distillerie. C'est un pub-restaurant à l'ambiance irlandaise. Il est un peu caché, Place du Breuil, dans un passage étroit. Faut vraiment être un local pour le connaître. On y mange aussi bien des burgers que des spécialités locales, comme la lentille verte du Puy. Et puis, pour vous plonger d'ores et déjà dans le volet spirituel du chemin de Saint-Jacques de Compostelle, sachez que vous pouvez dormir au prieuré Sainte-Claire, où les sœurs apostoliques de Saint-Jean vous accueillent à prix libre, que vous soyez croyant ou non. Amis marcheurs, si vous avez encore un peu de temps devant vous, j'ai une dernière idée pour vous. Il existe une étape en plus à faire au Puy-en-Velay avant de s'élancer sur les sentiers de randonnée. On retourne juste derrière la cathédrale, au Camino.
3: L'idée de cette scénographie du Camino, c'est en fait l'évocation de tout ce qui se vit sur le chemin. Nous avons des témoignages audio, des vidéos, des textes en lien avec tout ce que les pèlerins peuvent vivre au cours de leur pérégrination.
0: On est maintenant au Camino, juste derrière la cathédrale du Puy-en-Velay. Un lieu qui a eu plusieurs vies et qui est maintenant un espace d'échange, de partage pour les pèlerins, mais également un musée sur ce qu'est le pèlerinage jusqu'à Saint-Jacques-de-Compostelle. Au fil des 14 salles de la scénographie, se succèdent des lieux, des légendes, des symboles, des histoires. À mesure que vous avancez, une frise retrace toutes les étapes du sentier, du Puy-en-Velay jusqu'à Santiago. La visite se fait sur 3,5 étages, en descendant dans le bâtiment, comme un voyage intérieur, à la manière de celui que le pèlerin est amené à réaliser sur le chemin. Entre les documents, les films interactifs, les audioguides, c'est une véritable cave au trésor. On y apprend par exemple ce qu'est le donativo, principe fondateur du chemin de Saint-Jacques de Compostelle. C'est ce qui permet aux pèlerins de manger, dormir, être accueillis le long de leur périple en échange d'une participation libre, de l'argent, du troc ou des services. Mais si je vous invite à vous rendre au Camino, c'est pas seulement pour visiter son musée. C'est aussi l'occasion de faire tamponner sa crédentiale en discutant avec d'autres pèlerins. Avant que j'oublie, vous vous souvenez que je vous parlais d'une haute et d'une basse saison pour le pèlerinage? Les marcheurs sont peu nombreux l'hiver, et la saison rattaque véritablement le 1er avril, pour eux comme pour le Camino. L'endroit est fermé de la mi-octobre jusqu'au 31 mars, et ce serait vraiment dommage de manquer les mille et une anecdotes des pèlerins qui ont foulé le chemin avant vous. Car après tout, c'est ça le chemin de Saint-Jacques-de-Compostelle, le partage. Mais ça, vous le découvrirez quand vous viendrez.

0: Les nouveautés sont sur votre radio ici, Pierre Demar, sur votre radio préférée, que ce soit dans le train, l'avion, la voiture, à vélo, comme vous voulez. Sachez que toutes les fréquences de votre nouvelle radio ici sont sur le site. Et en plus, vous pouvez nous écouter partout en France et dans le monde et choisir votre région pour ne rien manquer, tout ce qu'il se passe tout près de chez vous. Dans un instant, les années 80 avec FR David.
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3: Les souvenirs d'enfance que j'ai, puisque je suis d'ici, j'ai grandi ici, donc mon grand-père était de Romoulin, donc le pont du Gard, c'était son jardin, la garrigue qui l'entoure, c'était chez lui. 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

Sur votre radio, ici FR David dans la série Les années 80. D'ailleurs, n'oubliez pas votre rendez-vous 100% années 80. 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Une belle histoire, un beau roman, celle de Manon Lisa, qui postait des vidéos, qui faisait des reprises, qui mettait en musique des poèmes, et bim, elle a fait un tube, ça s'appelle Le Petit Pêcheur, et c'est maintenant sur votre radio, ici.

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1: Les balades nature de l'été, nous sommes toute la semaine à Tomblaine sur une zone sensible, celle de l'Encensoir et celle de l'île du Foulon. Julien Sauret gère ces espaces sensibles pour la métropole du Grand Nancy et il nous fait découvrir ce lieu périurbain qui cache de jolis trésors naturels.
2: Donc là, à gauche, tout de suite en arrivant, 10 mètres après la barrière, on a une immense prairie avec des hautes herbes qui est fauchée le plus tardivement possible pour pouvoir justement laisser tout un cortège d'insectes, de papillons pouvoir butiner. Il n'y a pas beaucoup de fleurs cette année, faut avouer.
1: Pourquoi ?
2: Il y a des étés qui sont, il y a des saisons avec beaucoup de fleurs, des saisons sans trop de fleurs. C'est toujours très très variable. Ça dépend des conditions météorologiques du printanières souvent quoi. Et là, par contre, c'est des grandes graminées qui s'expriment et on peut voir de temps en temps. Là, on les voit pas à cette heure-ci, mais on les verra sans doute tout autour. Vraiment les libellules qui chassent et la petite boucle pédagogique qui a été créée sort là de ce petit bois. Pour revenir effectivement à la porte d'entrée. Ah, on en voit une qui vole. Tout ouais, ça. Première libellule rouge, là, c'est un Saint-Pétrum qui vient de se poser juste sur le
1: graminée là.
2: Voilà, tout à fait.
1: Sur celui-ci, hein.
2: Voilà, ça, c'est un Saint-Pétrum.
1: Ah oui,
2: je pense. Je suis pas assez près. Non, c'est une libellule fauve. Je me suis trompé. non, c'est une libellule fauve.
1: Elle a quoi de particulier, elle ?
2: Elle a pas grand-chose de particulier. C'est une des
1: courantes, non ?
2: Oui, c'est une des courantes. Ici, il y a la libellule déprimée aussi qu'on va pouvoir observer très régulièrement. Là, on en voit une qui est en train de voler aussi le long des arbres. Donc, pour peu qu'on ouvre les yeux, on voit énormément de choses.
1: Et on entend aussi.
2: On entend aussi les oiseaux, ouais, effectivement.
1: Il exprime quoi, le chant de l'oiseau ?
2: Alors, il y a des chants territoriaux qui leur permettent de dire « ici, c'est chez moi et tu t'approches pas ». Il y a des chants pour attirer la femelle ou le mâle. Il y a des cris d'alerte. Et c'est des chants qui sont toujours très différents et que les oiseaux peuvent identifier. Ils peuvent identifier la différence entre une alerte ou alors un chant d'appel, tout simplement. Mmh. Quoi. Le chant qu'on entend le plus en ce moment, c'est le chant du merle, par exemple, qui est hyper mélodieux. Là, on sait que c'est pas du tout un cri d'alerte parce que c'est une mélodie. Quoi. Mmh.
1: Pour revenir justement aux libellules, est-ce que les oiseaux aiment les libellules ?
2: Alors, il y en a qui les consomment, effectivement. Hein, c'est une proie comme une autre. Là, la plupart des oiseaux qui sont là, ne vont pas les consommer. Les libellules, par contre, sont capables, elles, d'aller manger des demoiselles, qui font partie un peu de ce qu'on appelle aussi, très grossièrement, les libellules, c'en est pas, mais pour simplifier. Donc, c'est très carnivore, une libellule. C'est très joli comme ça, mais c'est très carnivore. Là, tout à l'heure, avant qu'on arrive, il y en a une qui pourchasse un papillon, par exemple.
1: Tu l'as vu ?
2: Oui, à l'entrée, tout à fait. Ouais, elle a fait des grands virages pour chasser un papillon et il a réussi à s'échapper.
1: Votre radio ici Lorraine avec Julien Sauret qui nous fait découvrir les îles du Foulon et de l'Encensoir situées sur la rive droite de la Meurthe à Tomblaine.
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nos cœurs, la chanson de Céline Dion, Dansons. Et d'ailleurs, on attend ce rendez-vous avec impatience, enfin, celles et ceux qui ont réussi à décrocher des places, qui n'ont plus du tout d'argent, mais c'est pas grave, ils seront contents de voir aussi Charlotte Cardin, qui sera sur scène avec Céline Dion comme guest. On parle aussi d'Icare. Et donc, les surprises vont arriver bientôt. Petit à petit, on apprend que la liste s'allonge dans un instant pour la musique et pour les années 80, 90. Toutes les chansons que vous aimez, vous allez tomber sur Fool's Garden.

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1: Très bon après-midi, vous écoutez votre radio ici, il est 14h. Toutes les infos avec Morgane Guillaumard.
2: 1600 hectares de végétation ont été parcourus dans les Landes. Les pompiers se concentrent désormais sur les reprises de feu et les points chauds qui se sont activés la nuit dernière entre les villages de Garin et Luglon. Par mesure de précaution, une centaine de nouvelles personnes ont dû être évacuées, ce qui porte le total à 650. Et les températures s'annoncent plus favorables. Aujourd'hui, il y aura même potentiellement de la pluie en soirée dans les Landes. La météo qui devient aussi plus clémente sur une partie ouest de la France. C'est la fin de la vigilance orange canicule pour 19 départements. 64 autres le sont toujours. Week-end de départ en vacances perturbé sur les rails et dans les airs. Une centaine de vols de la compagnie Abaku EasyJet sont annulés en raison d'un mouvement de grève qui touche surtout l'aéroport de Lyon, Saint-Exupéry et Paris-Charles de Gaulle. Mouvement social aussi à la SNCF en Normandie. Un TER sur deux entre Paris et la région normande sont supprimés. Et puis, pour ceux qui nous écoutent en voiture, il va falloir faire preuve de patience en ce 15 août. La circulation est extrêmement difficile dans les deux sens partout en France. Surtout en Auvergne-Rhône-Alpes, le pic d'embouteillage est attendu en début d'après-midi et ça doit se dissiper à partir de 16h, selon Bison Futé. Après ses 4 médailles olympiques, Léon Marchand espère décrocher l'or au championnat d'Europe de natation. Il participe ce soir à la finale du 200 mètres papillon à Saint-Denis, près de Paris. Florent Manodou, lui, fera ses adieux. Une fête lui est dédiée. À 35 ans, le nageur met fin à sa carrière. Et puis la France a déjà brillé ce matin au championnat d'Europe d'athlétisme. Aurélien Quignon décroche la médaille de bronze au marathon Marche au Royaume-Uni.
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3: Il fait encore très chaud cet après-midi en Meurthe-et-Moselle et dans les Vosges. On atteint un pic de chaleur aussi haut qu'hier, avec des maximales entre 34 et 38 degrés. Alors pensez à bien vous hydrater, ne sortez pas pendant les heures les plus chaudes. Fermez bien vos fenêtres et vos volets et mettez-vous devant le ventilateur avec, pourquoi pas, des pains de glace ou des bouteilles d'eau glacée devant. Ça aide pas mal à vous rafraîchir. Dès demain, les températures redescendent avec un temps nuageux et des orages possibles dans l'après-midi. On aura des températures là pour le coup entre 29 et 33 degrés.
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0: vous avez chanté évidemment Mamma Mia Abba sur votre radio ici. D'ailleurs, si vous voulez faire une sorte de best-of des comédies musicales l'été, c'est bien, pour ça on a le temps. On fait aussi un focus sur les nouveautés qui vont marquer la suite de votre été, peut-être la rentrée. Par exemple, Jennifer qui reprend Dalida, Mourir sur scène en version disco. Si vous aimez à la fois Dalida et Jennifer, bah on aura les deux sur votre radio ici. Trois chansons françaises à la suite. Il y aura Gérard Blanc, Jennifer avec Mourir sur scène et Les Innocents, et c'est dans un instant.
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0: Les Innocents sur votre radio, ici on parle de vous, un homme extraordinaire. En parlant d'extraordinaire, parlons des pouvoirs stupéfiants, des animaux par exemple, avec des propriétés incroyables de certaines plantes aussi. Et un autre homme extraordinaire qui vous donne rendez-vous tout l'été sur votre radio ici, c'est Benoît Prospero avec le monde merveilleux du vivant. Vivant, il l'est bien, c'est Michel Polnareff qui a fait un tour à New York il n'y a pas si longtemps. Il arrive, il est prévu avec Tam Tam dans un instant sur votre radio ici.
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0: on a toutes les chansons de Daniel Balavoine et surtout celle-là, évidemment, qu'on adore. Sauver l'amour à l'instant sur votre radio ici. Et sauver l'été aussi. 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Et justement, on va partir dans une région où on a envie de tous aller passer des vacances. Peut-être vous êtes là-bas en écoutant via l'appli ici toutes les musiques que vous aimez. Dans un instant, ce sera Alex Warren ou encore le duo France Gall, Elton John et le Sud de Nino Ferrer.
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1: Merci d'avoir choisi ici ce week-end. 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
2: Le feu est encore actif dans les Landes et cette troisième journée de lutte des pompiers est très intense. C'est ce que dit ce samedi le préfet Gilles Clavreul. Près de 1600 hectares sont partis en fumée suite à des nouvelles reprises de feu la nuit dernière dans la petite commune de Garin, à 30 km de Mont-de-Marsan. La priorité maintenant, c'est de contenir ce feu, faire en sorte qu'il ne progresse plus avec l'espoir de voir arriver un peu de pluie ce soir. Les températures baissent d'ailleurs sur toute une partie ouest de la France. Fin de la vigilance canicule pour 19 départements. Il en reste toujours 64 en alerte orange. Du monde sur les routes en ce week-end du 15 août, avec un pic d'embouteillage à midi, 700 km cumulés sur toute la France. Et ça devrait être pire dans une heure selon Bison Futé. La circulation est particulièrement difficile en Auvergne-Rhône-Alpes. Des mouvements de grève perturbent le trafic ferroviaire et aérien. Une centaine de vols de la compagnie EasyJet au départ de la France sont annulés aujourd'hui et demain. Et un TER sur deux sont supprimés entre Paris et la Normandie. Léon Marchand compte aller chercher la médaille d'or ce soir au championnat d'Europe de natation. La finale du 200 mètres papillon se déroule à Saint-Denis, près de Paris. Léon Marchand la relève de Florent Manaudou qui met fin à sa carrière de nageur. Il fera ses adieux au public ce soir. Et puis au championnat d'Europe d'athlétisme, une nouvelle médaille française sur l'épreuve de marathon marche. Aurélien Quignon décroche le bronze à Birmingham en Angleterre.
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3: Il fait encore très chaud cet après-midi en Meurthe-et-Moselle et dans les Vosges. On atteint un pic de chaleur aussi haut qu'hier avec des maximales entre 34 et 38 degrés. Alors pensez à bien vous hydrater, ne sortez pas pendant les heures les plus chaudes. Fermez bien vos fenêtres et vos volets et mettez-vous devant le ventilateur avec pourquoi pas des pains de glace ou des bouteilles d'eau glacée devant. Ça aide pas mal à vous rafraîchir. Dès demain, les températures redescendent avec un temps nuageux et des orages possibles dans l'après-midi. On aura des températures là pour le coup entre 29 et 33 degrés.
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0: Et c'est aussi pour ça que vous avez choisi d'écouter ici votre radio préférée tout l'été, avec la voix à l'instant intersidérale d'Annie Lennox et Eurythmics, Here Comes the Rain Again. Dans un instant, ne manquez pas trois chansons françaises à la suite avec une nouveauté étonnante, le duo Patrick Fiori-Marc Lavoine. Occupé, on écoutera aussi Jean-Jacques Goldman et Joe Dassin. C'est nouveau. 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

0: J'espère que tout se passe bien pour ce 15 août. Pour vous, sur votre radio, ici, on fait des pauses fraîcheurs et surtout beaucoup de musique, vos chansons préférées. À l'instant, Jean-Jacques Goldman, La vie par procuration. Dans un instant, écoutez la voix de Lee Jones, c'est toujours magique. Le groupe Imagination, prévu pour vous avec Music and Light.
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2: Envie d'une parenthèse festive et hors du temps au cœur des Vosges, l'association des Amis du Valamont vous donne rendez-vous chaque dimanche au village 1900 de Xaronval, entre Charmes et Mirecourt. Faites-le plein de souvenirs entre 11h et 18h. Et la fin de saison s'annonce grandiose avec un thème différent chaque week-end. Dimanche 16 août, redécouvrez les savoir-faire d'avant l'industrialisation avec la journée des métiers traditionnels. Sabotier, tisserand, cordier ou encore vanille. Le dimanche 23 août, place à une ambiance joyeuse avec la guinguette au bord de l'eau, une fanfare et la célèbre course de garçons de café. Sur place, profitez également des animations en costume d'époque, des boutiques d'artisans et de nombreux points de restauration. 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

0: Et ça n'a absolument pas bougé, on peut le revoir, c'est intemporel à tout moment. C'est Grease avec John Travolta, Olivia Newton-John et un des tubes à écouter en VO sur votre radio ici, Summer Night. Dans un instant, ne manquez pas, eh bien, un beau voyage à faire en musique, en chanson avec Axel Bauer, Charlotte Cardin et évidemment le voyageur Bernard Lavilliers.
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1: Vous écoutez ici et il est déjà 16h. 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
2: Les 650 personnes évacuées dans les Landes n'ont pour le moment pas de perspective de retour à la maison. L'incendie est encore très actif à Garin, près de Mont-Marsan, où il y a eu des reprises de feu la nuit dernière. 1600 hectares parcourus. Les pompiers ont encore du travail pour stopper la progression des flammes. Ils espèrent de la pluie dans les heures à venir. Les températures descendent un peu dans l'ouest et le sud-ouest de la France, même si 64 départements restent en vigilance orange pour canicule. C'est 19 de moins qu'hier. Une enquête judiciaire est ouverte après le piratage informatique du site des impôts. Les investigations sont menées par le parquet de Paris. Les données personnelles de près de 700 000 personnes ont été dérobées lors de cette cyberattaque révélée cette semaine, mais qui a eu lieu fin juin. Les routes sont très chargées pour ce week-end du 15 août. 350 km de bouchons cumulés à l'heure où je vous parle, contre 700 ce midi. Le pic des embouteillages est passé. Ça devrait se résorber en fin d'après-midi. Et en plein week-end de départ en vacances, une centaine de vols sont annulés aujourd'hui et demain au départ de la France en raison d'une grève des salariés d'EasyJet. Un transfert gratuit vers un autre vol a été proposé aux voyageurs dont les vols ont été annulés selon la compagnie aérienne low cost. Léon Marchand espère décrocher son premier titre européen ce soir au championnat de natation. Le quadruple champion olympique participe à la finale du 200 mètres papillon à Saint-Denis près de Paris. Florent Manodou, lui, fera ses adieux au public. Une fête lui est dédiée puisqu'à 35 ans, le nageur met fin à sa carrière.
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2: 64 départements sont toujours en vigilance orange canicule en France, 19 repassent en jaune ou en vert, avec quand même des risques d'orage sur une partie de la France. Cet après-midi, les températures, il fait 24 degrés à Brest, 25 à Biarritz, 26 à Cherbourg et à La Rochelle, 27 degrés à Tarbes, 30 à Rennes, 31 à Lille, Amiens, Rouen, Toulouse et Marseille, 32 degrés à Nantes, Perpignan et Nice, 33 degrés à Paris, Montpellier et Strasbourg, 34 à Reims et la maximale 37 à Montélimar.
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0: Auberge sur votre radio ICI.
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0: Et quel plaisir d'être avec vous, de vous accompagner en direct ici sur votre radio de l'été. J'espère que tout va bien pour vous de votre côté. Si vous êtes sur la route, soyez prudents, bison futé, voie rouge en ce samedi 15 août dans le sens des départs et des retours, avec des conditions particulièrement difficiles en début de soirée en Auvergne-Rhône-Alpes. Soyez patients et prudents. Dans les prochaines minutes sur votre radio, on va retrouver Louise Lempire, notre chroniqueuse. Tout l'été, elle répond aux questions des enfants concernant la mer et nos océans. Et la question du jour: est-ce qu'on peut faire des ricochets sur la mer? Très bonne question, réponse dans un instant. Après la playlist de votre été, on va écouter Janet. Mais avant, le duo Grand Corps Malade, Stilto, avec Le Prochain Rêve. Belle fin d'après-midi, bon 15 août. Détendez-vous, car ici, on s'occupe de tout. Il est 16h07.
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0: dans ce samedi après-midi. Dans un instant, notre chroniqueuse Louise Lempire va vous expliquer si c'est possible de faire des ricochets sur la mer. 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
2: Mon astuce d'épicurienne catalane pour faire le bon choix, c'est de repérer une terrasse bondée, de tendre l'oreille. Si ça parle catalan, que l'enseigne est ouverte à l'année et que vous captez un fumet d'aïoli et d'anchois, vous êtes au bon endroit. Bon, après un bon repas, une petite balade s'impose. Le centre de Collioure est petit et ses ruelles vous mèneront jusqu'au cimetière, à 5 minutes de là. C'est là que repose Antonio Machado, un grand poète espagnol, exilé et mort ici en 1939. Une figure à Collioure. Sa tombe est toujours fleurie, mais ce qui la rend vraiment unique, c'est sa boîte aux lettres. Chaque année,

0: surface avant de couler. Pour y arriver, tu commences par choisir ton petit caillou. Alors viens avec moi, on part en éclaireur, je vais te montrer quel caillou choisir. Le meilleur caillou, c'est un caillou léger. Tout arrondi, un peu comme les chocos du goûter, assez plat et surtout bien lisse. Si jamais tu en vois pendant que je te l'explique, ramasse-les, on va avoir besoin de s'entraîner un peu. Maintenant, on va se rapprocher de l'eau. Première étape, on vérifie qu'il n'y a personne dans l'eau. On ne va pas lancer des cailloux près des baigneurs, hors de question. Ensuite, la position. Il faut que tu sois toujours de profil par rapport à l'eau. Tu peux te baisser ou te mettre accroupi si ça t'aide à mieux viser.
1: Et le caillou, comment je le lance ?
0: Tu le lances le plus proche possible de l'eau. Il doit être parallèle à la surface. Si tu le lances en cloche, comme au basket, il va couler avant même d'avoir rebondi. Tu mets ton index et ton pouce le long du galet, comme si tu faisais un C avec tes doigts. Maintenant, tu peux le lancer en le faisant tourner un petit peu pour lui donner de la force. Alors ?
1: Il a fait un rebond !
0: Joli ! Allez, retente encore !
1: Il a coulé !
0: C'est pas grave, c'est pas mal pour une première. Le record du monde, c'est 88 ricochets, 88 rebonds sur l'eau. Tu peux rester t'entraîner si tu veux. Et puis si jamais c'est trop difficile sur la mer, on trouvera un petit lac ou une rivière.
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4: Et on retrouve Louise Lempire demain même heure avec une autre question. Est-ce qu'on peut boire l'eau de la mer ? Eh bien, réponse demain dans l'heure du bain. Allez, on range les maillots. La suite de votre samedi en musique avec dans un instant Phil Collins. Mais avant, on écoute un tube de 1986 avec le groupe néo-zélandais Crowded House. Vous avez vu un petit peu l'accent, je me suis entraîné toute la soirée hier. Bel après-midi sur votre radio ici.

0: Collins à 16h25 pour vous accompagner. Belle fin d'après-midi. Si vous êtes en vacances, tiens, en Normandie, près de Bagnoles-de-l'Orne, je vous invite à faire une halte à la base de loisirs de la Ferté-Plage. Là-bas, ils ont créé le vélo à smoothie. Le principe est simple et très rigolo. En fait, les vacanciers doivent pédaler quelques minutes pour mixer les fruits et obtenir un smoothie bien frais. C'est unique en France. On a mis la photo sur notre site ici.fr et sur l'application ici, ICI. Allez voir ça, ça vaut le coup d'œil. Le vélo à smoothie. La suite de votre samedi en musique avec Mylène Farmer, c'est À qui le tour, c'est sa nouvelle chanson qu'on écoute dans un instant.
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0: nouvelle chanson de Mylène Farmer à 16h30. Bon samedi à l'écoute de votre radio ici.
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2: Ce que vous entendez là, ce sont les ruches du jardin qui produisent le miel du palais. La récolte est encore confidentielle, mais on trouve quelques pots à la boutique de l'office de tourisme d'Avignon. Je vous propose de redescendre vers le palais des papes. On passe l'entrée, on s'acquitte de nos billets et on se dirige vers la chambre à coucher du pape. Une chambre à coucher comme un jardin. Partout, sur les tentures et les sculptures, des feuilles de vigne, des feuilles de chêne, des arabesques végétales dorées sur fond bleu pour représenter le ciel, des écureuils, des chouettes, des oiseaux. Du sol au plafond, la nature est omniprésente. Témoignage du travail des plus grandes écoles de peinture françaises et italiennes du Moyen-Âge.
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0: Merci d'être ici sur votre radio de l'été. On s'occupe de tout, info locale, musique, bonne humeur. Et justement, pour la bonne humeur, on va retrouver dans quelques minutes Fred Ballard, l'humour en tube. Ces humoristes du jour vont vous donner des pistes pour entretenir une bonne relation avec vos beaux-parents. Vous allez pouvoir prendre des notes. Mais avant, c'est la playlist de votre été avec Michael Jackson, Black or White.

0: Et oui, on avance dans ce samedi après-midi avec Alain Souchon.
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0: Je suis pas seul, avec moi Fred Ballard, l'humour en tube. En ce week-end du 15 août, vous êtes peut-être avec votre famille, votre belle famille. Eh bien, les humoristes de Fred ont quelques astuces pour entretenir une bonne relation avec vos beaux-parents. Prenez des notes, ça peut servir.
2: Ça fait 7 ans que je suis avec ma meuf, donc ça fait 7 ans que j'ai des beaux-parents. C'est trop long.
3: Ah oui, ça peut paraître une éternité hein, quand on n'a pas trouvé la clé de la communication, parce que bon, on ne choisit déjà pas sa propre famille, donc quand la vie nous en impose une nouvelle qu'on ne connaît pas vraiment, forcément, on tâtonne un petit peu, hein, façon Rémi Boyes, un gendre pas encore tout à fait idéal.
2: Mon beau-père, là, je sais pas si je dois le tutoyer ou le vouvoyer depuis 7 ans. Du coup, je fais que des phrases où il y a... Il n'y a ni tu ni vous là. Et je vous jure, je commence à devenir fou en fait. Je pense que eux, ils doivent se demander si je suis pas complètement teubé comme gars.
3: Ah, c'est sûr que dire moi vouloir le pain pendant les repas de famille, on a trouvé mieux hein, pour se faire adouber par ses beaux-parents. D'autant que, en général, les pères ne sont pas hyper accueillants avec celui qui ose prendre leur place dans le cœur de leur fille.
4: L'autre jour, ma fille a ramené un mec à la maison. Je lui ai dit, tu n'as déjà fait le coup avec le Labrador, c'est encore ta mère qui va devoir s'en occuper. On a fait connaissance, à un moment donné, on s'est retrouvés entre hommes. Je lui ai fait faire un tour en voiture. Bon, au bout d'une demi-heure, je l'ai laissé sortir du coffre. L'après-midi, je lui ai fait découvrir la chasse, il m'a demandé des conseils, je lui ai dit, cours.
3: Voilà, bon alors bien sûr, tous les gendres ou futurs gendres ne sont pas obligés de suivre le conseil d'Olivier de Benoît à la lettre, même si courir vite et loin est une technique qui se défend. Hein. Sinon, bah, y a l'humour. En général, ça détend tout le monde. Et un beau-père qui rit, c'est un allié pour la vie.
0: Ah, pas mal. Merci Fred Ballard. L'humour en tube à podcaster sur ici.fr ou sur l'application de votre radio ici. 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Et demain, nous rirons avec Florence Foresti et Kev Adams. Tout de suite, on écoute Paul Simon. Belle fin d'après-midi sur votre radio ici, les 16h40.
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0: Votre playlist de l'été avec Paul Simon sur votre radio ici. Votre musique revient dans un instant avec Nirvana, Glenn Frey ou encore Lewis Capaldi. Belle fin d'après-midi, il est 16h45.
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2: Nous sommes ici à 45 minutes en voiture au nord de l'île, juste à côté de la Belgique, au sommet de ce qu'on appelle l'Everest des Flandres, 176 mètres d'altitude. Ouais, c'est peut-être pas très haut, mais ici, c'est le roi des monts. Tout en haut de ce village de 2000 habitants, élu village préféré des Français il y a quelques années, le spectacle est grandiose. Le bocage essayé et ses petits chemins sinueux, les grandes plaines verdoyantes qui s'étendent à perte de vue, les villages typiques et les grandes fermes carrées. Et avec une bonne paire de jumelles, on peut voir jusqu'à la mer du Nord. Si vous venez à Cassel en voiture, votre premier réflexe sera sûrement de vous garer sur la Grand Place. Mais attendez, j'ai un meilleur plan pour vous. Plutôt que de chercher une place en plein centre, je vous conseille de monter directement jusqu'à la place du Général Vandamme, au pied du Belvédère. Il y a souvent de la place, et en plus vous serez déjà à un point de vue magnifique.
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0: Magnifique, la voix de Lewis Capaldi sur votre radio, ici à 16h49. Merci d'être avec nous. Si vous êtes sur la route, soyez prudents. Bison futé, voie rouge en ce samedi 15 août, dans le sens des départs et des retours, avec des conditions particulièrement là difficiles. En début de soirée en Auvergne-Rhône-Alpes, hein, c'est classé noir dans cette région selon Bison futé. Et pour demain, Bison futé annonce une journée beaucoup plus calme, hein, avec une circulation quasi normale. Pas de grosses difficultés à vous signaler pour l'instant, mais si vous constatez voilà le moindre souci, eh bien on est là, on est en direct, vous pouvez nous appeler au 0810 055 056, le standard est ouvert, on est avec vous même pendant les vacances, on ne vous lâche pas. Belle fin d'après-midi, on est de retour juste après ça.
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0: fait sur votre radio des vacances. Soyez les bienvenus si vous nous rejoignez ici, votre radio de l'été. En cette période estivale, vous êtes nombreux à jouer à la pétanque. C'est l'un des loisirs préférés des Français en cette période de l'année. Et si vous aimez jouer donc à ce sport, il faut absolument que vous investissiez dans des espadrilles spéciales pétanque. J'ai vu ça cette semaine sur les réseaux sociaux. C'est génial. L'entreprise Payotte, située à Perpignan, a créé des espadrilles munies d'un aimant sur le côté permettant de ramasser plus facilement les boules de pétanque. Mais c'est génial ça. Alors une fois que la boule est aimantée sur l'espadrille, le joueur n'a plus qu'à lever le pied pour la récupérer et il évite ainsi de devoir se baisser. Non mais c'est bien pensé hein. Et pour pousser le concept au bout du bout du bout, les espadrilles comportent également une petite poche permettant d'y ranger son cochonnet. Écoutez le fondateur de Payotte.
1: Au départ, c'était vraiment pour s'amuser, donc c'était vraiment une blague entre copains. Et petit à petit, j'ai commencé un peu à mettre le mètre devant, à rajouter le cochonnet sur le côté, trouver un aimant. Et petit à petit, on l'a agrémenté pour qu'elle soit conforme à la vente.
0: Non mais c'est génial, les espadrilles pétanque, c'est la tendance du moment. En une semaine, écoutez-moi bien, l'entreprise de Perpignan a vendu 5000 paires en une semaine, dont 40% aux États-Unis. Les Américains adorent le principe.
2: Pourquoi ça marche aux États-Unis ?
1: J'ai aucune idée. Je pense qu'il doit y avoir des joueurs de pétanque.
2: Ou c'est peut-être des Français qui ont le mal du pays, non ?
1: Non. Je sais pas.
2: Non.
1: J'ai aucune idée parce que quand on regarde les noms et les prénoms, c'est vraiment des noms américains.
0: Alors pour voir à quoi ça ressemble, ces espadrilles pétanque, vous pouvez vous connecter sur payotte.fr, hein, marque française de Perpignan. Faut compter 69,90€ la paire. Allez, la suite sur votre radio. Vos infos de 17h, mais avant on écoute le groupe de rock Nirvana. Belle fin d'après-midi, il est 16h55.

0: Écoutez Nirvana, le groupe de rock, sur votre radio, ici.
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0: Et merci d'être ici, votre radio de l'été, il est 17h. 17h, les infos, présentées par Morgane Guillaumard.
2: Troisième journée de lutte intense pour les pompiers dans les Landes face à un incendie toujours actif. Près de 1600 hectares ont été parcourus suite aux nouvelles reprises de feu dans la nuit. 650 personnes attendent encore de pouvoir rentrer chez elles, dont une centaine évacuées la nuit dernière près de Garin, commune à 30 km de Mont-de-Marsan. Philippe Sartre en est le maire.
3: Les gens sont très conscients de leur environnement, des risques, donc tout se passe plutôt très bien. Bon, bien sûr, il y a quelques personnes âgées qu'il faut accompagner, mais la protection civile, plus beaucoup de bénévoles locaux ont largement participé à une opération qui s'est parfaitement déroulée. C'est vraiment par précaution. On avait tout le quartier ouest qui est le quartier qui touche notre commune voisine de Luglon, qui est concerné, donc à la fois l'habitat épars, parce qu'on a historiquement des maisons forestières en pleine forêt, et puis la partie plus resserrée du bourg côté ouest qui ont été évacuées.
2: Et la pluie est attendue avec impatience sur place dans la soirée. L'épisode caniculaire diminue d'ailleurs en étant en intensité dans tout le pays. Seuls 28 départements resteront en vigilance orange canicule demain contre 64 aujourd'hui. Des mouvements de grève qui perturbent le trafic des trains et des avions en ce week-end de départ en vacances. Une centaine de vols de la compagnie EasyJet au départ de la France sont annulés aujourd'hui et demain. Et un TER sur deux ne circule pas entre Paris et la Normandie. Le parquet de Paris ouvre une enquête sur le piratage massif du fisc. Une attaque malveillante sur le site des impôts fin juin, revendiquée il y a quelques jours par des hackers. Cette fuite de données massive touche près de 700 000 usagers, particuliers et entreprises. Par ce vol donc d'infos du type nom, prénom, quotient familial, revenu fiscal ou encore taux de prélèvement à la source. Léon Marchand rêve d'un premier titre européen. Le quadruple champion olympique va tout faire pour décrocher la première place au championnat d'Europe de natation lors de la finale du 200 mètres papillon à Saint-Denis, près de Paris. Ça commence dans une heure et demie.
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2: Comme vous le disiez, 64 départements qui sont en vigilance orange canicule aujourd'hui. Ce sera 28 demain. Pour les températures cet après-midi, elles oscillent entre 24 et 37 degrés. 24 donc en Bretagne à Brest, 25 à Biarritz dans le sud-ouest, 26 degrés à Cherbourg et à La Rochelle. Il fait 30 degrés à Rennes, 31 à Lille, Amiens, Rouen, Toulouse et Marseille, 32 degrés à Nantes, Perpignan et Nice, 33 degrés à Paris, Montpellier et Strasbourg, 35 à Auxerre.
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0: Rouge, chanté par Alain Chamfort. Ah, j'adore.
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0: Et quel plaisir de passer ce 15 août avec vous. Info locale, musique, bonne humeur, on s'occupe de tout comme d'habitude. Vous êtes tous les bienvenus. Si vous êtes sur la route, soyez prudents. Bison futé, voie rouge là en ce moment, hein, en ce samedi. Et noir dans le sens des départs en Auvergne-Rhône-Alpes. Hein, dans cette région, la circulation s'annonce là difficile en début de soirée. Va falloir être patient et prudent. Si vous constatez le moindre souci, bien sûr, vous pouvez nous appeler. Hein, 0810 055 056, le standard est ouvert. Restez ici, dans un instant, on partage avec vous une astuce de grand-mère, tiens, oh, ça j'adore. On va créer ensemble un désherbant naturel à base de pommes de terre. Oui, on vous dit tout dans moins de 3 minutes avec Pyrnus, préparez vos patates. Mais avant, on écoute la niçoise Oria avec Soirée mondaine. Belle fin d'après-midi. Les...

0: jusqu'au bout. Soirée mondaine avec Oria sur votre radio ici à 17h10. On retrouve tout de suite comme promis Pierre Nus pour les astuces de ma mama aujourd'hui. On est dans le jardin Pierre, car quand il fait beau comme aujourd'hui, on aime passer du temps dehors.
1: Oui, mais bon, on voit aussi le boulot qu'on a un peu trop repoussé. Vous les avez vus, les mousses entre les pavés, les mauvaises herbes à côté de l'allée. Le calvaire. Pour votre dos, pour vos genoux. Et ne me parlez même pas du poison chimique en bouteille qui coûte un bras, là. C'est un vrai Attila des plates-bandes. Plus rien ne repousse après. Contre les mauvaises herbes et la mousse, ma mama prépare une bonne salade de pommes de terre. Non, mais elle va très bien, hein, pas d'inquiétude, merci de demander. Parce que une fois que les patates sont cuites, elle garde l'eau de cuisson, enfin, pas très très longtemps. Pourquoi elle garde ça? Parce que cette eau de cuisson de patates possède un double secret, la chaleur et l'amidon. Vous versez, sans vous brûler, cette eau de cuisson, encore bien fumante, bien bouillante, directement sur vos dalles, sur vos pavés à l'extérieur. La chaleur va foudroyer la plante sur le cou, presque jusqu'à la racine. Mais c'est l'amidon de la pomme de terre qui effectue le vrai travail de fond. En séchant, l'amidon vient colmater et étouffer les pores des mauvaises herbes récalcitrantes, ralentissant la repousse pour un bon moment. C'est radical, c'est gratuit et vous respectez la nature. C'est d'une casserole deux coups. On régale la famille avec les pommes de terre et puis on nettoie l'allée avec les restes. Ma mama est fan de la formule d'Antoine Lavoisier. Rien ne se perd, tout se transforme. Merci ma mama.
0: Oui, merci Pierre Nus, surtout. Toutes ces astuces de grand-mère, vous les retrouvez sur ici.fr, notre site internet, ou sur l'application de votre radio ici, ICI, appli gratuite. Demain, les astuces de ma mama seront de retour avec une technique pour repousser la poussière de nos écrans grâce à des filtres à café. J'ai hâte d'entendre ça. À demain, Pierre.
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3: Parcourir la forêt de Huilgouate, c'est vivre une expérience. Quiconque s'est aventuré dans la forêt vous transmettra son ressenti. Une expérience intime dans une forêt préservée.
4: Et c'est ça qui nous importe à nous, Huilgouatins, que ça reste à notre image, un lieu naturel mais tellement vrai.
3: Pour Rémi, la forêt de Huilgouate, c'est avant tout celle de son enfance. Dans les années 60, avec ses camarades, il faisait partie de la confrérie des petits guides, une fonction autorisée à l'époque par le syndicat d'initiative de la commune.
4: On était des mineurs, certes, c'était admis par tous les visiteurs de voir des gamins qui racontaient des histoires, qui racontaient des légendes. Et c'était ça le sel, en fait, de notre activité. Et nous y trouvions notre compte parce qu'à l'époque, ça payait très bien.
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0: Niagara avec J'ai vu sur votre radio ici. La suite de votre playlist de l'été revient dans un instant avec Queen, Radio Gaga. Et si vous aimez les classiques français revisités en mode électro, vous allez adorer ce qui arrive. Restez là. Le DJ niçois Yann Muller s'est attaqué à un monument de Michel Delpech, Le Chasseur, qu'il a transformé en véritable morceau dance. Le titre s'appelle Les Oies Sauvages et ça cartonne sur les réseaux sociaux et sur votre radio ici. Restez là, on revient juste après ça.
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0: Queen, Radio Gaga sur votre radio ici. Belle fin d'après-midi. On revient dans un instant avec Estelle. Te rencontrer encore. Bon samedi.
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2: Il est 17h33, c'est un plaisir de vous accompagner en direct ici la radio de vos vacances. Et on retrouve tout de suite Perrine Clément. Tout l'été, Perrine nous présente des objets cultes qu'on glisse, vous savez, dans notre valise. Et aujourd'hui, elle nous raconte l'histoire des espadrilles.
4: Dans ma valise, il y a...
5: Moi je dis, marcher au naturel, c'est déjà un peu l'aventure.
6: Ben, regarde où tu marches, hein. C'est ultra long à sécher.
4: Des espadrilles.
5: Bah, y a des vaches ici. Hein.
7: Chausser des espadrilles, c'est faire un pas de plus vers l'été et les vacances au soleil.
8: Je laisse jouer mes orteils dans les trous de mes espadrilles.
7: En espadrille.
9: On se sent léger.
7: Chaussures souples, légères, faciles à enfiler et confortables. L'espadrille est reconnaissable à sa semelle en jute tressée et à sa toile.
10: La semelle est maintenant prête et madame n'a plus qu'à y coudre la toile bleue, rouge, blanche ou noire, selon la tradition.
7: Si elle est née en Espagne, elle est devenue au fil des décennies et des générations la chaussure mythique et emblématique du Pays Basque, dont le savoir-faire ancestral a été précieusement conservé.
11: La capitale de l'espadrille, Mauléon-Lichard, au cœur des Pyrénées-Atlantiques. Ici, la fabrication n'a pas beaucoup changé. La semelle, une simple tresse de jute, moulée à la main.
7: Et à noter que le 15 août, Mauléon-Lichard célèbre la traditionnelle fête de l'espadrille. Avec sur place un atelier de fabrication et des sandaliers qui partagent les secrets de leur métier. Et vous, portez-vous des espadrilles?
12: Mon papa, il en a, des bleues et blanches à rayures. Après, on en a tous acheté en vacances à Biarritz, parce que c'était le petit souvenir des Pays Basques.
13: J'ai deux paires toujours à la maison. Après, elles changent de couleur au bout de deux ans. On essaye de les changer parce que ça vieillit pas très bien.
14: Alors, je dois avoir deux paires d'espadrilles, une espadrille que je garde depuis un moment, qui va me servir aussi parfois lorsque je suis à la maison, et une paire que je trimballe en effet un peu partout, qui est vraiment la paire de secours des vacances que j'ai dû acheter il y a quand même un petit moment, et qui suivent, qui tiennent.
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2: Merci Perrine Clément, les espadrilles qu'on adore porter l'été. D'ailleurs, tiens, on a un message des nuls.
15: En

0: C'était un message de la collectivité des Tongs.
1: Le message est passé à 17h35. Perrine Clément est de retour demain à la même heure pour nous parler d'un autre objet qu'on utilise tous pendant les vacances au camping, le matelas pneumatique. Le matelas pneumatique qu'on passe plus de temps à gonfler et regonfler qu'à se reposer dessus. La suite de votre après-midi, c'est de la musique. Alors là, vous pouvez profiter, mettre le son à fond avec le groupe Scorpion, Still Loving You. C'est l'heure du slow sur votre radio ici. Choisissez votre partenaire. Là, on est parti, allez, pour plus de 6 minutes de coller serré.

0: C'était One Republic, restez ici. Dans un instant, on voyage dans le temps avec Stéphane Bern.
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0: Belle fin de journée sur votre radio, ici 17h45. Il est l'heure de retrouver Stéphane Bern. Aujourd'hui, on voyage au temps des plumes d'oie et des savants à barbe blanche.
4: Vous imaginez, au Moyen-Âge, des moines effrayés à l'idée de tomber au bord du monde ? Eh bien non, aucune chance. Contrairement aux idées reçues, personne ou presque à l'époque ne pensait que la Terre était plate. Nous sommes vers l'an 1200. Dans les universités de Paris, Oxford ou Bologne, les savants enseignent ce que tous les lettrés savent depuis l'Antiquité, la Terre est ronde. Aristote notait déjà que l'ombre de la Terre sur la Lune lors des éclipses est circulaire. Ératosthène, au 3e siècle avant Jésus-Christ, calcule même sa circonférence avec une précision bluffante grâce à deux bâtons plantés dans le sol. Ça vaut bien le coup d'acheter des calculettes hors de prix. Enfin, deux bâtons, on vous dit. Les marins du Moyen-Âge le savent aussi. En mer, les mâts disparaissent à l'horizon avant la coque. Preuve d'un monde courbe. Bref, aucun savant médiéval ne craint de tomber dans le vide. Et c'est un globe terrestre qui a été placé dans la main de l'empereur Charlemagne pour signifier son pouvoir sur le monde. Oui, une sphère. Charlemagne n'a jamais tenu un frisbee ou une tarte, à ce que je sache. Alors pourquoi cette idée d'un Moyen-Âge platiste s'est-elle installée ? Elle naît au 19e siècle. Pour se donner un air de progrès, certains écrivains ont besoin d'un passé obscur et ignorant. On invente donc la légende d'un peuple convaincu que la Terre est un disque. On fait briller la modernité en noircissant le Moyen-Âge. Les moines du XIIIe siècle et les philosophes de l'Antiquité avaient un truc bien plus fiable que d'obscures chaînes YouTube platistes. Ça s'appelait le bon sens.
0: Vous pouvez podcaster toutes les histoires de Stéphane Bern sur ici.fr ou l'application gratuite de votre radio. Demain, Stéphane Bern nous racontera l'histoire de Rintintin. Le saviez-vous, ce chien était Lorrain. Et Stéphane Bern reviendra sur son origine demain après-midi. La suite en musique avec Jean-Patrick Capdevieille. Quand t'es dans le désert, belle fin de journée. Il est 17h48. Moi, je...

0: Jean-Patrick Capdevielle, quand t'es dans le désert, chanson écrite à la dernière minute en 1979, il a composé la musique en une heure et écrit les paroles dans l'avion qui l'emmenait enregistrer son album en Angleterre, et c'est devenu son plus gros tube. La suite de votre playlist continue sur votre radio ici avec le groupe Téléphone et Amy Winehouse.
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0: groupe Téléphone avec la chanson Argent trop cher.
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0: Merci d'être ici, votre radio de l'été, il est 18h. 18h, les infos présentées par Morgane Guillaumard.
2: Une lutte intense se poursuit au troisième jour de l'incendie dans les Landes. 1600 hectares ont été parcourus suite aux reprises de feu importantes la nuit dernière. 650 personnes évacuées, dont une centaine hier soir à Garin, à 30 km de Mont-de-Marsan. Il est demandé aux sinistrés de ne pas regagner leur maison. C'est trop dangereux pour le moment, même si c'est difficile, comme pour le papa de Mélodie qui passait des vacances en famille.
3: On a préparé nos sacs, mais on n'avait pas vraiment d'informations sur ce qui se passait. Mon grand-père, lui, avait vraiment pas du tout envie de partir. Il était très attaché à rester chez lui, donc on a dû mettre un petit peu la pression avec ma tante pour le forcer à préparer ses sacs. Et c'est vraiment le moment où l'annonce a été faite officiellement que les habitants étaient invités à évacuer, que là donc la décision a été plus facile à accepter, on va dire. Mais le départ était plus difficile pour lui, pour le coup. Dans l'idée, oui, on était censé finir les vacances jusqu'à la fin août dans cette maison. Donc, on va voir dans quel état on la retrouve, dans quel état nous, on sort de là aussi. Et on nous prévient qu'on peut se préparer à rester encore au moins une ou deux nuits. Une nuit, c'est sûr, voire deux.
2: Le préfet des Landes garde espoir de voir la pluie arriver dans la soirée, sachant que la vague de chaleur diminue. Seuls 28 départements resteront en vigilance orange canicule demain contre 64 aujourd'hui. Patrick Bruel est de nouveau autorisé à quitter la France et à voyager à l'étranger. Deux mois après sa mise en examen, le contrôle judiciaire du chanteur est allégé. L'artiste est accusé par plusieurs femmes de violences sexuelles. Une enquête est ouverte par le parquet de Paris après le piratage informatique du site des impôts. Les données personnelles de près de 700 000 personnes ont été dérobées. Robé fin juin. Léon Marchand vise l'or au championnat d'Europe de natation. La finale du 200 mètres papillon débute dans une demi-heure à Saint-Denis, près de Paris. Et puis elle n'est encore qu'une adolescente et déjà la voilà championne d'Europe à la poutre. Elena Kola, 16 ans, décroche son premier titre européen chez les seniors ce samedi en Croatie. La jeune fille originaire d'Indre-et-Loire fait de la gymnastique depuis qu'elle est bébé avec sa mère qui l'entraîne dans le club d'Avon-Beaumont.
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2: 64 départements sont toujours en vigilance orange canicule. Il n'y en aura plus que 28 demain pour les températures. Cet après-midi, il fait entre 24 et 37 pour la maximale à Montélimar. Il fait entre autres 25 degrés à Biarritz, 26 à Cherbourg et La Rochelle, 27 à Tarbes, 31 à Lille, Amiens, Rouen, Toulouse et Marseille, 32 à Nantes, Perpignan et Nice, 33 à Paris, Montpellier et Strasbourg. Et demain, la météo, le ciel sera nuageux sur une grosse partie du pays, au moins en matinée.
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0: Le groupe Gold, laissez-nous chanter sur votre radio ici et c'est ce qu'on fait toute l'après-midi.
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0: Si vous nous rejoignez, soyez les bienvenus ici. On passe ce samedi ensemble. Bon 15 août. Prudence si vous prenez la route en ce début de soirée. Bison futé, voie rouge dans le sens des retours et des départs. Et c'est noir carrément en Auvergne-Rhône-Alpes dans le sens des départs. Donc soyez vigilants, soyez prudents si vous prenez la route. Et bien sûr, vous pouvez nous appeler à tout moment si vous constatez des petits problèmes au niveau de la circulation. 0810 055 056. Dans un instant, on retrouve Benoît Prospero pour le monde merveilleux du vivant. On va apprendre trois choses sur la tortue alligator, car la tortue alligator est capable de respirer avec une partie de son corps un peu spéciale. Je vous en dis pas plus. Benoît nous dit tout juste après Zazie avec la chanson Peu importe. Belle fin de journée, à tout de suite.

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1: Ça, c'est le titre de la chanson de Zazie, peu importe, sur votre radio. Ici, à 18h10, soyez tous les bienvenus. Retrouvons Benoît Prospero, comme promis, pour le monde merveilleux du vivant. Aujourd'hui, on va apprendre trois choses sur une tortue pas comme les autres. Allez, Benoît, on vous attend.
2: J'arrive. Oui. Alors, cette tortue, vous savez ce que c'est ? Non, mais je vous promets, c'est très sérieux. C'est la tortue alligator. Bonjour à toutes et tous. Alors, on va parler de mensuration, de leurre, et de froid aussi. Et donc, première chose à savoir, la tortue alligator ressemble, on s'en doutait quand même, à un petit reptile préhistorique, c'est-à-dire bien massif, doté d'une carapace à trois crêtes rocheuses et d'une mâchoire hyper puissante, c'est-à-dire capable de broyer des os d'un seul coup. Mensuration, écoutez bien, 40 cm à 1,20 m, c'est quand même pas mal pour une tortue, poids 35 à 100 kilos.
1: C'est impressionnant, Benoît. Deuxième chose à savoir, dans sa bouche, la tortue alligator a un leurre.
2: Oh, c'est incroyable. En fait, c'est grâce d'ailleurs à ce leurre qu'elle chasse. Ce qui se passe, c'est qu'elle a une partie de sa langue qui forme, vous savez, un petit appendice rose comme ça. Et quand elle bouge sa langue, eh bien, on dirait un ver de vase. Et pourquoi elle fait ça ? Eh bien, tout simplement pour attirer les poissons. Et vous savez quoi ? Évidemment, le piège fonctionne, puisque ces derniers, donc les poissons, se jettent directement dans sa gueule qu'elle referme en un éclair.
1: Très bien. Et enfin, troisième chose à savoir, Benoît, la tortue alligator ne craint pas le froid.
2: Oh, c'est le moins que l'on puisse dire. Quand vient l'hiver, dans les régions les plus froides, qu'est-ce qu'elle fait ? Elle se laisse enfermer sous la glace et entre alors en brumation. Alors, vous allez me dire, en hibernation. Non, non. La brumation, c'est une forme d'hibernation. Et comment elle survit ? Comment elle respire ? Eh bien, en partie, par son anus. C'est comme ça. Qui lui permet de capter l'oxygène dissous dans l'eau. Traite-moi de moustique et attends de voir lequel de nous deux va empêcher l'autre de dormir. Le monde vivant est merveilleux. Et tout ça, on l'apprend où ? Eh bien, dans le livre merveilleux qui s'intitule « Eau douce ». Il est signé de la main du formidable biophysicien Bill François. C'est publié chez Tana Édition.
1: Merci Benoît. Alors ce que tout le monde a retenu ce soir, la tortue alligator est capable de respirer par son anus. Merci Benoît Prospero. Je vais me coucher moins bête ce soir. Et vous pouvez retrouver le monde merveilleux du vivant de Benoît sur ici.fr ou sur l'application. C'est toujours passionnant. Et la suite de votre samedi, c'est la musique d'ici. À suivre Michel Polnareff et UB40.
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0: Pourquoi on dit goodbye à Marie-Lou et goodbye à Michel Polnareff. Dans une dizaine de minutes, Muriel Jourdain nous rejoindra. Tous les jours, Muriel décrypte les tendances et les phénomènes de notre société. Tout à l'heure, on va découvrir une tendance un peu folle qui circule en ce moment sur les réseaux sociaux. Apparemment, on pourrait fabriquer du beurre en courant. Oui, nous sommes le 15 août et on va barater. J'espère que vous êtes motivés. Muriel Jourdain va décrypter ce phénomène dans 10 minutes. En attendant, on écoute Talk Talk et Benabar. Belle fin de journée.
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0: Il est 18h30, soyez les bienvenus et restez ici. Dans un instant, on écoute la nouvelle chanson de Céline Dion. Bon samedi.
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2: Le fort de Brégançon, c'est la résidence de villégiature des présidents de la République. Tous, ou presque, depuis le général de Gaulle, y passent leurs vacances d'été. À l'intérieur, des cadeaux offerts par des chefs d'État, du mobilier et une décoration souvent choisie par leurs épouses, ou encore le bureau présidentiel. Si, lors de votre passage, le fort est fermé au public, ce qui risque d'arriver puisqu'on ne peut le visiter qu'à de très rares occasions, vous pourrez toujours le découvrir virtuellement sur des tablettes au musée d'histoire et d'art de Bormes, au cœur du village. Pour parcourir l'intégralité du sentier jusqu'à Brégançon, chaussez de bonnes baskets et pensez à prendre une gourde d'eau. Vous n'êtes pas obligé de faire tout le trajet. Vous pouvez l'adapter en fonction de vos capacités, mais si vous êtes motivé, comptez 5 heures pour faire l'aller-retour de 19 km.
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0: Céline Dion sur votre radio ici. Céline qui fera son grand retour en France le 12 septembre prochain à Paris pour une série de concerts événements.
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0: En direct, il est 18h35, vous êtes les bienvenus. On retrouve Muriel Jourdan avec ses tendances. Chaque jour, Muriel décrypte un phénomène de société. Aujourd'hui, on va fabriquer du beurre en courant, Muriel ?
2: Oui, sur Internet, des joggeurs et des joggeuses s'improvisent artisans laitiers. Alors, ils glissent un sachet zip de crème liquide, une pincée de sel dans leur sac à dos avant d'aller courir pour faire du beurre. Ces vidéos ont affolé tous les compteurs. 11 millions de vues, une tendance née de l'imagination non pas de Bretons, mais d'un couple d'Américains qui ne s'attendaient sans doute pas à ce que ça fasse le tour du monde. Outre-Atlantique, la tendance s'appelle Churn and Burn. Vu le prix de la plaquette de beurre qui va bientôt valoir 10 plaques, pourquoi pas ? En tout cas, plein de coureurs font leur beurre et leur like en postant des vidéos de leur expérience. Et ce ne sont pas que des Bretons.
3: Allez, désolé, je peux pas, je fais du beurre. J'ai l'impression que tous ceux qui ont des sacs à dos sont en train de faire du beurre.
4: Je viens de faire du beurre en courant, là. Il faudrait un bon pain pour manger ça.
5: Moi, France de Macron, j'ai jamais vu un truc aussi smart de ma vie que d'aller faire du beurre en allant courir.
6: Personne ici sait que je suis en train de faire du beurre.
7: Pyramide à perles avec des allures semi-marathon. Donc il y a de quoi checker la crème fraîche. Vu l'essence qu'on se tape, si je fais pas de beurre là, avec ma crème dans le dos là, j'envahis la Bretagne.
2: Bref, sur les réseaux, on en fait des tartines de cette tendance.
0: Muriel, courir pour barater du beurre, est-ce que ça marche vraiment ?
2: Alors ça dépend. Parfois, la crème se transforme en grumeaux de pâte jaunâtre. Donc là, ça marche. Faut ensuite rassembler les morceaux, passer tout ça à l'eau froide, vous mettez au frigo et à vous les tartines. Mais faut savoir bien s'y prendre. Ce jogger, lui, a cédé à la tendance.
8: Ouais, tu cours tous les jours, mais ça sert à rien, tu pourrais être un peu plus utile, gna gna gna. Bah regardez.
9: Moi, je préfère prendre une double protection parce que je sens que ça va s'ouvrir dans mon dos. Même un troisième, on va mettre. Et vous mettez tout ça dans votre petit sac de trail. Tac, voilà. Et c'est parti.
10: Maintenant, histoire de bien malaxer la crème dans mon dos, on va s'envoyer un très joli fartlek. Donc accélération, décélération à la sensation sur terrain vallonné. Avec donc 6 fois 3 minutes récup 1 minute, enchaîner 5 fois 2 minutes récup 1 minute, enchaîner 4 fois 1 minute récup 1 minute. Rien que de le dire, je suis essoufflé.
2: Alors, quelques astuces que j'ai pu glaner dans ces vidéos. Il faut de la crème à 30% de matière grasse, courir au moins 10 km, une température entre 13 et 18 degrés. En revanche, si on court pour perdre du poids et éliminer du gras, barater du beurre et le manger ensuite, c'est pas ce que j'appellerais une bonne opération. Et attention quand même aux bactéries, hein, parce que oublier de mettre le beurre au frigo ou le manipuler dans un environnement pas très sain et avec les doigts pleins de transpi, c'est pas génial. Courir ou vomir, il faut choisir. Bref, faire du beurre en courant, c'est tendance. Bientôt peut-être un nouveau slogan, hein. Manger, bouger et barater. En tout cas, c'est une tendance qui ne manque pas de sel.
0: J'aime bien le slogan. Merci Muriel et vive les réseaux sociaux pour nous lancer ce genre de défi bizarre. Et tiens, en parlant des réseaux sociaux, savez-vous quelle recherche Google a explosé ce jeudi, hein, jeudi dernier, de 5000%. Eh bien, la recherche la plus tapée sur Google jeudi, c'était « mal aux yeux suite à l'éclipse solaire de mercredi ». Donc, si vous avez mal aux yeux suite à l'éclipse, hein, vaut mieux prendre rendez-vous rapidement avec un service d'ophtalmologie. Ne faites pas confiance à Google ni à une intelligence artificielle. C'est mon conseil du jour. Allez, montez le son avec la playlist de votre été.

0: C'était les Cranberries sur votre radio ici et ça vient de tomber là il y a quelques minutes. Le nageur Léon Marchand, champion d'Europe, voilà, sacré champion d'Europe du 200 mètres nage papillon, médaille d'or, une de plus, bravo Léon Marchand. Restez ici, dans un instant on retrouve Johan Rock pour son programme télé, retour sur le succès du Big Deal de Vincent Lagaffe sur la TNT.
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2: Nous sommes avec Hélène Delalex, conservatrice en chef du château de Versailles.
3: C'est à la fois les amateurs d'histoire, les amateurs de voitures, d'histoire de l'art aussi, parce que ce sont des chefs-d'œuvre de l'art. Et puis, évidemment, ça fait rêver. On est immédiatement projeté dans ce qu'était la vie de cour. C'est assez rare. À Versailles, on a beaucoup d'œuvres d'art, des tableaux, des sculptures, mais peu d'objets comme ça qui ont servi. Et donc, pour les enfants, évidemment, c'est encore plus extraordinaire. Ça fait partie des icônes, en fait, de la royauté. Vous demandez à un enfant de dessiner un roi, il vous dessine une couronne, un trône et un carrosse. Ça fait vraiment partie des icônes de la royauté.
2: Ce qui m'a vraiment ému lors de cette balade se trouve derrière une vitrine. Ce sont des carrosses miniatures ayant appartenu aux enfants de Marie-Antoinette et de Louis XVI. Et oui, même à cette époque, les petites voitures avaient la cote.
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0: Et belle fin d'après-midi sur votre radio ici. On retrouve Johan Rock pour ses coulisses télé. Aujourd'hui, retour sur le Big Deal qui a fait son grand retour sur la TNT. Son invité, Vincent Lagaffe.
4: Oui, tout cet été, j'ai consacré plusieurs épisodes de coulisses télé au retour gagnant du jeu sur la TNT. Car ça aura été l'événement de cette première partie d'année auquel personne ne s'attendait. Après le producteur de l'émission et le comédien qui double et interprète Bill, l'extraterrestre, il était donc naturel d'achever cette série consacrée au Big Deal avec celui qui l'incarne depuis plus de 25 ans, Vincent Lagaffe, à qui j'ai demandé si ce retour 20 ans après avait eu pour lui l'effet d'une cure de jouvence.
5: Non, au contraire, je me suis aperçu que j'avais vieilli. Le côté physique, je l'ai mis un peu de côté. Moi, je suis plus en championnat du monde de jet ski, j'ai arrêté le flyboard, je fais plus de rallye raid comme j'en faisais autrefois, je suis plus sur des terrains de motocross, je pars plus dans la colline avec un enduro pendant 6 ou 8 heures. Ouais, il y a un moment où à 65 ans, faut se dire calme le jeu, économise un peu le squelette.
4: Il a beau s'économiser, au mois de juillet, l'animateur a tourné de nouveaux épisodes du jeu que vous découvrirez à partir du 29 août. À ce propos, est-ce qu'il y a eu des améliorations apportées à cette nouvelle salve d'émission?
5: On s'est aperçu que faire une émission en 2 heures, c'est pas la même chose que de faire une émission de 45 minutes. Donc on a thématisé les émissions. Donc on a des émissions qui sont vraiment très très belles. Et je trouve qu'on revient aux grandes heures du Big Deal de l'époque de TF1. Quand je dis ça, je le dis vraiment à tête reposée. On a tourné des spéciales Japon, spéciales Cascade, spéciales Johnny Hallyday. Ben, quand je vois le rendu, quand je vois les jeux, les mises en place, on a upgradé, comme on dit maintenant dans le showbiz.
4: Vincent Lagaffe, qui malgré le retour en grâce de son jeu télévisé, garde un regard critique sur ce premier semestre du Big Deal, nouvelle version.
5: Le Big Deal, autant la saison dernière, je me suis dit, ouais, c'est un peu dommage. On est un petit peu en dessous. Ça s'est bien vu. Les gens ont été plus de 2 millions à regarder la première et puis après, ils se sont dit, ouais, bon, c'est plus comme avant. Donc, ça s'est effrité. Maintenant, quand on fait 500-600 000, on est content. Mais là, je suis vraiment intimement persuadé qu'on va repartir à la hausse et on fait vraiment des émissions qui sont belles, spectaculaires. La chaîne a bien compris que tu fais pas rêver les gens en leur faisant gagner un aspirateur ou en leur proposant un séjour d'une semaine au camping. Ce qui fait rêver, c'est de partir en Thaïlande, aux Bahamas. Et là, cette année, on a remis, la chaîne a décidé de remettre un budget conséquent, ce qui fait qu'on a vraiment de très très belles émissions.
4: Avant le retour des nouvelles émissions à la rentrée, cet été, tous les replays du jeu sont disponibles sur le site de RMC Story.
0: Merci Johan Rock, on a hâte de retrouver Vincent Lagaffe dans le Big Deal à la rentrée sur RMC Story. La suite de votre début de soirée en musique avec le duo Natacha Saint-Pierre et Pascal Obispo, Mourir Demain.

0: Les voix de Natacha Saint-Pierre et Pascal Obispo. Mourir demain sur votre radio ici. Merci d'être avec nous. On est en direct jusqu'à 19h. Si vous êtes sur la route, soyez prudents. Je rappelle que Bison Futé a classé rouge ce début de soirée dans le sens des départs et des retours. Et c'est noir carrément dans le sens des départs en Auvergne-Rhône-Alpes. Donc soyez prudents, soyez vigilants. Et si vous constatez un souci sur la route, vous pouvez encore nous appeler 0810 055 056. Soyez prudents sur la route et n'oubliez pas la petite pause toutes les 2 heures. Et avec la chaleur, on n'oublie pas également de s'hydrater régulièrement. Restez ici dans moins de 10 minutes, les infos de 19h. On va revenir sur la médaille d'or, champion d'Europe. Notre Léon Marchand national voilà, encore fait briller la France. Et ensuite, après 19h, playlist spéciale années 80 avec Laurent Petit-Guillaume.
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0: 18h55, merci de passer votre début de soirée ici sur votre radio avec nous en direct. Et je veux partager avec vous une info que j'ai lue cette semaine qui va sans doute vous intéresser, car vous avez peut-être un trésor dans votre cuisine et vous ne le savez même pas. Vous vous souvenez des fameux verres à moutarde? Mais oui, ceux avec les personnages de dessins animés qu'on gardait une fois le pot terminé. Eh bien, figurez-vous qu'aujourd'hui, ces verres sont devenus de véritables objets de collection. Sur les plateformes de revente en ligne, certains s'arrachent à des prix complètement fous. On trouve des verres à moutarde donc à 2, 3 ou 5 euros, mais certains modèles plus rares peuvent monter beaucoup plus haut. J'ai trouvé sur Le Bon Coin, par exemple, un verre vintage affiché à 50 euros. Un autre internaute propose une collection de verres Disney à 60 euros et tenez-vous bien, encore plus fort, 11 verres à moutarde pour 70 euros. Tout ça, j'ai trouvé sur Le Bon Coin. Alors évidemment, ça dépend des modèles, de leur état et surtout de leur rareté. Mais ce qui est assez fou, c'est qu'on parle quand même d'un objet qu'on avait l'habitude de récupérer gratuitement après avoir mangé sa moutarde. Alors ce soir, faites un tour là dans votre placard, dans vos placards, et faites les fonds de tiroir, parce que votre vieux verre Amora avec Goldorak, Astérix ou Mickey dessus vaut peut-être plus cher que la moutarde qu'il contenait. Allez, la suite de votre fin de journée sur votre radio. Les infos de 19h, ça arrive. Mais avant, le groupe AA avec Take On Me. Merci d'être avec nous.

0: groupe AA et Take On Me.
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0: Merci d'avoir choisi votre radio ici, il est 19h. 19h, les infos présentées par Morgane Guillaumard.
2: Léon Marchand remporte son tout premier titre européen. Le quadruple champion olympique décroche la médaille d'or ce soir sur le 200 mètres papillon à Saint-Denis, près de Paris. Écoutez les premiers mots de Léon Marchand à la sortie de l'eau.
3: Je suis hyper content de moi, mais aussi content du public qu'on a là. Franchement, c'était incroyable. J'avais l'esprit son derrière le plan, un peu comme aux jeunes. Donc, je les remercie d'être venus ce soir, quoi. C'est trop bien. Par contre, mon dernier 50, il est vraiment solide. Je suis un peu dégoûté, je pense que j'aurais dû accélérer plus tôt. J'avais un peu peur de ne pas tenir sur les bras et sur les jambes. Au final, je fais une belle course, franchement, et j'étais au coude à coude avec Hubert sur les premiers 150 mètres. C'était vraiment une belle course.
2: Une légère déception car il n'a pas battu le record du monde. Et ce soir, il y a le 100 mètres d'eau femme avec deux Françaises, Marie-Ambre Molu et Pauline Mailleux. C'est à 20h12. Elle n'a que 16 ans et elle brille déjà dans le monde de la gymnastique. La jeune Elena Kola, originaire d'Indre-et-Loire, est sacrée championne d'Europe à la poutre. Elle a aussi gagné la médaille d'argent sur l'épreuve de gymnastique au sol ce samedi à Zagreb, en Croatie. Le feu n'a pas progressé dans les Landes cet après-midi. C'est ce que dit le préfet Gilles Clavreul. Toujours 1600 hectares parcourus suite aux sautes de feu la nuit dernière dans la petite commune de Garin, à 30 km de Mont-de-Marsan. Les 650 personnes évacuées ne vont donc pas pouvoir rentrer chez elles ce soir. Alors, certains vacanciers préfèrent écourter leur séjour et repartir, comme Christopher et sa famille qui dormaient dans un gîte de la zone sinistrée.
4: On a commencé à voir de la fumée, mais on était déjà dans la région il y a 3 ans. Il y avait déjà eu des feux de forêt qui avaient été rapidement maîtrisés. Donc bon, là, le feu était à 2 km à vol d'oiseau. On a déjà commencé par rassembler simplement les valises, sans vraiment les fermer, mais rassembler les affaires, prêts à les charger. Mais quand on s'est rendu au centre du village, on a vu des villageois commencer à monter dans leur voiture, fermer les volets, prendre des photos de leur habitation. Et là, on s'est dit, là, si eux, ils commencent déjà à partir, c'est que ça pue. Donc on est rentré au domaine, on a dit, on rentre tout dans la voiture, on est parti. Mais on pensait quand même que le feu allait être maîtrisé en peu de temps. Enfin, on pensait que ça allait simplement durer qu'une seule nuit. Et puis finalement, c'est les propriétaires du domaine qui nous ont ramené les affaires, puisqu'on a la totale interdiction d'y aller, quoi.
2: De la pluie est attendue, j'ai même envie de dire espérer ce soir dans le département. La vague de chaleur diminue d'ailleurs aussi dans le reste de la France. Seuls 28 départements de l'Est et du Sud-Est resteront en vigilance orange canicule demain, contre 64 aujourd'hui. Patrick Bruel est de nouveau autorisé à quitter la France. On apprend aujourd'hui que le contrôle judiciaire du chanteur est allégé. 2 mois après sa mise en examen pour viol et agression sexuelle sur 4 femmes. L'artiste a depuis plus de 3 semaines de nouveau le droit de voyager à l'étranger. Le parquet de Nanterre a fait appel de cette décision. Le parquet de Paris, lui, ouvre une enquête sur le piratage massif du fisc, une attaque malveillante sur le site des impôts qui a eu lieu fin juin et qui a été revendiquée il y a quelques jours par des hackers. Cette fuite de données massive concerne 700 000 usagers, particuliers et entreprises. La circulation a été très difficile aujourd'hui, week-end de 15 août, synonyme de départ en vacances. Et si vous avez été coincé dans les bouchons, vous les avez peut-être croiser ces hommes en gilet orange qui interviennent en cas de panne ou d'accident. Et bien, pour mieux les protéger, une nouvelle flèche lumineuse et sonore est testée par la direction interdépartementale des routes du Centre-Ouest, Jérôme Collin.
5: Une voiture déboule à toute allure. Elle est détectée par un radar sur la flèche lumineuse. Un son strident, 125 décibels, se déclenche.
6: Au moins, nous, on entend et on lève la tête et voilà.
7: Pour qu'on sache que s'il y a un risque, voilà, qu'on reste pas trop dans la zone.
5: Autre innovation, la flèche est équipée de 13 LED blanches. Le clignotement des lumières doit alerter les automobilistes. Michel Poitelon, adjoint au chef de district Nord A20 pour la DIRCO.
8: On s'est rendu compte souvent que sur le comportement des usagers, ce qu'ils faisaient, en train de lire, assoupi, sur le téléphone. L'idée était de dire, il nous faudrait un renforcement lumineux qui pourrait amener les usagers à remettre les yeux sur la route.
5: Un fourgon peut être catapulté 200 mètres plus loin en cas de choc avec un camion. Clairement, cette flèche lumineuse peut sauver des vies.
8: Le radar, il peut aller chercher le véhicule jusqu'à 250 mètres. Donc on est à 7 secondes avant impact. Il déclenche à 5 secondes l'alarme lumineuse et l'alarme sonore.
5: Bon, cette fois, tout ça n'était qu'un exercice en totale sécurité. Mais le danger est décuplé sur l'autoroute avec des camions et voitures qui frôlent les agents à plus de 100 km/h. Rémi a déjà vécu deux accidents.
9: Je me suis fait percuter un fourgon il y a quelques temps. Ça laisse quand même des traces. Le fait de retourner sur la route, des fois, ça peut être compliqué. Ouais.
5: L'expérimentation de cette nouvelle flèche se poursuit. Si elle est concluante, elle pourrait être déployée ailleurs en France, même si son coût est 5 fois plus élevé qu'une flèche classique.
2: Et demain, ça doit mieux rouler, selon Bison Futé. En revanche, des mouvements de grève perturbent encore le trafic des trains et des avions. Une centaine de vols de la compagnie EasyJet au départ de la France sont annulés aujourd'hui et demain. Et un TER sur deux ne circule pas entre Paris et la Normandie.
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10: Les grosses chaleurs sont passées, ça y est, il fait encore bien chaud cet après-midi, mais ça va redescendre dans les prochains jours. Cette nuit, il devrait faire encore assez chaud, entre 18 et 22 degrés. Demain, la journée s'annonce d'abord ensoleillée, puis les nuages vont arriver, et possiblement avec eux des orages, en tout cas, on l'espère. Pour les températures, ça redescend un peu. On sera plutôt entre 29 et 33 degrés ce dimanche, toujours avec une vigilance orange canicule pour la Meurthe-et-Moselle et pour les Vosges.
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12: Bonsoir à tous et merci de nous avoir choisis. Pour ce début de soirée, je vous ai préparé une heure de tubes qui ont connu le top 50 de son vivant et qui même parfois s'y sont installés pendant de nombreuses semaines. Ouais, de vrais squatteurs. Et ce soir, ça commence comme ça.

0: C'était U2 avec Where the Streets Have No Name.
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0: Peut-on deviner la religion et le salaire d'une personne rien qu'avec son adresse? C'est le thème abordé par Bono de U2 dans cette chanson. Mais cela ne concerne que Belfast, en Irlande du Nord. En fait, on lui avait raconté ça lors d'un séjour dans cette ville. Et cette anecdote lui est revenue pendant un voyage humanitaire en Éthiopie, où les rues de certains villages, eh ben justement, ne portent pas de nom. Quant au poète d'Astaford, lui, il s'est inspiré des femmes et des relations amoureuses pour écrire un chef-d'œuvre. C'est écrit, tout de suite, Francis Cabrel.
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0: c'était Happy Children. Eh ben oui, ça vous rappelle un rendez-vous que peut-être vous ne loupiez pas dès le 4 novembre 1984. C'est le générique du Top 50. Créé sur Canal+, présenté au début par Mac Doeska qui accueillait les téléspectateurs par un « Salut les petits clous !» Et dans ce classement des meilleures ventes, notamment de singles, France Gall avec Ella Ella s'est retrouvé numéro 2 en août 87. C'est juste après ça.
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0: Lorraine, c'est 100% années 80 jusqu'à 20h. Et tout de suite, quelques infos près de chez vous.
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2: Envie d'une parenthèse festive et hors du temps au cœur des Vosges, l'association des Amis du Valamont vous donne rendez-vous chaque dimanche au village 1900 de Xaronval, entre Charmes et Mirecourt. Faites-le plein de souvenirs entre 11h et 18h. Et la fin de saison s'annonce grandiose avec un thème différent chaque week-end. Dimanche 16 août, redécouvrez les savoir-faire d'avant l'industrialisation avec la journée des métiers traditionnels. Sabotier, tisserand, cordier ou encore vanille. Le dimanche 23 août, place à une ambiance joyeuse avec la guinguette au bord de l'eau, une fanfare et la célèbre course de garçons de café. Sur place, profitez également des animations en costume d'époque, des boutiques d'artisans et de nombreux points de restauration. Profitez du village 1900 à Xaronval tous les jours en écoutant Ici Lorraine.
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0: Dire Straits avec Walk of Life.
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0: Alors pour la suite, j'ai choisi un grand tube de l'année 1980. On est en août 1980 précisément. Ce titre est numéro 1 dans de nombreux pays, dont la France. Et pendant l'été, pour le quart d'heure slow qui fait du bien, c'est la chanson idéale. 4 minutes pour emballer, c'est le timing parfait. Everybody's Got to Learn Sometime, par le groupe de Corgis, est devenu un classique et a été ensuite repris de nombreuses fois, notamment par le groupe Il était une fois, et même par Laurent Voulzy. Mais nous ici, on préfère l'original.
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0: Texas, I Don't Want a Lover. Pas de cow-boy à l'horizon quand on découvre en 1989 ce tube. Juste un groupe écossais qui a choisi ce pseudo en hommage au film Paris, Texas de Wim Wenders. Allez, la suite de votre soirée, c'est encore de la musique. Dès 20h, place à la playlist des invités d'Émilie Mazoyer. Mais en attendant, encore un tube des années 80, une petite merveille, hein, signé Michael Jackson, Liberian Girl, juste après ça.
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2: Salut à toutes, salut à tous et bienvenue dans Décibels, les chansons préférées de David Hallyday. C'est ce qu'on écoute ce soir, déjà parce qu'il a très bon goût, David, et aussi parce qu'hier c'était son anniversaire. Il est grand temps d'aller lui faire une petite bise.
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2: Salut à toutes, salut à tous et merci d'avoir choisi ici pour passer votre samedi soir. Vous n'aviez pas de rancard ? Vous en avez un, mais alors là, formidable, avec David Hallyday qui vient partager ses chansons préférées. Salut David Hallyday.
4: Salut, comment ça va?
5: Salut à tous.
2: Comment ça va?
5: Ce beau micro bleu, azur.
2: Il est magnifique. Hein.
5: On se croirait dans les tropiques.
2: Ouais, bah ça fait un petit rappel avec vos
4: très,
2: yeux.
4: Très, très agréable. Oh là là.
2: Allez, ça commence fort ce rencard du samedi soir. Alors moi, je suis très, très contente déjà de vous revoir parce que vous êtes un ami de la maison. Et aussi parce que je sais que vous êtes super fan de musique. La première fois que je vous ai interviewé.
4: C'est le cas de le dire.
2: Ouais. Oui. La première fois que je vous ai interviewé, vous aviez un t-shirt Nirvana. Moi, j'ai dit, voilà, cet homme-là, il a bon goût. Et porter des t-shirts de musique. Non, mais porter des t-shirts de groupe quand on est musicien,
4: c'est un peu typique, non?
2: Je sais pas tous. Hein. Il y en a, ils sont tout pour eux. Hein. Vous pourriez avoir un t-shirt David Hallyday.
4: Non, ça, j'ai pas fait. Je n'oserais pas. Non, je n'oserais pas.
2: Ça serait marrant. Alors, là, vous vous demandez, mais qu'est-ce qu'on va écouter? Alors, jusqu'à 21h, je vais pas tout vous dévoiler, mais.
4: Plein de choses différentes.
2: Je peux donner. Le mot-clé éclectisme. Voilà. Je peux dire qu'il y aura du français, de l'américain, des surprises, des découvertes. Moi, il y a un artiste que je ne connaissais pas, voilà, dans la playlist de David Hallyday. Et puis vous dire aussi que si vous connaissez, et c'est évident, le David Hallyday rocker, n'oubliez pas que sur son nouvel album, Requiem pour un fou, il a inséré, utilisé beaucoup de sonorités pop et électro, et ça lui va bien.
6: Au-delà.

0: synthés, les beats électroniques, tout ça, c'est dans vos goûts depuis toujours ?
1: Ouais, depuis toujours. Enfin, moi, j'ai commencé la musique dans mes groupes. Alors, c'était très organique, hein, c'était très brut de décoffrage. Et puis après, quand j'ai commencé à vivre de ma passion, je vais avoir 17 ans, 18 ans.
0: Et ah, j'avais... C'est super tôt, en fait.
1: Ouais, en fait, j'avais la chance de pouvoir bosser pour une... proposer des chansons une grosse boîte d'édition musicale ouais. aux États-Unis quand j'habitais là-bas. Et en fait, à chaque fois qu'ils aimaient un titre, ben, ils m'achetaient le titre. Je gardais zéro droit, mais je m'en foutais complètement parce qu'ils m'achetaient bien mes chansons. Et j'ai pu partir de chez moi, en fait, grâce à ça. Et donc, j'avais forcément, j'étais sur des synthés, j'étais en appartement. Dans un petit studio, donc je pouvais, il y avait que des synthés et les premiers logiciels, Notator, des trucs avec les floppy, les disquettes et tout.
0: Ah, ça c'est les années 80.
1: Un bordel de mais il fallait des plombes pour faire juste un copy paste, fallait une heure quoi, c'est un calvaire, mais c'était intéressant aussi et donc j'ai eu et puis j'ai été, comme je suis très cinéphile, j'ai adoré les musiques de John Carpenter dans ses films, et puis d'autres, John Barry, Moroder et Enco, quoi. J'ai toujours adoré les Midnight Express, donc c'est les débuts de un peu des synthés dans les BO. Donc j'ai toujours aimé ces deux mondes, et je trouvais que le rock et l'électro, tout ça se mariait bien. Et comme la musique classique d'ailleurs, la classique avec le rock, tout va avec le rock en fait, quelque part.
0: C'est ça.
1: Bah c'est
0: Ça pourrait être d'ailleurs le fil conducteur de pas mal de chansons que vous avez choisies ce soir, ça, que tout va avec le rock. Et que vous...
1: On voit les concerts BBC qui font avec les Rage Against the Machine, l'orchestre symphonique de Londres. C'est magique, quoi. Ça se marie vraiment bien. Donc il y aurait plein de trucs à faire.
0: Bon, alors pour un David Hallyday symphonique,
1: ça se peut aussi, ouais, j'adore. J'adore.
0: Bon, on va suivre.
1: Il reste encore des choses à faire, heureusement, parce que ce serait triste.
0: Alors nous, on va démarrer l'émission avec un choix qui fera faire plaisir. Éclectique. Ah bah oui, c'est éclectique. Là, c'est Florent Pagny pour démarrer. Mmh. Et c'est une chanson très particulière, parce que c'est une chanson qui est très très importante dans la carrière de Florent Pagny. C'est Savoir aimer. Qu'est-ce qu'elle vous évoque, cette chanson?
1: Bah, je pense que c'est, pour moi, hein, attention, hein. Pour moi, c'est peut-être sa plus grande chanson, Savoir aimer. Ça m'évoque quoi ? L'importance du texte, cette rencontre avec Lionel Florence que j'ai rencontré aussi.
0: C'est lui qui a écrit les paroles.
1: Ouais. C'est lui qui a écrit les paroles et qui a écrit Tu m'as pas laissé le temps, et avec qui je fais encore des choses aujourd'hui avec lui, un grand auteur. Voilà, je pense qu'il y a toujours une chanson qui est définie, qui est un symbole un peu, qui est l'ADN d'un artiste. Et pour moi, chez Florent, c'est celle-là.
0: Elle s'appelle Savoir aimer, vous la connaissez. Les plus pointus d'entre vous savent même rejouer le clip en langue des signes. C'est le premier choix ce soir de David Hallyday, Savoir aimer, Florent Pagny.

0: ça fait du bien, cette guitare.
1: C'est bon, ça, hein?
0: C'est bon, merci.
1: Welcome back aux guitares, quand même.
0: David Hallyday, merci d'avoir choisi. Ah bah oui, oui, oui, savoir aimer, Florent Pagny, il y a de la bonne guitare. Mais alors justement, là, il va y en avoir aussi. Ça, j'aime bien, dans votre playlist, David, c'est les Pixies.
1: Where is my mind?
0: Oh là là, cette chanson, elle est géniale. Elle est sur le premier album des Pixies, en 88. Ouais. Et alors ça, j'aime bien, parce que c'est votre côté américain. Parce que nous, évidemment, on dit, bah non, David Hallyday est français. Oui, il est français, mais enfin, vous avez quand même vécu par intermittence aux États-Unis.
1: Bien sûr, je suis français et j'ai grandi, appris la musique aux États-Unis.
0: Ah ouais.
1: Et mes premières aventures musicales ont été faites aux States.
0: C'est ça.
1: Et sont devenues européennes après et françaises plus francophones. On va dire la suite de ma carrière musicale.
0: C'est ça. Mais quand vous avez une dizaine d'années, par exemple, vous vivez aux États-Unis, plus tard, voilà, vers 17 ans.
1: Et je vis avec mon environnement musical local, on va dire, entre parenthèses. Et donc, les Pixies, je crois qu'ils ont sorti en 86, je crois.
0: Alors, ça commence en 86, et l'album, là, c'est Surfer Rosa, 88.
1: C'est 88, la première chanson que je sors de mon premier album. Qui s'appelle Hi.
0: Hi.
1: Et donc, c'est la même année.
0: Oh là là. Et donc, vous aimez les Pixies, le groupe de Frank Black. La chanson, c'est Where is My Mind, qui a eu deux vies, comme souvent les grandes chansons, puisque c'est la BO de Fight Club.
1: Ouais.
0: Et donc, du coup, à la fin des années 90, il y a plein de gens qui ont redécouvert la chanson. Ouais. Pour celles et ceux qui n'ont jamais entendu cette chanson, qu'est-ce que vous pouvez leur dire pour les préparer psychologiquement à la beauté qui arrive?
1: Je sais pas, en fait, il y a ce côté authentique de ce groupe que j'adore, un peu cru, pas réfléchi. Tout ce que j'aime dans la musique rock, un peu alternative, on va dire. Ce sont des belles années. En fait, c'est le début du rock alternatif Californie.
0: Et puis un peu le début du grunge.
1: Qui ont précédé
0: aussi,
1: un peu du grunge aussi, de tout ce qui est garage.
0: Ouais.
1: Ils ont été assez précurseurs. Ensuite, sont suivis début 90, fin des années 80, 89, 90, 91, toutes ces années-là. Avec des groupes garage qui sont arrivés, genre Pearl Jam, qu'on a moins connu peut-être en France. Ou peut-être, je sais pas, j'y étais pas, donc je sais pas, mais qui sont un petit peu moins connus que peut-être que les Pixies. Et puis d'autres qui ont continué cette mouvance-là. Donc il y a ce côté honnête et un peu précurseur, on va dire, dans ce style de rock, quoi.

0: C'est pas bon ça?
1: Ah oh bah si c'est bon David, évidemment c'est bon. Where is my mind, les Pixies 1988. Et alors en écoutant avec le casque et tout en studio, je me rends compte à quel point la batterie, on l'entend très fort, on dit en langage musicien, la batterie elle est devant. Alors forcément il faut que je vous pose deux trois questions, parce que vous qui êtes batteur au départ.
0: Mais c'est pas parce que je suis batteur qu'il faut qu'elle soit devant, mais dans la musique.
1: C'est beau.
0: Dans ce style de musique,
1: ouais.
0: C'est dans les pays anglo-saxons, elle est devant quoi. Les voix sont au même niveau, mais ne sont pas devant à ne plus ressentir la musique, en fait.
1: C'est ça.
0: Mais nous, on est un pays, on est plus un pays de texte et de littérature que de musique, quelque part, je trouve.
1: Et c'est pour ça que la voix.
0: Donc, c'est pour ça qu'on fait
1: devant.
0: Plus attention au fond d'une chanson et à la thématique et aux paroles. Ça a plus de signification, plus important que la musique. Alors que je trouve que. C'était bien à une certaine époque, mais aujourd'hui c'est bien quand on entend aussi la musique, on entend il y a l'émotion musicale harmonique qui est avec la voix au même niveau. Ouais. Et ça les Anglais ont commencé en premier à faire des voix qui étaient un petit peu en retrait. Et voilà, donc et super, ça rappelle des bons souvenirs.
1: Oh oui. C'est David Hallyday, les amis, qui est aux commandes de la programmation musicale de votre radio jusqu'à 21h. Et

0: Ouais, j'aime beaucoup, musicienne et quelques interviews que j'ai pu voir d'elle. Et j'aime bien le personnage.
1: Elle a la classe. Clara Luciani, Cette vie, c'est donc sur son nouvel album qui s'appelle Mon sang, pour lequel elle est en tournée avec son groupe et notamment avec sa guitare. Il y a du bruit aussi. Clara Luciani sur votre radio, ici choisie par David Hallyday.

0: effectivement, les guitares et les violons peuvent très bien s'entendre.
1: Ça se marie bien.
0: Ah, ça se marie
1: super. Super titre.
0: Cette vie, Clara Luciani, elle est en tournée, comme mon invité de ce soir, David Hallyday. Mais oui, pour l'album Requiem pour un fou, eh bien, il y a un spectacle qui correspond. Il y a déjà eu toute une série de concerts. Ça reprend au mois de novembre 2025, puis au printemps 2026, partout en France. Vraiment, ne le ratez pas. Quand vous êtes sur la route, quand vous êtes en tournée, vous en écoutez de la musique dans le bus ou avec les musiciens, vous écoutez quoi ?
1: Je sais pas.
0: Vous n'avez pas des trucs honteux, vous chantez pas la chenille ou des trucs comme ça.
1: Non, c'est pas trop ma tasse de thé, mais non, je n'écoute pas ça. Mais non, plein de choses. On aime bien se faire découvrir des nouveaux artistes ou des fois pas, même pas.
0: Des classiques.
1: Ouais, un peu de tout.
0: En tout cas, de la musique tout le temps. Il y a de la musique pendant le concert,
1: souvent,
0: du concert aussi.
1: Souvent, ouais. Ouais, souvent.
0: Bon,
1: ouais.
0: Nous aussi, on aura de la musique ensemble et avec David Hallyday jusqu'à 21h. Merci d'avoir choisi ici pour passer votre samedi soir. Oui, on est là aussi le week-end maintenant, Décibel, et on sera là aussi demain soir à 20h pour cette fois-ci les chansons préférées des auditrices et des auditeurs. Demain 20h.
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3: Et on a de la chance, notre invité ce soir, il a très bon goût musicaux, David Hallyday. J'en veux pour preuve le début de cette sélection de Florent Pagny, Pixies, Clara Luciani, on s'est régalé. Et là, on part en Angleterre avec Bowie. Chacun a un Bowie préféré, une incarnation de Bowie préféré, un souvenir de Bowie. Alors il faut me raconter, David, pour vous Bowie, c'est qui, c'est quoi, c'est quand?
4: C'est très tôt, en fait.
3: Ah ouais.
4: Très tôt. Il a ce beau mélange androgyne et en même temps à ses mecs, cette belle combinaison qui reflète sa musique aussi. Pour moi, c'est un. En fait, et puis il a eu un parcours quand même atypique parce que c'est un des artistes qui a commencé en groupe.
3: Oui.
4: Et le groupe, pendant des années, n'a pas marché, en fait. Et c'est le moment où il se désolidarise de son groupe qu'il commence à cartonner. Et avec une évidence folle aujourd'hui, que quand on connaît un petit peu toute sa discographie, son parcours artistique. Mais on n'en parle pas beaucoup de ses années de groupe. Et il y avait des bonnes choses aussi. Mais Bowie, c'est un phénomène. Ça a toujours été un phénomène pour moi. C'est une star du rock osée. Et puis la musique de l'époque aussi, cette musique anglo-saxonne, anglaise, c'était les seuls qui pouvaient se permettre de s'habiller comme il s'habillait,
3: oui.
4: D'assumer complètement cette espèce de folie artistique, parce que quand on est artiste, on a le droit d'être fou, en fait, on a le droit d'oser des choses. Et sa musique était tellement bien empruntée de sa personnalité. Il y a tellement de titres que c'est difficile d'en choisir un, quoi. Plus tard, même Let's Dance, c'était quelque chose de plus moderne pour lui, mais qui lui allait si bien dans les années 80.
3: Oui, donc les bref, synthés lui vont.
4: Bowie est un des classiques du rock,
3: ouais.
4: Pour moi, de par son histoire, mais de son originalité aussi, et de qui il fut et qu'il est encore, parce qu'il est encore. Je pense que Bowie est intemporel. Enfin, je pense que dans 50 ans, on parlera encore de David Bowie.
3: Ah, j'espère. En tout cas, moi, je suis contente parce que vous l'avez dit. Il y a plein de chansons, plein de périodes de David Bowie qu'on peut choisir. Alors, vous avez choisi ma chanson préférée.
4: Ah.
3: Starman de Bowie. Je trouve qu'elle est hyper intéressante parce que il y a la place de cette guitare acoustique. Guitare
4: elle a été
3: sèche.
4: Tellement reprise, cette chanson. Et
3: oui,
4: je me suis dit,
3: bon,
4: au début, je vais choisir Starman. C'est un peu évident. Parce qu'elle a été tellement reprise et montrée dans
3: ouais.
4: des BO, dans des films, dans des tellement de fois. Mais en même temps, voilà, comme je le disais, pour moi, cette chanson est l'empreinte de Bowie. Voilà, point final. Pour moi, après, il y a tout le reste qui est merveilleux aussi. Mais celle-là, c'est comme savoir aimer de Florent Pagny, si tu veux.
3: Ça.
4: Tu as, pour
3: c'est
4: moi,
3: celle-là.
4: Il y a celle-là pour David.
3: La chanson de David Bowie. Voilà, écoutez, cette petite guitare. Oh là là, qu'on est bien avec David Hallyday. Voici David Bowie. Et la chanson merveilleuse, c'est Starman.

0: Le Bowie des années 70, celui de The Rise and Fall of Ziggy Stardust and the Spiders from Mars. On peut dire Ziggy Stardust aussi pour aller plus vite. Cette chanson donc Starman, qui est un enchantement. Merci David Hallyday, vraiment.
1: Écoute, merci à lui surtout.
0: Ouais. Oui, alors, merci à David Bowie. C'est pas faux, on peut remercier Bowie. Mais je remercie les deux David, moi, parce que voilà, il y en a un qui l'a fait, mais il y en a un qui l'a choisi. Voilà, ça se passe très bien ce soir.
1: Il y a ceux qui font et qui choisissent.
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0: Notre invité, donc, c'est le David qui choisit la chanson de David, mais aussi chanson de Louane.
1: Ouais, je l'adore.
0: Alors, Louane, c'est quoi l'histoire ?
1: Bah, il n'y a pas d'histoire entre nous. Hein,
0: Oui, non, pardon.
1: L'histoire, c'est que...
0: Louane. Mais non, mais
1: bah, l'histoire, la découverte, c'est vrai, c'est une émission de radio dans un Zénith, il y a longtemps, et je présentais, je crois, mon album que j'avais fait, je ne me souviens plus lequel, mais enfin, on avait la même loge, en fait. Il y avait une loge multi-artiste, okay. Et je ne la connaissais pas. Et je l'ai vu sur scène et j'ai trouvé vraiment intéressant et j'ai écouté quelques trucs d'elle et puis il y a eu le film
0: La famille Bélier
1: et ensuite voilà j'aime la pureté de sa voix, j'aime sa douceur, j'aime sa vulnérabilité dans la musique. Elle fait bien ce qu'elle fait et ça me touche ce qu'elle fait. Donc voilà, c'est pourquoi j'ai
0: Vous l'avez entendu chanter la chanson de votre père, toute la musique que j'aime.
1: Oui, oui, j'ai vu.
0: C'est marrant parce qu'elle a une voix claire et douce, mais là,
1: elle y va quand même.
0: Hein.
1: Elle
0: pourrait chanter du rock, Louane.
1: Elle pourrait. Ouais.
0: Là, c'est une chanson, pour le coup, qui est plus pop, un petit peu teintée d'électro, qui s'appelle La pluie. Alors, elle nous a raconté que c'était très premier degré, elle l'a vraiment écrite sous la pluie, en vacances en Grèce avec son amoureux, pas de bol.
1: C'est du vécu.
0: Une semaine de flotte.
1: Ça nous arrive combien de fois
0: voilà.
1: Il faut regarder la météo avant de partir.
0: C'est ça. Voilà. Louane a une chanson pour vous, les amis, La pluie. Et elle est choisie pour vous, on vous espère sous le soleil quand même, par David Hallyday.

0: petite Louane qui devient grande, hein, c'est incroyable. On lui souhaite une très belle tournée pour ses 10 ans de carrière. Mais ouais, déjà, vous écoutez Ici, bon samedi soir à vous.
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0: Mon invité, c'est David Hallyday, qui nous ramène en Amérique.
2: Yes,
0: maintenant.
2: Yes, ma'am.
0: Tout à l'heure, on disait à quel point c'était compliqué de choisir une chanson de David Bowie. Vous l'avez fait avec brio. Comment on fait pour choisir une chanson de Michael Jackson?
2: Bah, c'est très compliqué.
0: C'est dur. Je vous ai fait bosser pour cette émission.
2: Bah, je me dis, si je devais partir sur une île déserte avec seulement une chanson, avec laquelle ne me lasserait jamais, en fait. Bah voilà quoi, donc
0: c'est Billie Jean.
2: Bah oui, non mais attends, bon.
0: Okay. Si, alors donnez-moi quelques arguments.
2: Oui oui, bah, quelques arguments, mais il y a pas d'arguments, je veux dire, c'est quel argument? Quel argument? Il y a
0: qui
2: pas d'argument.
0: Il
2: y a des fois il y a des choses qui nécessitent aucun argument. C'est naturel, c'est normal. C'est non.
0: Ouais, non, mais je comprends pas.
2: Quelle autre chanson de... Ah, y en a plein d'autres qui sont extraordinaires.
0: Ouais.
2: Même des Jackson 5 qui sont super.
0: Oh, oui.
2: Mais oui,
0: mais c'est pas pareil.
2: Mais de Michael Jackson, mais c'est voilà. Pour moi, l'empreinte à part Thriller, mais il y en a d'autres aussi. Mais c'est Billie Jean. Voilà, Billie Jean.
0: Ouais.
2: Merci. Au revoir. Terminé. Voilà. C'est comme ça.
0: Vous avez compris? C'est comme ça.
2: Allez,
0: montez le son.
2: Allez, Billie.

0: La chanson qui ne peut pas faire débat, Billie Jean, Michael Jackson.
1: On est d'accord ou on n'est pas d'accord?
0: Tellement d'accord.
1: Sur on a le droit de ne pas être d'accord, hein, évidemment.
0: Non, bah non. Mais c'est l'avantage, hein. C'est votre émission, c'est votre playlist. Et pour le coup, non, mais voilà, qui veut débattre? Qui veut débattre?
1: On peut débattre. Les débats sont tous.
0: Oh non. On préfère kiffer, nous, ici, jusqu'à 21h. Ce sont des chansons choisies pour vous par David Hallyday. J'aime bien, parce que là, ce qui arrive, c'est vraiment votre côté David l'Américain. David qui chante en anglais, vous le savez, fort bien.

0: quelques années, donc avant Hi, premier tube pour vous David, il y a une chanson sur laquelle moi j'ai une petite théorie. Je pense qu'il faut être un peu américain pour l'aimer vraiment.
1: Non, je suis pas d'accord.
0: Comme il se doit cette chanson.
1: Je suis pas d'accord.
0: Ah, on va débattre, j'adore. La chanson c'est Don't Stop Believing the Journey. Là,
1: tu sais que sur parlons jeunes.
0: Parlons jeunes.
1: Tu sais que sur TikTok là, c'est un revival mais de malade.
0: Énorme succès
1: sur ce titre.
0: Ouais. Don't Stop Believing.
1: Et ben moi, la première fois que j'entends, j'ai été bercé par ce titre. Et s'il y a un titre où j'ai un petit peu d'envie et de jalousie, mais bien placé, hein, c'est-à-dire, qu'est-ce que j'aurais aimé écrire ce titre.
0: Ah, c'est vrai.
1: Oh là là là là, il est fou ce titre.
0: Il est épique, hein. Il se passe plein de choses dans la chanson, mais je me dis c'est une chanson d'adolescence quoi. C'est un truc très.
1: Mais c'est ça. Ouais. C'est ça, mais l'adolescence qui parle de la vie, on va dire, d'une fille, d'une qui vit dans un lieu très modeste. Qui prend le train, c'est-à-dire qui se perd, qui prend le train sans avoir destination, et un garçon de l'autre côté qui vit la même vie, qui prend le train vers une destination inconnue et qui se rencontre sur le parcours, et c'est une image qui est très belle et pleine de pudeur et de simplicité et la ligne harmonique sur ce, sans rentrer dans le détail, cette chanson c'est un truc de fou quoi. Je la trouve extraordinaire.
0: C'est une chanson du tout début des années 80, 1981. C'est peut-être
1: et qui porte un beau message, Don't Stop Believing. Ouais. Il dit ne perdez jamais espoir, croyez toujours en vos rêves, que les choses peuvent bien finir en fait. Et c'est une chanson hyper positive.
0: On a besoin parfois de ce genre de message en chanson.
1: On a tout le temps besoin de ce genre de chanson.
0: C'est Journey, le groupe. Ah oui, je ne sais pas dire. Il y a du synthé, mes amis. Tire l'arigot.
1: Pas beaucoup, hein.

0: Il connaît toutes les paroles par cœur, David Hallyday.
1: Steve Perry, les amis. Steve Perry, l'un des meilleurs chanteurs, pour moi, de cette époque, et encore aujourd'hui. Et il a eu une fin dramatique, Steve Perry, parce qu'il a arrêté de chanter, parce qu'il avait des nodules sur les cordes vocales.
0: Aïe.
1: Et en même temps, il en avait marre de tourner, et il se perdait dans les dérives qu'on connaît de l'époque. Et en fait, il a préféré arrêter, et pour se retrouver, il pouvait pas continuer à tourner, à chanter avec Journey, son groupe, alors qu'ils étaient, c'était des monuments, hein, ils faisaient des stades et tout, même à l'époque, dans les années 70 et 80, c'était énorme. Et ben, en moto, il s'est acheté une moto, il est parti seul, à travers les États-Unis, seul, pour essayer de se retrouver et de trouver une raison à son existence. Et il a délaissé toute la musique d'un seul coup. Et il y a un très beau documentaire sur Steve Perry, justement, qui explique les raisons. Tout ça, c'est très intéressant pour ceux qui aiment la musique et qui ont cette curiosité.
0: Ouais. Ok. Et ça raconte l'histoire de Steve Perry, donc le chanteur de Journey. Vous l'écoutez comment, d'ailleurs, la musique? On dit que la chanson qu'on vient d'entendre, Don't Stop Believing, c'est une des meilleures chansons à écouter en voiture, très fort et en roulant un peu vite, dans la limite, mais un peu vite quand même. Vous l'écoutez en voiture, vous l'écoutez chez vous,
1: bon,
0: vous l'écoutez comment,
1: ça
0: la musique?
1: N'importe où, hein.
0: Ouais. Vous n'avez pas un endroit spécial, un moment spécial de votre vie?
1: Non, et comme elle apparaît beaucoup sur TikTok, j'ai pas besoin de.
0: Ah oui, c'est vrai.
1: Tu passes, elle revient.
0: C'est
1: hyper
0: drôle,
1: souvent.
0: Ça. C'est drôle, ces chansons qui ont plein de vie.
1: Mais c'est super. La musique est faite pour ça, pour être transmise et passée d'une génération à l'autre quand elles sont bien, les chansons. Tu vois,
0: c'est vrai. Et là, c'est David Hallyday qui vous a transmis Don't Stop Believing. Donc...
1: Nous ne sommes que des passeurs.
0: Ouais, bah franchement, voilà. Ça fait plaisir. Moi, je trouve que c'est un joli rôle aussi. Merci d'avoir choisi Ici.
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0: Une découverte maintenant, David. Achille et la chanson Millions de cœurs. Alors moi, je ne connaissais pas.
1: C'est vrai?
0: Achille, bah oui, c'est vrai, j'avoue. Hein. Moi, j'ai arrêté de faire genre, oui, bien sûr, je connais, et puis après, vite d'aller chercher sur Internet.
1: Ouais.
0: Je ne connais pas ce garçon, Achille, je sais que c'est une chanson de cette année.
1: Ouais, c'est nouveau.
0: Et alors, nouveau. Mais comment vous l'avez découverte et pas moi?
1: Bah,
0: enfin.
1: Mais parce que j'ai les réseaux sociaux, moi.
0: Mais
1: tu sais bien qu'on
0: TikTok,
1: trouve tout sur les. Tu sais bien qu'on est. On trouve tout sur les.
0: Il
1: n'est
0: pas sur Facebook.
1: Tout et n'importe quoi, sauf que là, c'est pas n'importe quoi, c'est touchant, j'adore.
0: C'est donc un artiste français, premier album. Il a collaboré avec Oxmo Puccino ou encore Gaëtan Roussel. Et c'est un petit coup de cœur, hein, je dois dire, millions de cœurs. Un choix signé, le très informé, David Hallyday.

0: découverte grâce à David Hallyday ce soir dans Décibel. Le garçon s'appelle Achille et sa chanson « Millions de cœurs ». Et c'est déjà l'heure de la dernière chanson, David.
1: Déjà ?
0: Bah, ça passe trop vite avec vous, franchement. Oh. Et bon goût. Alors, on termine, allez, avec Youngblood.
1: Il faut finir avec panache.
0: Ouais. Là, ouais, avec, je pense que c'est la première fois que cet artiste passe sur ici.
1: Ouais. Je pense. Bah, tant mieux, comme ça, c'est fait aussi, la radio est faite pour découvrir.
0: Bah oui. Moi, c'est comme ça que je découvrais des artistes.
1: Bah oui, moi aussi.
0: Quand j'étais ado, notamment, mais même après, ouais, la radio, ça sert à ça. Pourquoi vous avez eu envie de nous faire découvrir Youngblood?
1: Parce que je savais que
0: anglais.
1: Parce que je pensais, j'imaginais que c'était pas vraiment joué sur France Bleu. Donc je trouvais ça intéressant. Et puis, c'est un des jeunes artistes qui va ramener, on va dire, le rock, je pense.
0: Alors,
1: dans le tableau musical actuel.
0: Et là, pareil, c'est comme pour Michael Jackson, il n'y a pas de débat, ça nous a manqué. Il est temps qu'il revienne, le rock.
1: Mais moi je trouve le rock doit faire partie de c'est montré comme un truc un peu has-been et tout, mais c'est complètement faux en fait. Et c'est faux parce que d'abord il y a un énorme public français pour ça.
0: Ouais.
1: Énorme. Et je trouve qu'on leur sert pas assez ce qu'ils ont envie d'entendre. Pour ma part, c'est bien d'avoir la musique éclectique, de servir un petit peu tous les goûts si c'est possible.
0: Ouais.
1: Et d'avoir des radios, je trouve, qui jouent un panel de choses différentes. Et je trouve que ça manque, on va dire, dans le mainstream, on va dire, le rock doit revenir.
0: Alors,
1: et s'il y en a un qui peut le ramener bien à l'international aussi, c'est lui.
0: Youngblood, il y a de la guitare, bonne batterie, bien devant aussi, comme on aime.
1: Et une belle mélodie surtout.
0: Et une belle mélodie, la chanson s'appelle Zombie, et c'est là-dessus qu'on se quitte. Merci David Hallyday.
1: Merci à vous, à toi et à vous tous.
0: Et bonne tournée, hein.
1: Merci beaucoup.
0: Tout le mois de novembre, tout le mois de mars, tout le mois d'avril, emballé, c'est pesé.
1: Allez hop là.
0: Bonne route David, merci.

0: bienvenue Youngblood, dernier choix de cette soirée musicale fort agréable avec David Hallyday. Ah, il nous a gâtés hein, avec sa playlist de chansons préférées. David Hallyday reprend sa grande tournée Requiem pour un fou à partir du 17 novembre prochain. La billetterie est déjà ouverte.
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0: Mais d'ailleurs, quelle heure est-il? Les enfants devraient être couchés, mais ça va, c'est l'été. 21h sur votre radio ICI. Bonne soirée.
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1: Vous écoutez Téline Escale avec Oxygène.
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1: Téline Escale, un duo électropop. Des artistes, mais aussi des parents qui écrivent des histoires de vie avec une dominante, la poésie.

0: 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Un coup de cœur ici de Romardèche.
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2: La Côte de Lumière en Vendée, Côte de Jade au sud de l'estuaire. Pourquoi ces jolis noms pour parler de nos côtes? La réponse avec Lucie Miossec et son pourquoi des choses.
3: Et oui, on connaît la Côte d'Azur dans le sud, qu'on appelle comme ça pour le bleu azur de ses eaux. On connaît la Côte de Granit Rose, qu'on appelle comme ça... Je vous fais pas de dessin parce qu'il y a du granit rose, voilà. Mais alors, la Côte de Jade, vu qu'on n'y trouve pas de jade, d'où peut venir ce nom? Eh bien, apparemment, d'une paire de chaussettes. Je vous explique ça juste après. Mais déjà, il faut savoir pourquoi on donne des noms aux côtes. Pour ça, retour au début des années 1900.
2: Les lignes de chemin de fer se développent en France, Lucie, et avec elles arrivent les touristes.
3: La France est bordée de côtes qui font rêver. Alors, chaque région cherche à faire rêver encore plus les touristes pour les faire venir. C'est pour ça qu'on se retrouve avec des côtes qui s'appellent comme des pierres précieuses ou des métaux précieux. Argent, émeraude, améthyste et jade. Allez, chose promise, chose due, vous allez rigoler, c'est à cause ou grâce à des chaussettes que la Côte de Jade s'appelle la Côte de Jade. Parce qu'au moment où toutes les côtes alentour avaient déjà un nom, il a fallu trouver un nom à celle qui s'appelle aujourd'hui la Côte de Jade. Ça, c'était dans les années 30. Le maire de la Bernerie, Louis Gauthier, avant d'aller au conseil pour voter justement sur le fait d'avoir un nouveau nom pour cette côte, eh ben, il aurait regardé ses chaussettes et il aurait eu une illumination. Mes chaussettes sont de la même couleur que l'eau de la côte. Et là, à ce moment-là, il aurait demandé à sa femme « Mais de quelle couleur sont mes chaussettes ?» Et là, sa femme aurait répondu « Bah, c'est couleur jade. » Bim, bam, boum. Voilà comment la côte de Jade est née. Jade, parce que l'eau de cette côte est caractérisée par ses nuances de vert. Vert clair, vert foncé, selon le temps, selon les saisons. C'est quand même très joli comme nom. Alors on peut se réjouir que le maire de la Bernerie ait eu des chaussettes vertes ce jour-là.
2: Oui, vous avez raison, Lucie Miossec, et des fois, voilà, ça tient pas à grand-chose.
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4: Gérard, c'est quoi votre métier ?
5: Moi, mon métier, c'est conducteur de tram et conducteur de bus. Je fais les deux. Je conduis les deux et c'est un vrai plaisir de conduire les deux.
4: Ouais.
5: Mais le tram, c'est vrai que j'ai ma préférence pour le tram. Quoi.
4: Alors là, je suis assis à votre place ?
5: Oui, vous avez de la chance parce que c'est faut être privilégié parce que c'est une zone où normalement il n'y a que moi qui ai le droit d'accès là-dedans.
4: Vous me dites ce qu'il y a autour de nous là ?
5: Plein de boutons, des gongs, c'est pour annoncer aux gens qu'on arrive ou qu'on repart pour attirer leur attention.
4: Oulala, ça il faut pas, on l'entend souvent ça.
5: Non, ça on évite, ça c'est oula, ça c'est quand il y a un danger qui s'approche pour éviter justement, pour faire partir les gens qui sont pas très attentifs.
4: Et vous avez toujours fait ça, conducteur de bus et de tram?
5: Ah non, je livrais du carburant pour une société sur Toulouse. Et ça, c'était beaucoup la région. Et le tram, ça a permis de découvrir Toulouse et les gens, les Toulousains. Et du coup, je me régale, je m'éclate.
4: Et oui, alors surtout que quand vous étiez petit, que faisait votre grand-père avec vous ?
5: Oh, mon grand-père était sur Toulouse, il m'adorait quand je venais. Il m'amenait voir les chauffeurs de bus, on montait dans un bus, il me faisait traverser Toulouse. On allait jusqu'à Matabiau, on parcourait la ville. Et mon grand-père me disait, peut-être un jour tu seras chauffeur de bus. Et je pense que c'est resté un peu tout ça, ouais.
4: Gérard, on sent bien que vous avez un cœur gros comme ça. Parlez-moi de la relation que vous avez avec les passagers.
5: Ils nous connaissent, ils viennent frapper contre la vitre,
4: ah ouais.
5: Ils viennent nous voir et ils tapent.
4: Ah ouais.
5: Ils nous font un petit coucou, on fait partie de leur vie. On les accompagne.
4: Il y a un endroit devant lequel vous passez qui vous marque plus que notre, c'est Purpan. Dites-nous pourquoi.
5: Il y a l'hôpital des enfants là, juste à côté. Il y a beaucoup de malades qui sortent, qui prennent l'air avec les beaux jours. Là, ils vont arriver les beaux jours. Ils sont sur les pelouses et ils sont fascinés par le tram. Donc quand j'arrive, et j'abuse un peu plus du gong, du fameux gong. Et ça les attire, ils sont contents, ils font de grands signes. Alors après, je fais très attention parce que ils viendraient vers moi, mais du coup, faut éviter qu'ils galopent tous vers moi. Mais c'est un petit moment où, magique qui les sort un peu de leur quotidien difficile, quoi.
4: Alors, vous faites quelle ligne ?
5: C'est la ligne de tram qui va jusqu'au palais de justice. Et aussi, moi, je suis sur une ligne de bus. Je suis un chauffeur mixte, hein. Donc je peux faire les deux à la fois. Je peux faire du bus et du tram. Et la ligne du bus, c'est la ligne 70 qui passe d'un Blagnac, donc tous les arrêts de Blagnac, Marly, tout ça.
4: Merci Gérard.
5: Avec plaisir, c'est une joie.
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6: Laissez passer.
7: Sébel vit dans le Vézélien quand elle n'est pas aux quatre coins du monde pour inventer des univers au cinéma ou à la télévision.
8: Monteur, la tourne.
7: Cette iconesse d'adoption est chef décoratrice et elle est devenue la référence quand Hollywood veut filmer Paris. Un Paris plus vrai que nature, un Paris recréé, un Paris d'atmosphère. Anne Sebel a travaillé avec les plus grands, Spielberg, Clint Eastwood, Sofia Coppola ou encore Damien Chazelle. Et depuis 5 saisons, elle est aussi la directrice artistique de la série Emily in Paris, dont elle façonne l'univers visuel. Elle a inventé pour la série un Paris fantasmé, celui que les Américains adorent, les immeubles haussmanniens, les chambres de bonne, les placettes charmantes, les bistrots typiques. Une création qui part du scénario, puis elle imagine les lieux, les volumes, les couleurs, la lumière. Derrière chaque décor, il y a des croquis, des maquettes et des artisans qui reproduisent en 3D cet univers.
9: C'est du travail bien fait.
7: Pour une saison d'Emily in Paris, ce sont près de 180 décors créés, démontés, remontés. Un travail colossal qui a aussi un impact très concret. Certains lieux de tournage sont devenus de véritables attractions touristiques. Anne Sebel revendique un cinéma fait à la main, loin du tout numérique. Elle transmet d'ailleurs son savoir-faire à la Fémis, où elle forme la nouvelle génération qui, à son tour, saisira le réel pour bâtir image après image d'autres rêves de cinéma.
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1: Un mot usuel occitan que vous connaissez, Necha et Chegur, j'en suis sûr. C'est le mot bigot. Laurent, tu peux aller me chercher le bigot, je te prie? Je savais pas, on te caille ton téléphone. Non, pas mon téléphone, mon bigot. Dit Montagnier, dans mon atelier, en entrant à gauche. Effectivement, ce n'était pas le bigophone, l'argot du téléphone, bigot étant le nom de l'inventeur d'un instrument de musique en carton qui porte son nom avant de désigner familièrement l'appareil téléphonique. Non, le bigot, dans la campagne de chez nous, c'est la bêche. Vaisersa lou bigot, va me chercher la bêche, la binette, ou la houe. En technique, le bigot est cette fourche retournée qui sert à tirer le fumier ou à briser les mottes après le bêchage. Bon nombre de révoltes paysannes se faisaient avec le bigot, l'arme qu'on attrape facilement, appuyée contre un mur. Si prenez le bigot, va veire. Si je prends le bigot, tu vas voir. Ane adio.
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2: La Camini Minute Ah, je suis trop fier de mon jingle, j'en suis fier. Je l'assume, j'en suis fier. Comment ça va les gens sur Ici Picardie? C'est la Camini Minute, votre chronique de la joie et de la bonne humeur. Écoutez-moi, ça va, sauf que je suis encore un petit peu ému, parce que comme beaucoup de Français, j'ai vu le biopic sur la vie de Philippe Nicolic des To Be Free partir un jour. Sans retour, c'était émouvant. Il paraît que Caris, le rappeur, l'a vu et il a pleuré. C'est pas vrai. Je précise que c'est pas vrai parce que j'aime mon nez. Okay, je veux le garder. Les années 90, nous, on a connu les grandes manias, les plus belles manias. Michael Jackson mania, Club Dorothée mania, Patrick Bruel mania. Et vous avez quoi? La chikungunya mania. Voilà, c'est chikungunya, c'est nul, nul. Nous, on a connu des manias de ouf, on a connu les boys bands. Et au final, les To Be Free, qu'est-ce qu'ils faisaient? Ils faisaient un peu de la dance et de la techno. Vous connaissez cette musique? La musique avec des textes extraordinaires, dignes de Baudelaire, de Balzac et de Molière. Il y a un Américain, il est arrivé, il a dit... I like to move it. I like to move it. I like to move it. You like to move it. Ça, c'est même pas un refrain. C'est un mantra, les gars. Extraordinaire. Les Allemands, ils ont vu ça. Ils ont dit, OK, nous aussi, on va s'y mettre. Eins, weins, Polizei. Drei, vier, Grenadier. Fünf, sechs, Sainte-Kirche. Siebenacht, gute Nacht. Je suis pas très fort en allemand, j'ai fait ce que j'ai pu. Mais on sentait le niveau du texture. Il y a un mec qui avait écouté ça, il a dit, OK, d'accord, vous voulez jouer ça? Lui, on pensait qu'il avait fini le game. Mais non, après, les mecs qui se sont dit, nous, on fait plus de mots, on fait juste des sons. Pi-pa-pa-palopo, pa-pa-palopo, pi-pa-pa-palopo. Même les chanteurs, ils comprenaient même plus ce qu'ils disaient. I'm a scatman. Vous allez pas me faire croire que le mec, il comprenait ce qu'il disait. Voilà, c'était ça les années 90. De la créativité, des chansons à texte. Mais bon, toutes les bonnes choses ont une fin. Les années 90, elles sont parties. Un jour, sans retour, effacées. Votre amour, sans se retourner. Excusez-moi, je suis encore ému par le téléfilm sur Philippe Nicolic.
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3: On est au Hall, Vauban.
4: Et on est dans votre bar, Muriel.
3: Le bar des Halles, exactement.
4: Bon, qu'est-ce qui s'y passe dans ce bar qui est ouvert sur les Halles, mais aussi sur la terrasse extérieure?
3: Les gens peuvent aller chercher à manger et boire et se mettre où ils veulent dans les Halles. C'est libre.
4: Et vous avez le bar et juste en face, l'approvisionnement.
3: Oui, et là on a la cave à vin, donc ce qui permet aux gens qui ne veulent pas boire le vin des Halles de choisir une bouteille, que ce soit blanc, rouge, rosé, et de se faire plaisir sur les tarifs en fonction de chacun.
4: Et vous travaillez avec différents producteurs?
3: On a des vignerons en direct, après on a d'autres fournisseurs, et c'est surtout des vins de la région.
4: Ah, c'est votre spécificité.
3: Oui, on va en avoir un petit Morgon ou un petit Chablis, mais sinon c'est que des vins de la région, en priorité. Des vins du Roussillon, de Maury, de Collioure, hein, on a déjà un très bon choix.
4: Qu'est-ce qui est très demandé ici?
3: Il y a quand même beaucoup de gens maintenant qui se rabattent sur le blanc. C'est vrai qu'avant, on était vraiment sur du rouge. Et là, le blanc a presque dépassé le rouge. Après, best-seller, ça dépend de chacun, de son palais, de son choix, de son budget. Beaucoup de gens apprécient le fait d'aller chercher à manger à droite, à gauche, de se prendre une bonne bouteille s'ils en ont envie, ou de boire un vin qui est bien aussi, mais qui est un peu plus abordable.
4: En tout cas, il y a une ambiance très festive. Hein.
3: Oui, oui, oui. Et c'est vrai que c'est super. Il y a tous les âges. On se régale.
4: Merci Muriel.
3: Merci, enchantée.
4: Allez, on va se diriger à présent vers le restaurant libanais. Ça a l'air bon ce que vous mangez.
5: Très bon.
4: Qu'est-ce que vous avez choisi?
5: C'est du mezzeh. Donc il y a du poulet, il y a de la viande hachée, donc j'ai fait kefta, taboulé libanais, tambal.
4: C'est bon?
6: Oui, très bon. On se régale. Il faut venir ici, hein, honnêtement, c'est un délice.
4: Vous connaissiez cet endroit?
6: Oui, oui, oui, parce que mon papa est syrien, donc voilà, on vient rechercher ce qu'on a l'habitude de manger. Et c'est excellent, honnêtement.
4: Et alors, ça ressemble vraiment à ce qu'on mange en Syrie, du coup?
7: Tout à fait, on sent exactement la même chose, même le goût, il ressemble énormément, quoi.
4: On voyage ici dans les Halles Vauban. Merci, messieurs, dames, bon appétit.
8: Merci.
4: Alors, vous régalez ces messieurs, dames.
9: Hein, merci beaucoup. Donc, on essaye de faire au mieux, donc, avec notre belle cuisine libanaise et syrienne.
4: Qu'est-ce que vous avez sur la plancha?
9: Shawarma à la viande de bœuf. Avec un assaisonnement avec de l'oignon rouge, avec du persil, coriandre et du sumac. Et bien sûr, évidemment, avec le hummus et le tahiné.
4: Évidemment servi sur le pain libanais.
9: Absolument. D'ailleurs, qu'on va les griller encore un petit peu pour le rendre encore plus croustillant. Excellent repas donc, pour nos clients.

0: lingère dans un grand lycée. Et c'est à la capitale qu'il va faire ses études, notamment en droit. Mais c'est un autre domaine qui va capter son attention, l'édition. À 26 ans seulement, il fonde sa propre maison d'édition. Très vite, elle prend une ampleur considérable et en quelques années, elle devient le premier groupe d'édition en France. Et qu'est-ce qui explique un tel succès? Eh bien, c'est surtout son modèle commercial novateur. Louis Hachette comprend que pour toucher un large public, il faut adapter les livres aux besoins du public. Qu'il s'agisse de manuels scolaires, de dictionnaires ou d'ouvrages destinés aux jeunes lecteurs, son intuition est de créer des ouvrages pédagogiques, accessibles à tous à des prix raisonnables. Et le pari est réussi, car ses livres se retrouvent dans toutes les écoles et contribuent à l'émergence d'une véritable culture populaire. Loin de se cantonner à l'édition scolaire, il diversifie rapidement son catalogue en publiant des romans, des biographies, des récits de voyage ou des ouvrages scientifiques. Et c'est là toute la force de sa vision. Il parvient à offrir à la fois des livres éducatifs, mais aussi des œuvres littéraires qui font de sa maison un acteur incontournable du paysage éditorial français. Un autre point marquant du génie commercial de Louis Hachette, la distribution des livres. Il innove en installant des points de vente dans des gares, là où le public est nombreux. Des points de vente qui s'appellent aujourd'hui Relais. Louis Hachette s'éteint à 64 ans, mais son nom et son œuvre perdurent toujours à travers l'énorme empire qu'il a créé. Le 9 février 1953, Henri Philippe Key, des éditions Hachette, publie les premiers titres d'une collection appelée « Un grand avenir, le livre de poche », un format qui séduit un public jeune car le prix est plus raisonnable. Aujourd'hui, les éditions Hachette sont parmi les plus grandes maisons d'édition au monde, mais tout a commencé à Rethel, grâce à ce jeune homme passionné par les livres et déterminé à démocratiser la culture. Louis Hachette, véritable pionnier de l'édition, c'est l'un des trésors de Champagne-Ardenne.
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2: Quand il y a des prédateurs, bah, mais sa tête dans le sable, au moins ils disent que c'est un pot avec des roses qui dépassent.
3: Pourquoi l'autruche met de temps en temps sa tête dans le sable?
4: Pour peut-être manger les bêtes dans le sable.
5: Pour manger ce qui est dans le sable, pour tout simplement voir ce qu'il y a dans le sable.
4: Pour dormir.
6: Si elle veut voir ce qu'il y a dans le sable et qu'elle met sa tête dans le sable, elle voit plus rien.
5: Bah, peut-être qu'elle résiste au sable.
6: Ou alors elle a une frontale.
5: Je pense pas.
7: C'est peut-être pour manger ce qu'il y a dans le sable, mais plus profondément avec sa bouche.
2: Quand il y a des prédateurs, bah, met sa tête dans le sable. Au moins, ils disent que c'est un pot avec des roses qui dépassent.
8: Oh, les jolies fleurs!
7: Comme ça, elle voit pas ce qui se passe autour et elle a plus peur.
6: Qu'est-ce que vous faites si quelqu'un vous court après?
7: Courir. Dire à quelqu'un qu'on a besoin d'aide.
6: Tu vas pas mettre ta tête dans le sable?
7: Bah non, sinon il peut nous attraper facilement.
2: Ou alors sinon on lui met un coup de poing dans la figure, au moins bah, c'est lui qui a la tête dans le sable et nous on s'en va.
6: Mais pour l'autruche alors elle?
5: Pour l'autruche c'est facile, elle court plus vite que nous.
6: Et vous savez comment on fait des petits autruches?
5: Une fois qu'ils sont dans l'œuf, bah, ils cassent la coquille et ils sortent.
6: Donc c'est avec des œufs?
5: Bah oui.
6: Vous avez déjà vu un œuf d'autruche?
5: J'ai cru en voir un en vidéo, mais non. Comme les œufs normaux, mais quand même un peu plus gros.
9: Oh, plus ils sont gros, plus les œufs.
5: Bah, l'œuf, j'en ai déjà vu, mais pas en vrai. L'œuf, il est gros comme ça.
6: Il est en effet très gros. Comment est-ce qu'on peut avoir une poêle suffisamment grande pour faire un œuf au plat d'autruche?
5: Tu fabriques soit une grande poêle ou...
8: Non, pas la poêle à frire!
5: Soit... T'essaies de trouver une grande poêle, bah comme ça, c'est bien. On a des poêles grandes, mais ça suffit, des poêles comme ça, ça suffit. Ou alors, on le fait tout simplement pas cuire, on les laisse vivre.
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10: Aujourd'hui, je vous emmène à la rencontre d'animaux mystérieux et fascinants. J'ai testé le parc des loups du Gévaudan. Alors, direction la Lozère, au cœur d'un grand parc naturel, on marche sur des sentiers boisés et soudain, on aperçoit une silhouette furtive derrière les arbres. Et là, ça commence quand même un peu à faire peur, c'est assez mystérieux. Et puis des yeux brillants qui nous observent en silence, le loup est là. Le parc aux loups vous propose une immersion au plus près des loups blancs, gris et d'autres espèces. Donc on peut voir vraiment pas mal d'espèces, même si pour ceux qui ne connaissent pas, ça permet d'observer des animaux qui sont dans un cadre quand même adapté pour leur bien-être. Donc c'est important de le préciser, et en sécurité. On les voit jouer, se reposer et parfois se défier. Et à l'heure du nourrissage, là je vous avoue qu'il y a une toute autre ambiance. On entend des grognements, des courses, une hiérarchie en action, puisque des fois, il y en a certains qui se battent. C'est sauvage et captivant à la fois. Entre fascination et frisson, j'ai ressenti quelque chose de fort. On comprend à quel point cet animal

0: redouté, mais magnifique en même temps.
1: Je suis le mal-aimé.
0: Voir les loups dans un environnement semi-naturel, ça marque quand même une vie. Que vous soyez curieux, passionné de faune ou en quête de sorties enrichissantes, le parc vous l'offre l'opportunité et la possibilité de mieux comprendre le comportement des loups, leur place dans notre écosystème, ce qui est très important de savoir, bien évidemment. Et le parc est ouvert quasiment toute l'année. Donc, il faut compter à environ 16€ pour les adultes, 13€ pour les enfants. Et bien prévoir pour la visite des bonnes chaussures de randonnée quand même. Bien évidemment que c'est validé, j'ai testé, j'ai adoré. Et vous, allez-vous oser croiser le regard des loups? C'est Béatrice et on se retrouve très vite pour une nouvelle aventure locale.
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1: Ici dans le Nord, vous le savez, on aime le ballon. Mais parfois, le ballon a une forme qu'on n'attendait pas.
2: Je m'appelle Perrine Averstich et je suis directrice générale de la Ligue des Hauts-de-France de rugby.
1: Et vous avez découvert le rugby comment ?
2: C'était à l'Olympique Marquois Rugby quand j'étais en master à l'Université de Lille. Et je cherchais une alternance et je l'ai trouvée à l'OMR. Je pense que ça a été accentué quand même par le fait que, en même temps que dans le rugby, je suis tombée dans le Nord. Le film avait raison, hein, quand on vient, on n'a plus envie de partir.
1: Alors c'est d'autant plus fort qu'on dit que le Nord n'est pas forcément une terre de rugby. C'est vrai ?
2: Bah, c'est en train de le devenir. Aujourd'hui, on le voit sur la métropole lilloise, on a de plus en plus de clubs. Leurs écoles de rugby sont pleines, les sections baby rugby ne désemplissent pas. C'est également le cas dans le Nord et dans l'ensemble des Hauts-de-France où on a beaucoup de nouvelles sections. Aujourd'hui, le rugby se développe aussi parce qu'on a une pratique pour tous et partout. Du rugby adapté, du rugby santé, du rugby à 5. On invite tout le monde, c'est mixte, c'est intergénérationnel et je pense que c'est ça qui fait que ça marche dans les Hauts-de-France.
1: Est-ce qu'il faut avoir joué au rugby pour être directrice du rugby ?
2: Pas du tout, je suis basketteuse de formation. Maintenant, malheureusement, j'entends encore parfois dans les tribunes des gens dire « j'aime pas voir des femmes jouer au rugby » ou « c'est un sport d'hommes ». Donc on est aussi là pour faire changer les mentalités. Aujourd'hui, je gère surtout les équipes. À la Ligue, on est 17 salariés au service du rugby, donc 11 plutôt sur le côté sportif et 6 sur l'administratif.
1: On entend souvent les joueuses et les joueurs de rugby parler de valeurs, mais quelles sont ces valeurs ?
2: Bah, les grandes valeurs du rugby, c'est le respect, la solidarité, l'engagement. C'est ce qu'on essaie de transmettre tous les jours et c'est à nous aussi les adultes, encadrement, la ligue, les éducateurs, de les transmettre. Aujourd'hui, nous, on parle toujours d'éducateurs et pas d'entraîneurs parce qu'on n'est pas seulement là pour faire des joueurs et des joueuses, mais aussi les hommes et les femmes de demain. Moi, c'est ici, au service des clubs, au service du développement du rugby, que je m'épanouis.
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3: Être de mauvaise humeur, ça arrive, mais savoir le dire en breton, c'est pas simple. Eh bien, je vais vous l'apprendre. Et puis, les Botorels, coucou, ça va être votre tour aujourd'hui.
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3: Alors pour les râleurs du matin ou les râleurs de toute la journée, bah ouais, il y en a, on en connaît, hein, ceux qui ne sont jamais satisfaits et aboient au lieu de parler, eh bien, c'est gualimor, le mot à employer. Gualimor et out armintiement. Tu es de mauvaise humeur ce matin. Gualimor et out armintiement. C'est un mot composé donc avec gual en premier qui signifie mauvais, le mal ou le malheur. Employé devant un mot, gual sert à insister sur le côté néfaste, mauvais d'une chose. Par exemple, Gualvrudet, c'est une personne de très mauvaise réputation. Donc, gual et immor, gualimor, hein, ça veut dire de mauvaise humeur, de très mauvaise humeur même d'ailleurs. À dire à votre ado, à votre conjoint ou collègue, ou pas en fait, hein, sinon ça va créer la dispute. Mais maintenant, vous saurez dire gualimor et des irio, ceci est de mauvaise humeur aujourd'hui, gualimor et des irio. Retenez donc pour aujourd'hui que gual signifie mauvais en breton, immor, l'humeur, gualimor. La mauvaise humeur.
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3: Et maintenant, nos Botorels. Nom de famille assez répandu. Alors, Botorel, ça sonne fortement breton, hein ? Ouais ? Eh ben non. C'est une version bretonisée d'un nom de famille qui vient de l'ancien français. Il n'y en a pas beaucoup en breton, mais il y en a quelques-uns, comme celui-là. Botorel, ça vient de Boterel, qui avait perduré dans la langue galaise, en Haute-Bretagne. Un nom attesté au XVe siècle, on le trouve aussi chez nos voisins de Cornouailles britanniques d'ailleurs. Mais Botorel, Boterel ou encore Botrel, comme Théodore, le célèbre chanteur de la Pimpolaise, eh bien tous ces noms viennent d'une ancienne forme française, Boterel, qui signifie le petit crapaud. Mais alors, c'est pas un petit crapaud, ça servait surtout de surnom péjoratif, donné à une personne n'ayant pas des traits de visage des plus beaux, ou d'une personne méprisable, pas agréable du tout. Donc, même si ça semble breton, eh bien, l'origine, pour le coup, vient de la partie non bretonnante de la Bretagne. Et ça a été mis ensuite à la sauce armoricaine, langue bretonne, par nos anciens. Voilà, quelques mots de plus et des explications sur notre belle langue bretonne. Je vous dis à demain pour d'autres surprises. Ken Marquois.
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6: La politique et l'amour ne font pas bon ménage. Dans cette nouvelle histoire, on plonge dans le quotidien du premier président du Parlement de Bourgogne. Voici la légende de Giroud le Fou et Marie Baillet. Extrait de votre ouvrage, Sandra Amani, Amour et passion d'antan en pays bourguignon, aux éditions de l'Escargot Savant. Bonjour Sandra.
7: Bonjour Charlotte.
6: Nous voici en l'an de grâce 1634, sous le règne de Louis XIII. Pierre Giroud vit à Dijon et aime beaucoup les femmes.
7: Notre président a 30 ans. Il est marié à une femme de la haute société, Mademoiselle Legout de la Berchère. C'est grâce à son épouse que Pierre a si bien réussi en politique. Même s'il ne l'aime pas, pour sa carrière, il ne peut pas s'en séparer. Après plusieurs aventures sans lendemain avec des prostituées beaunoises, Pierre Giroud tombe éperdument amoureux de la femme de son cousin, Marie Baillet. Et cet amour est réciproque.
8: Grand Dieu, dire que cette femme n'est même pas jolie. Pourquoi l'amour est-il si capricieux ?
7: Quelques mois après leur coup de foudre, les amoureux ont de plus en plus de mal à dissimuler leur relation extra-conjugale. Lors des réceptions, ils s'isolent dans les petits salons où ils échangent des baisers passionnés. Ils ne peuvent plus se passer l'un de l'autre. Un soir, après une étreinte fugace dans un placard, Pierre n'en peut plus.
8: Si seulement nos deux minables conjoints étaient morts, ma tendre Marie, nous pourrions alors arrêter de nous cacher. Je te fais la promesse qu'on sera un jour réunis. Je vais d'abord m'occuper de mon cousin.
7: Aussitôt, Giroud dépêche Denis Carteau, l'un de ses fidèles amis, et lui demande, moyennant 20 pistoles, d'éliminer l'encombrant cousin Baillet dans les bois du Val-Suzon. La première tentative échoue. Tout comme la deuxième dans la forêt de Bressay-sur-Tille. Le président est furieux.
8: Bande d'incapables ! Il va donc falloir que je me débarrasse moi-même de cette vermine. Mais en attendant le bon moment, occupons-nous de l'autre idiote. Je ne peux plus supporter sa présence chez moi. Je la déteste.
7: Justement, l'occasion est belle. Madame Giroud ne se sent pas très bien ces derniers temps. Elle se plaint de la tête, du ventre, elle vomit sans cesse. Pierre fait donc appel au docteur Rodot. Le fameux praticien s'installe chez les Giroud pour suivre au plus près l'évolution de la santé de madame. Nuit et jour, le médecin reste au chevet de sa patiente. Il lui donne des potions, non pour guérir son mal, mais pour la faire mourir à petit feu. 10 jours plus tard, l'épouse décède d'une maladie incurable, impossible à combattre. Le docteur Rodot sera grassement rémunéré.
8: Maintenant, c'est au tour de l'autre imbécile.
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6: Jusqu'où iriez-vous par amour ? En septembre 1638, Pierre Giroud, le premier président du Parlement de Bourgogne, devient complètement fou. Vous écoutez l'histoire de Sandra Amani, extraite de l'ouvrage « Amour et passion d'antan en pays bourguignon » aux éditions de l'Escargot Savant. Pierre Giroud et la femme de son cousin, Marie Baillet, sont amants. Après avoir éliminé sa propre épouse en l'empoisonnant, un dernier obstacle se dresse devant ce couple sordide.
7: Ce soir de septembre 1638, le cousin Baillet se rend gaiement chez Pierre Giroud. Il est en compagnie de sa femme, Marie.
8: Mon cher cousin, quel plaisir de vous recevoir. Prenez donc place à cette table, juste à l'endroit où s'asseyait ma tendre épouse. Oh, elle me manque terriblement, vous savez. Un peu de compagnie sera salutaire pour moi. La solitude où m'a plongée sa mort me désole.
7: Le vin coule à flot, et surtout dans le verre du cousin. Bientôt complètement ivre, le cousin Baillet perd la raison. Pierre rit avec lui mais ne boit pas. Marie tremble à mesure que s'écoule le repas. Elle est déjà prise de remords. Lorsque Baillet s'apprête à prendre congé, Giroux s'empare d'un immense couteau à viande. Le cousin, complètement saoul, ne réagit même pas. Quand le couteau le frappe en plein cœur, Baillet pousse un cri horrible, un cri de bête qu'on éventre. Il meurt estomaqué. Le cousin Baillet, après une soirée forte arrosée, aurait perdu la tête et a mystérieusement disparu. Les jours suivants, Giroux s'assure que personne ne le dénoncera. Il commence par éliminer ses complices. On n'est jamais trop prudent. 12 personnes sont ainsi victimes de la folie du tueur.
9: Mince, j'ai oublié l'avocat. Humbert doit mourir, sinon il ira clamer au juge que je l'ai consulté sur des questions d'héritage.
7: 2 années passent. Les corps des victimes, bien dissimulés, ne sont jamais retrouvés. Les 2 amants restent discrets et continuent de se voir en secret pour ne pas éveiller les soupçons. Mais la vieille mère du cousin Baillet ne peut croire en la disparition de son fils si talentueux. Sa belle-fille, Marie, lui suggère de porter plainte contre X sur les conseils du diabolique Pierre Giroux. Les premiers à être interrogés sont les domestiques du président. Ils cèdent après des nuits de torture et avouent l'impensable. Le corps de Baillet a été mis dans un sac et caché dans un hôtel particulier de Dijon. Le 6 mai 1643, Pierre Giroux est enfermé dans les cellules du château de Dijon. Le tribunal ne tarde pas à donner son verdict.
10: Qu'on lui coupe la tête !
7: Marie, qui a quitté la ville de Dijon avant la mise à mort de son amant, est arrêtée quelques temps plus tard et condamnée à mort. Un ami du roi sauve sa tête et obtient l'annulation de la condamnation. Marie peut alors se remarier.
11: En espérant que sa prochaine union sera moins mortelle.
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12: Bonjour à toutes et tous, bienvenue dans Affaires classées, le podcast. On vous parle beaucoup de Notre-Dame de Bétarame actuellement. Figurez-vous qu'en 1840, il y a de cela bientôt 2 siècles, un enseignant de l'établissement qui se destinait à une vie au service de Dieu va soudain passer à la rubrique des faits divers. Vincent Elisabide, officiellement enseignant dans le vénérable collège, va assassiner une jeune mère de famille et ses 2 enfants. Comment ce trentenaire émérite a-t-il soudain vendu son âme au diable ? Réponse dans un instant.
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12: Vincent Elisabide vient au monde le 15 juin 1810 à Mauléon, capitale de la Soule. Son père, bien que modeste, est si fier de ce fils aîné qu'il ne recule devant aucun sacrifice pour lui offrir la meilleure éducation. Premier de sa classe, le garçon fait l'admiration des enseignants qui le décrivent précoce et fort intelligent. Vincent affiche très tôt une vocation pour le sacerdoce. Le dimanche, il sert la messe et ne rate jamais une occasion d'échanger avec le curé du village de Gotin. Elisabide a 14 ans lorsqu'un matin, son père le conduit au séminaire d'Oloron-Sainte-Marie. Il réussit l'examen d'entrée si brillamment que l'évêque de Bayonne, Monseigneur d'Astros, se déplace pour le féliciter. Le fils prodige décide qu'il consacrera sa vie au service de Dieu. Dans les campagnes pauvres de ce Béarn et de ce Pays basque si fervent, l'Église offre ainsi le moyen à un élève méritant, qu'il soit riche ou pauvre, de parfaire son éducation et devenir un personnage respecté. En 1828, Vincent souffle sa 18e bougie. Il entre au séminaire de Notre-Dame de Bétarame où il apprend la philosophie. Il rejoindra ensuite celui de Bayonne où il suivra l'enseignement de théologie. Lorsqu'il revient parmi les siens, le jeune homme est accueilli avec les honneurs, lui qui croise fréquemment le prélat du diocèse. Vincent se destine à devenir prêtre. Un beau jour, il prend tout le monde de court en annonçant qu'il ne se sent plus aucune vocation pour le sacerdoce. Tiens donc. Son supérieur se console en se disant que la brebis égarée finira bien par rentrer au bercail. En attendant, Élisabide dispense des cours particuliers au sein de riches familles installées à Bordeaux. Pris de remords, l'ex-séminariste revient à Bétaram. C'est là qu'il fait la connaissance de Marie, une jeune maman domiciliée à Pau. Joseph, son fils aîné, est un élève d'Élisabide. Peu à peu, l'enseignant tombe discrètement amoureux de la jeune veuve.
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12: Comme lui, Marie est née en Soule, dans le village de Montcaillol. Elle avait 20 ans à peine lorsqu'elle a pris pour époux Pierre Anisa, un représentant de commerce avec lequel la jeune femme s'installe au soleil d'Oran en Algérie. Le couple ouvre une hôtellerie sur place. Deux enfants illumineront cette union. Joseph, qui naît en 1829, et Mathilde, sa cadette, qui naît deux ans plus tard. En 1833, un drame frappe la petite famille d'origine basque. Le papa est tué à Mostaganem alors qu'il a été mobilisé pour combattre l'ennemi. Isolée, la jeune veuve rentre au pays, à Pau. Elle travaille sans compter pour offrir la meilleure éducation possible à ses deux orphelins. On lui suggère pour cela d'inscrire Joseph, son fils aîné, à Notre-Dame de Bétaram. Voilà comment, en 1840, Marie Anisa rencontre Vincent Élisabide, cet enseignant dont on murmure qu'il est excellent, mais très sévère. Le charme de la jeune veuve plonge l'ex-séminariste dans le trouble. L'instituteur se prend à visiter régulièrement la jeune maman à son domicile palois. Ses attraits féminins l'attirent davantage que les progrès en français du jeune Joseph. Élisabide confie au passage que le métier d'instituteur l'ennuie. Il rêve de s'installer à Paris. Là-bas, croit-il, il fera fortune. Octobre 1839, le jeune enseignant boucle ses valises et part tenter l'aventure. Logé dans un modeste hôtel, Élisabide réalise qu'à Paris, personne ne l'attend. C'est la désillusion. Vincent ne rate pourtant jamais une occasion de prendre sa plume afin d'écrire à l'élu de son cœur. Il l'encourage à le rejoindre avec ses deux enfants. Ici, à Paris, ils pourront étudier dans les meilleures écoles. Ici, écrit-il, l'argent coule à flot. Vincent affirme même qu'un établissement envisage de le recruter. Pur mensonge. Séduite, Marie tombe dans le piège. En attendant que le couple soit réuni, pourquoi ne pas lui envoyer son fils? Le 11 mars 1840, le jeune Joseph quitte Pau pour Paris.
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12: Il y a foule dans la grande cour de cette gare parisienne. Le jeune Joseph Anisa débarque, valise à la main, dans l'après-midi du 14 mars 1840. Comme prévu, Vincent Élisabide est là. Il se jette sur le gamin qu'il prend dans ses bras et comble d'embrassades. Épuisé par ce long voyage en diligence depuis Pau, Joseph serre, confiant, la main de cet homme qu'il entraîne à pied à la découverte de plusieurs quartiers de la capitale parisienne. Le bambin est émerveillé. L'heure du dîner arrive. Avant de regagner ce qu'Élisabide dit être son domicile, le trentenaire pousse la porte d'un restaurant. L'adulte et l'enfant font bombance. Rien n'est de trop. À la fin du repas, Élisabide se met à écrire une lettre sur un coin de table. Il y raconte que Joseph est bien arrivé, qu'il est émerveillé et qu'il serait ravi que la jeune femme et sa fille cadette viennent les rejoindre ici, à Paris. Élisabide tend même le stylo au garçonnet afin qu'il écrive un petit mot à sa maman. Ma chère maman, je suis bien arrivé, Paris est bien beau. Je crois que je m'y plairai beaucoup. Adieu. Je t'embrasse tendrement ainsi que ma sœur Mathilde, signé ton fils Joseph. La jeune maman reçoit la lettre quelques jours plus tard. En lisant ce mot si tendre à Pau, Marie n'imagine pas un instant que son fils n'est déjà plus de ce monde. En sortant du restaurant, Élisabide la conduit dans un endroit sombre, près des abattoirs du quartier de la Villette. Dans un recoin, il s'est emparé d'un marteau qu'il dissimulait sous sa veste. Il a frappé l'enfant à plusieurs reprises avant de l'égorger. Des passants ont découvert son corps le lendemain. Le gamin n'ayant aucun document d'identité sur lui, il n'a pu être identifié. Élisabide fait comme si de rien n'était. Il envoie de nouvelles lettres d'amour à Marie qu'il presse de les rejoindre à Paris. « Joseph se porte à merveille », écrit-il. Le 6 mai 1840, Marie-Anisa se décide enfin. Elle part rejoindre son amant.
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12: La jeune mère et sa fillette franchissent le porche de la gare de Pau. Elles montent à bord d'une diligence qui les conduit à Bordeaux. C'est là que Vincent Élisabide leur a donné rendez-vous, histoire qu'ils fassent ensemble ce long trajet jusqu'à Paris où Joseph, le fiston, est, paraît-il, impatient de les retrouver. La jeune maman ne nourrit aucun regret à l'idée de quitter le Béarn. Son nouvel amant affirme lui avoir débusqué un emploi de femme de maison dans les faubourgs huppés de Saint-Germain-des-Prés. Mais avant, Élisabide suggère à Marie et Mathilde de faire étape durant une nuit en Gironde. Il veut en profiter pour les présenter à sa sœur, employée de maison chez de riches propriétaires à Artigues, près Bordeaux. En ce matin de mai, le soleil est de la partie. Pourquoi ne pas profiter de ce temps printanier pour s'y rendre à pied ? Le trio part donc à travers champs. Soudain, le ciel se gâte. De gros nuages apparaissent à l'horizon. Sur la commune d'Ivrac, le trio arpente un chemin tortueux. La jeune femme et sa fillette sont épuisées par cette marche interminable. Elles n'ont même pas remarqué qu'Élisabide marche légèrement en retrait, tenant un marteau dans sa main droite. Le jeune homme se met soudain à les frapper l'une et l'autre au point de les assommer. Il les étend ensuite à ses pieds avant de leur sectionner la gorge à l'aide d'un couteau. À 2 mois d'intervalle, usant d'un mode opératoire strictement identique, l'ex-séminariste de Bétaram a assassiné le fils, la mère et la jeune sœur. Élisabide dissimule les deux corps avant de s'enfuir. Plus tard, des passants feront la macabre découverte. L'annonce du double crime se répand le soir même à Bordeaux. Un aubergiste signale à la police qu'un étrange client porte des vêtements tachés de sang. Élisabide est démasqué et aussitôt interpellé. Il doit maintenant livrer les clés de l'énigme.
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12: Comment un séminariste respecté est-il devenu un triple assassin ? Plusieurs témoins brossent le portrait d'un Élisabide au tempérament brillant. Son caractère était sombre, peu communicatif. Mais était-il violent ? Plusieurs le décrivent parfois sévère avec ses élèves, n'hésitant pas d'ailleurs à les châtier physiquement. En chœur, plusieurs témoins pointent un orgueil démesuré qui l'a déterminé à abandonner Bétaram pour le rêve d'une brillante carrière à Paris. De vilains mensonges jaillissent lorsque Vincent dissimule à l'élu de son cœur qu'il vit dans une profonde misère, lui qui affirme mener grand train. Pourquoi alors faire venir le garçonnet à ses côtés alors qu'il n'a même pas de quoi se nourrir ? Pour lui dérober les quelques 100 francs que Joseph avait dans sa poche, selon certains. Mais pourquoi alors ensuite assassiner la mère et la fillette ? Pour éviter que Marie ne lève le voile de ses mensonges, lui, l'enseignant brillant, qu'elle plaçait sur un piédestal. En septembre 1840, une impressionnante foule se presse au palais de justice de Bordeaux. Le triple assassin sous le teint s'affiche tantôt sarcastique, tantôt angoissé. « Je ne demande aucune grâce, ma mort sera bien méritée. » L'accusé confirme qu'il n'est pas fou, mais un autre homme en proie à des idées sombres. À la barre, le banc et l'arrière-banc de l'évêché de Bayonne et de Notre-Dame de Bétaram défilent. Chacun souligne la piété, la bonté de l'accusé qui a pourtant tué une mère et ses 2 enfants. Selon ses proches, une puissance maléfique s'est emparée de son âme. Le diable, voilà une explication qui n'enchante guère l'avocat général. L'accusateur public réclame la tête de l'assassin. Sans surprise, la cour prononce la peine capitale. Le président lui lance un commentaire. « Élisabide, vos crimes étaient trop grands pour que vous échappiez à la justice des hommes. Le jeune sultan finira en enfer après un crochet par la guillotine. »
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12: Vent Vendu au diable, c'était ce nouvel épisode des affaires classées. Je vous retrouve dans un prochain numéro à la découverte d'un fait divers qui fit couler beaucoup d'encre il y a deux siècles en 1827. C'était entre Oloron et Barcus. Le 1er mai était longtemps ce que l'on appelle un jour de foire dans la capitale du Haut-Béarn. Que s'est-il passé en l'an 1827? Réponse dans un prochain numéro. À bientôt.
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1: Alors, il paraît que tu as d'autres petites manies, tu aimes surtout les activités à sensation, t'as fait du saut à l'élastique, t'as fait des plongeons d'une falaise, genre 10 mètres de haut, et t'as plongé avec des petits requins, dis donc.
2: Ben oui, je crois que c'était en Thaïlande, mais je suis pas certain. Et donc, je fais beaucoup de snorkeling quand je suis en vacances, parce qu'en France, je ne peux pas parce qu'il fait trop froid.
1: Oui.
2: Et une fois, je suis tombé sur des petits requins. Enfin, on les a vus de loin et
1: pour les requinous.
2: Approcher, mais des requinous, ouais, si on veut, c'est mignon.
1: Des petits requinous. Ok. Bon, le prochain défi pour Nicolas, c'est faire un saut en parachute. On te le souhaite. De faire un saut en parachute. Peut-être grâce au club Bellambra que tu vas peut-être gagner. C'est la question.